0: Sandy.
1: Excellente journée à tous et à toutes les donc 11h passées de 6 minutes et la suite de nos programmes avec l'ami John pour vous servir jusqu'aux alentours de 15h30. Excellente journée, nous sommes, je vous le rappelle, le jeudi 2 juillet 2026. À tous les natifs qui sont donc nés ce jour, joyeux anniversaire à tous et à toutes. Morale d'acier du côté de l'île de l'oubli, et puis à tous nos fidèles auditeurs, auditrices des différents quartiers populaires de Nouméa, du nord, de l'est, de l'ouest, du centre de la Kanaki dans le sud, et puis également du côté des îles à Loyauté. Passez tous et toutes une excellente journée à l'écoute de nos programmes sur les ondes de Tido Radio. Voilà, c'était Hélène, notamment sur l'émission Freedom. Elle vous retrouve bien entendu demain à la même heure, 10h-11h. Alors pour ceux qui désirent envoyer des messages, eh bien la clé de cette émission c'est le 3002. Je vous rappelle le 3002. 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Canal Apoilu, donc 11h07, voici le deuxième service consacré à la lecture de vos avis de décès communiqués divers.
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1: Nous débutons donc ce deuxième service avec quelques avis de décès destinés aux familles Hikiara et Maose, Makoni, aux familles Boa, Teanala, parents et alliés. On nous prie de vous faire part du décès de M. Hikiara Florian, décès survenu le 2 juillet 2026, à son domicile à Bouloupari à l'âge de 32 ans. La veillée se fera à partir de cet après-midi à la morgue municipale de Bouloupari jusqu'à la levée du corps le vendredi 3 juillet à 9h, suivi de l'inhumation cimetière de Bouloupari, est signé de la maman Teanala Nicole, son frère, sa sœur et son oncle Teanala Eric. Avis de décès destiné à M. Kalemu Ngo Netine, à M. Nassima Anatalou, au pasteur Rowi Kevin et puis le diacre, à M. Nawan Sino, M. Imecheoun Robert, au clan Anatengedech Sitouf Gala Fifek et Ibu Nakokouf, aux familles Taïn, Moli, Aliki, Nashipan, Waitea, Kakouya, Rowi Wanyanouf, Mazenouf, Kaimouf, Wachalier, Imanang, Sinemava, à la famille Wamechua, Lifou et Pianouméa, Mesdames Waminia, Lapane, Wanakaen, Sanima, Palasso Waigou, Bialouf, Wana Jakouf, Faka Tika Rachel, Apia Zari Lizi, Mala Pamela, Chan Sandra, Vea Cécile, Kapeta Maye, Nipi. Wahula, Bohema Marcian, Madame Veuve Ueche Wana, Rosam Aniche et Namuko Waseli. On nous prie d'annoncer le décès de notre cher père, grand-père, arrière-grand-père, M. Nawan Sino Nahare Evin, décès survenu le 1er juillet 2026 à l'âge de 87 ans, en son domicile à la tribu de Dozip. L'enterrement est prévu donc le vendredi 3 juillet à 9h au cimetière de Fokin et nous excusons auprès des familles et personnes et amis qui n'ont pas été prévenus ou cités, signé de M. Nawan Jean-Jacques. Avis de décès destiné aux familles Niaïma, Poyeti, Etien Gomen, parents Zialia Gomen, aux familles Dawilouf, Niabouf, Monefara, Makam, Tiamala, Beleoubouti, Egwatouti, parents Zialia Koumak, à Madame Tiamboyon, Virginie et ses enfants, à Madame Chouen, Suzanne et ses enfants, à Monsieur Gain Félix et Monsieur Gain Michael, à Monsieur Paï Gilbert, à Mademoiselle Chouanili Marie Rose au famille Etianala Willy parent Ziali à Arama à l'ensemble de ses collègues et amis monsieur Chobanelli Polite vous informe que le corps de monsieur Chobanelli Ernest dit Néné arrivera donc à la morgue de Koumak donc est arrivé le mercredi 1er juillet en soirée et il restera jusqu'à ce jeudi 2 juillet de 8h à 16h pour les personnes qui souhaiteraient lui rendre un dernier hommage. Puis le corps partira en direction d'Arama ce jeudi 2 juillet, donc à partir de 16h pour la veillée du corps qui se déroulera au domicile familial à Boisroux. Enfin le vendredi 3 juillet, dans la matinée, se tiendront donc une messe à l'église Saint-Joseph d'Arama suivie de l'enterrement prévu au cimetière d'Arama à 9h du matin et c'est un avis de décès signé de M. Chobanelli Hippolyte. Avis de décès destiné aux familles Nonarouf, Normeuf, Moindouf, Kataoui et Yoring Mal, à messieurs Villa, Medjana Bernard, Maye Charles, Nindouma Augustin, Nechero Benoît, Jelima Ismaël, Moalou Jean-Baptiste, Ribiari Abel Waidouf, Moireouf, Cheno Nassira, Quandredi Léon Paita, aux familles Nemouiri, Chanini, Monépara, Kwende, la famille Assaou, à la douleur de faire part du décès de Madame Assaou, Anastasie, Zoédi et Djeyeuf, décès survenu le 30 juin 2026 au Midipol. Le corps sera donc transféré ce jeudi 2 juillet dans l'après-midi au domicile de Monsieur Assaou Rock du côté de Kwende. L'inhumation aura lieu le vendredi 3 juillet à 10h. Avis de décès destiné au grand chef Zéoula Puyonodi, à la famille Wedjo, à la famille Eniman, Madame Res Guié et Bernadette, Madame Veuve Wanawe Philomène, Madame Akacho Coupessier, Madame Saoulia Maleta, Monsieur Kaz Louyé et leurs enfants, Madame Saoulia Vincente Seko Salé, Madame Huna Rasaria, Madame Kaoussou Pessier, Mesdames Icara Rose Elise, Madame Veuve Icara Philomène, Monsieur Loué Weke Philippe, Madame Bonoa Naumouf, Madame Veuve Mérignac Sophie, Madame Veuve Morandouf Emelie, et puis leurs enfants, à la famille Wayonem, aux familles Elemaya, Atawa, Kaz, Halwatch, Manik, Wamai, Wadia, Adjoulouf, à M. Loué Wadjia Ithakouf, aux familles Tanaïna Apecha, Loua Nana Aounaz, aux familles Siwa Siwa Wapaï, à la famille Warouye, à la famille Diawari Bonaventure, M. Tiaou Kami, au petit chef de Mouchaïweng, M. Waminia Antoine et tous les clans de Mouchaïweng, à la famille Jeleweb, la famille Wanakaen, la famille Ue, la famille Ekokon, Madame Wiaye Marie et leurs enfants, Madame Veuve Kenegei Chopa et leurs enfants, Madame Halouach Louise et leurs enfants, Madame Hulawa Véronique et leurs enfants, Madame Tupaisi Chopa et leurs enfants, Madame Veuve Jia Kamen et leurs enfants, Madame Imele Melewe et Julia Wajune et leurs enfants, la famille s'excuse notamment auprès des familles et personnes et amis qui n'ont pas été prévenus ou cités, la famille Wedjouf, donc nos prix d'ouvert par du décès de Madame Liliane Wedjouf, décès survenu le 29 juin 2026 à l'âge de 58 ans. Les veillées se feront donc à la morgue ce jeudi 2 juillet de 7h à 20h et se poursuivent le vendredi 3 juillet à partir de 7h jusqu'à la levée du corps. La cérémonie religieuse sera célébrée le vendredi 3 juillet à 10h15, suivie de l'inhumation prévue au cimetière du 5e kilomètre. Avis de décès destiné à la famille Wa, à Metu Wahanoumi à Pialifou, à la tribu de Nachaoum, à la famille Sinemafa, Nipich, et Kenegei, Wanono, Wachapouf, Wachali, Imanang, Hunakokouf, Djonouf, Silan, Nikein, à la famille Masso, à la famille Saikach, à la famille Welewen, à la famille Wazizi, à la famille Chuiziz, Monsieur Wathode, et Tukonasie, Nawong, Wagaye, Humuni, Wakele, Saïkach Wamana, Laoui Wai Saïn, à leurs enfants, à ses enfants et petits-enfants, Namuko Siefouf, Heucho Gislen, Washali Alice, Zikon Wasola, Signe Rose, Vea Cécile, aux familles et alliés, on nous prie de vous faire part du décès de M. Wametua Djine, décès survenu le 29 juin 2026, dans sa 71e année. La veille est prévue au centre funéraire de Païta ce jeudi 2 juillet de 8h à 20h et se poursuit le vendredi 3 juillet à partir de 8h. La cérémonie religieuse sera célébrée en la chapelle du centre funéraire de Païta le vendredi 3 juillet à 13h, suivie de l'inhumation prévue à 14h au cimetière de Païta. Le travail coutumier se déroulera donc au domicile du défunt à Païta à partir donc depuis le mercredi 1er juillet et se poursuivra ce jeudi également 2 juillet à la morgue de Païta. La famille s'excuse auprès des familles et personnes qui n'ont pas été prévenues ou citées. On nous prie de vous faire part du décès de M. Jean-François Delrieux, décès survenu le 28 juin dans sa 68e année. La veille est prévue au salon privé du centre funéraire de Nouméa le vendredi 3 juillet de 8h30 à 19h30. Et puis un hommage lui sera rendu dans le salon funéraire le vendredi 3 juillet à partir de 17h30. La crémation aura lieu dans l'intimité, donc signée de la famille, ni fleurs, ni couronne. Avis de décès destiné au grand chef Sinewami Hippolyte Tamemu du district de Gaïcha. Donc on nous prie de vous faire part du décès de M. Laurent Marie-Joseph Ludovic, décès survenu le vendredi 26 juin 2026 à l'âge de 63 ans. Le travail coutumier est prévu ce jeudi 2 juillet 2026 à Nouville. Et puis la veillée est prévue également ce jeudi 2 juillet de 8h à 20h au centre funéraire de Nouméa et le corps sera donc transféré vers Marais le vendredi 3 juillet par le petit tuyau pour l'inhumation au cimetière de La Roche le samedi 4 juillet signé de la famille Laurent. Avis de décès destiné à la famille Wahoulouf, Tiamboyon, Tianyouen Abelep, ainsi qu'à la famille Tiamboyon, Naïk, Wayo Abalad et aux familles alliées. C'est avec tristesse et douleur que nous faisons part du décès de Mademoiselle Tiamboyon Stéphanie Angèle, décès survenu le 29 juin 2026 dans sa 43e année. Le transfert du corps est prévu donc le 30 juin au centre funéraire de Koumat. L'enterrement est prévu à Balade le samedi 4 juillet le matin ou l'après-midi signé donc de la famille. La famille de M. Kouecha Ibarik Marama décédé donc un avis de décès destiné aux familles Kouecha, Tara, Tchembouf, Mondaute, Nepongro, Digwe, et puis aux clans alliés, à la tribu de Ounyayate, à la famille Tara à Toaourou, à la famille Gourere à Gorou, à la famille Undo, à la tribu de Saint-Joseph Grand Borendi, la famille de M. Kouecha Ibanik Marama décédé donc en France le 27 janvier 2026 et est crématisé le 7 février 2026 au crématorium de Watrelos en France. Vous faites part du rapatriement de ses cendres donc depuis le mercredi 1er juillet 2026. Il a passé deux nuits donc auprès de sa maman du côté de Rivière-Salée et puis ses cendres sont transférées vers Ounyayate le vendredi 3 juillet au domicile de son oncle au lieu dit Ophar où il passera deux nuits. Le dimanche 5 juillet 2026 à 10h30 aura lieu une cérémonie religieuse au domicile de son oncle et ses cendres chemineront vers le cimetière où elles seront déposées auprès de ses grands-parents signés de la famille. On nous prie de faire part du décès de notre maman, grand-mère et arrière-grand-mère, Madame Figota Catalina, née à Mai Lehaco, décès survenue le dimanche 28 juin 2026 à son domicile. Dans sa 87e année, la veillée est prévue au centre funéraire municipal de Nouméa le dimanche 5 juillet de 13h à 20h et se poursuit le lundi 6 juillet à partir de 7h, suivi de la crémation en la chapelle de la morgue à 10h15. L'inhumation se fera en caveau familial à 11h et qui met fin à la lecture de vos avis de décès sur les ondes de Tchido Radio. 11h20, la suite avec vos communiqués divers.

Eh bien, vous écoutez Radio Tido, Canal Info, autre communiqué de cette mi-journée. C'est donc communiqué concernant la mission médicale de l'Ordre de Malta Poum du 25 juin au 10 juillet 2026. La province Nord informe la population de la commune de Poum de l'arrivée prochaine d'une mission médicale de l'Ordre de Malte qui se déroulera du 25 juin au 10 juillet 2026. Une équipe médicale et dentaire mobilisée pour la population dans le cadre de cette mission humanitaire, un chirurgien dentiste et puis un infirmier de l'Ordre de Malte se rendront à Poum afin de proposer à la population des consultations et soins dentaires ainsi que des soins infirmiers de proximité. Aucune consultation médicale ne sera assurée durant cette mission. Consultations et soins dentaires assurés par le chirurgien dentiste, soins infirmiers assurés par l'infirmier de l'Ordre de Malte. Hors consultation médicale, mission ouverte à l'ensemble de la population de la commune de Poum. Les consultations dentaires et puis les soins infirmiers se tiendront au dispensaire de Poum du mardi 30, depuis le mardi 30 juin, et ceci jusqu'au vendredi 10 juillet, c'est du lundi au vendredi, de 7h30 à 11h30, et puis de 13h30 à 16h30. Donc, lieu, ça se passera au dispensaire de Poum. Les horaires, on vous le disait, 7h30 à 11h30, et puis 13h30, 16h30, du lundi au vendredi, à compter donc, ou depuis le mardi 30 juin, et puis inscription auprès du secrétariat du dispensaire de Poum, ou par téléphone au 47 74 70. La province aura vite vivement la population de Poum à se mobiliser et à profiter et surtout de cette opportunité pour bénéficier de ces soins de proximité. Même chose du côté de la commune de Puy-Bouf. Donc, la province Nord informe la population de la commune de Puy-Bouf de l'arrivée prochaine donc d'une mission médicale de l'Ordre de Malte et qui est prévue donc du 29 juin au 10 juillet 2026. Dans le cadre de cette mission humanitaire, un médecin généraliste et puis un infirmier de l'Ordre de Malte se rendront du côté de Puy-Bouf afin de proposer à la population des consultations médicales et des soins infirmiers de proximité. Consultations médicales assurées par le médecin généraliste, soins infirmiers assurés par l'infirmier de l'Ordre de Malte, mission ouverte à l'ensemble de la population de la commune de Puy-Bouf. Les consultations médicales et puis les soins infirmiers se tiendront au dispensaire de Puy-Bouf, donc depuis le mardi 30 juin, et ceci jusqu'au vendredi 10 juillet, du lundi au vendredi, de 7h30 à 11h30, et puis de 13h30 à 16h30. Et c'est bien sûr au dispensaire de Puy-Bouf. Les horaires, donc, donc 7h30 à 11h30 et puis de 13h30 à 16h30 du lundi au vendredi à compter donc ou depuis le mardi 30 juin et puis inscription auprès du secrétariat du dispensaire de Puy-Bouf ou par téléphone au 47 74 90. La province Nord invite vivement la population de Puy-Bouf à se mobiliser et à profiter et bien entendu de cette opportunité pour bénéficier de ces soins de proximité. Concernant les CMS, cette fois-ci, CMS de Kwawa, l'organisation de l'activité médicale du 21 juin au 27 juillet 2026, la province informe la population de Kwawa que le centre médico-social se réorganise comme suite du lundi 29 juin 8h au vendredi 17 juillet 16h30, médecin en poste, maintien du fonctionnement, le dispensaire assurera les consultations le matin de 7h30 à 12h et ce rendez-vous de 13h30 à 16h, les urgences seront assurées jour et nuit et durant cette période. À compter du vendredi 17 juillet 16h30 au lundi 27 juillet 8h, pas de médecin. Les consultations médicales se feront par téléconsultation dont le planning hebdomadaire est affiché au CMS. Les soins infirmiers ainsi que les autres activités sont maintenues aux horaires habituels d'ouverture. Les urgences ne seront pas assurées en dehors des horaires d'ouverture. Et bien, en cas d'urgence, veuillez contacter le SAMU 115, l'appel et gratuit. Pour plus d'informations, contactez le CMS au 47 75 50. La province remercie notamment la population de sa compréhension et l'appelle à la prudence et puis à la vigilance. Concernant le CMS de Yengen, surtout bien sûr concernant l'organisation médicale et paramédicale, la province informe la population de la commune de Yengen de l'organisation suivante du CMS à compter du 21 juin 2026.
Les consultations médicales se feront par téléconsultation dont le planning hebdomadaire sera affiché au CMS. Les soins infirmiers ainsi que les autres activités sont maintenues aux horaires habituels d'ouverture du lundi au vendredi de 7h30 à 12h. Seules les urgences seront assurées de 13h30 à 17h du lundi au jeudi et de 13h30 à 16h le vendredi. Contactez le CMS au 47 75 00 pour tout complément d'information. Et la province rappelle la population de Yéhen à la prudence et à la vigilance. Quelques communiqués au niveau de la santé signés de Milan Kaoudari, directrice adjointe de la direction des affaires sanitaires, sociales, de la prévention et de la solidarité en province et qui met fin à ce deuxième service. 11h26, 11h30, les titres donc du journal de cette mi-journée.

Un bon appétit si vous êtes donc à table. Il est donc 11h30. Découvrons ensemble le sommaire du journal de cette demi-journée. Eh bien, dans ce journal des glaces aux océans, Jean-Louis Etienne raconte 40 ans au cœur des changements climatiques lors d'une conférence intitulée « Inventer sa vie ». Le médecin explorateur a partagé son parcours engagé au public calédonien. Réuni hier en séance hebdomadaire, le gouvernement de la Nouvelle-Calédonie a adopté plusieurs décisions importantes, dont la mise à jour du plan ORSEC qui encadre l'organisation des secours en cas de crise sur l'ensemble du territoire, ainsi que de nouvelles dispositions concernant Air Loyauté avec l'ajustement de certains tarifs et la validation du programme des vols domestiques de la compagnie jusqu'au 30 septembre 2026. Et enfin, Paris accueille le 9e congrès mondial contre la peine de mort. À plus de 100 pays réunis, un congrès mondial pour maintenir la pression. Ces quelques titres vous seront développés dans ce journal. Rendez-vous à 12h pour le développement de tous ces titres avec nos amis de la rédaction. En attendant, 11h32, un bon appétit si vous êtes à table. Et puis, ne pas oublier le rendez-vous, bien sûr, consacré au journal de cette demi-journée. C'est à 12h.

0: Calcutta Post-Stand-Up, donc version de Monsieur Les Ritonors. C'est avec cette superbe chanson que nous retrouvons nos pages de publicité. Avant de retrouver ce journal de cette mi-journée présenté par Jesse Gop.
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3: Bonjour à tous, l'essentiel de notre édition, des glaces aux océans. Jean-Louis Etienne raconte 40 ans au cœur des changements climatiques lors d'une conférence intitulée « Inventer sa vie ». Le médecin explorateur a partagé hier son parcours engagé au public calédonien. Et le gouvernement de la Nouvelle-Calédonie a adopté hier plusieurs décisions importantes, dont la mise à jour du plan Orsay qui encadre l'organisation des secours en cas de crise sur l'ensemble du territoire, ainsi que de nouvelles dispositions concernant Air Loyauté avec l'ajustement de certains tarifs et la validation du programme des vols domestiques de la compagnie jusqu'au 30 septembre 2026. Enfin, Paris accueille le 9e congrès mondial de la peine de mort. Plus de 100 pays réunis, un congrès mondial pour maintenir la pression. Bonjour Kanaki mon pays, bienvenue dans ce journal de midi sur Radio Djido. On ouvre notre édition avec un communiqué du conseil coutumier Djoubéa Kapone qui apporte son soutien à la grande chefferie de Vao et la commune de l'île des Pins après les récents actes de dégradation visant les bâtiments publics. Je cite « L'institution coutumière condamne ces agissements et réaffirme son attachement aux valeurs de respect, de dialogue, de responsabilité et de paix qui fondent la cohésion des communautés. » Le conseil coutumier estime que les violences et les atteintes aux biens publics ne peuvent constituer une réponse aux difficultés rencontrées. Il rappelle l'importance de préserver les efforts menés en faveur du vivre ensemble et du maintien de la paix sociale. Le communiqué souligne également le rôle essentiel de la grande chefferie de Vao dans la préservation des valeurs traditionnelles et du respect de la coutume. Le conseil coutumier Djoubéa Kapone appelle enfin l'ensemble des habitants, les autorités et les forces vives à privilégier l'écoute, le respect mutuel et la concertation. Il adresse sa solidarité à la grande chefferie de Vao et souhaite un retour rapide au calme dans le respect des institutions et de la sérénité collective. La bibliothèque Bernheim s'exprime via un communiqué après la publication de l'avis de la Chambre territoriale des comptes concernant son budget primitif 2026. Sa directrice Solange Geoffrey-Payandi dit prendre acte des conclusions de la juridiction financière tout en souhaitant apporter des précisions sur un dossier qu'elle juge complexe. Si la Chambre estime que le budget voté par le Conseil d'administration ne respecte pas la trajectoire fixée par le plan de redressement adopté en 2025, la direction rappelle que les difficultés de l'établissement ne peuvent être analysées sous le seul angle des dépenses. Elle souligne notamment une baisse continue des ressources depuis plusieurs années. Entre 2019 et 2025, les produits de gestion ont reculé de près de 37%, tandis que les participations des collectivités financeuses ont encore diminué de 14% en 2026. La bibliothèque Bernheim met également en avant les résultats du compte administratif 2025, jugé plus favorable que les prévisions initiales du plan de redressement. Selon elle, ces résultats témoignent des efforts déjà engagés pour assainir la situation financière. Autre point mis en avant, la Chambre territoriale des comptes estime que les seules mesures d'économie ne suffiront pas à résoudre durablement les difficultés rencontrées. Elle appelle à une réflexion plus large sur les modalités de financement de l'établissement dont les missions sont exercées au bénéfice de plusieurs collectivités publiques. La direction rappelle par ailleurs que les réductions éventuelles de services ou d'effectifs évoquées dans l'avis ne sont envisagées qu'en l'absence d'une réforme du financement. Le dossier entre désormais dans une nouvelle phase. Après les recommandations formulées par la Chambre, il revient au Haut-Commissaire de la République d'arrêter le budget de l'établissement. Dans l'attente, la Bibliothèque Bernheim affirme vouloir poursuivre le dialogue avec son conseil d'administration et ses partenaires institutionnels afin de préserver ses missions de lecture publique, de conservation du patrimoine documentaire calédonien et de diffusion de la culture. Je vous le dis en titre, l'Université de la Nouvelle-Calédonie a accueilli hier soir une personnalité hors du commun. Médecin, explorateur et fervent défenseur de l'environnement, Jean-Louis Étienne a été l'invité d'une conférence grand public intitulée « Inventer sa vie », organisée hier à 18h à l'amphithéâtre 400. Depuis plus de 40 ans, l'explorateur français sillonne les régions les plus extrêmes de la planète, de l'Arctique à l'Antarctique. Ses expéditions lui ont permis d'observer de près les effets du changement climatique et de contribuer à une meilleure compréhension du rôle essentiel des océans et des pôles dans l'équilibre de notre planète. Nous l'avons rencontré hier soir après sa conférence.
2: Ce soir, j'ai parlé de mon parcours. Souvent, quand on me dit que vous êtes un explorateur extraordinaire, je dis ne rêvez pas de ma vie. Elle n'est pas faite pour vous, mais rêvez de la vôtre. J'ai suivi des choses que j'avais en moi, des rêves d'enfance qui étaient incarnés, profonds, et j'ai donné corps à ces désirs-là. Ensuite, je fréquente beaucoup les régions polaires, qui sont des acteurs du climat importants. Effectivement, et ça me parlait, en parlant de ces expéditions, de parler du climat, de saisir les gens, dans la mesure où c'est une fièvre chronique, le climat. Hein. Et il faut le traiter en urgence, si vous voulez. Voilà. Et donc, à la fois, le terrain et mon parcours personnel permet de partager à la fois les émotions et surtout donner à tous la ferveur pour faire ce qu'il a envie de faire. Vous voyez, un désir profond qui est structurel. Et je dis, mais c'est pas parce que tu as un ami que c'est facile. Du temps, du travail, de la persévérance. Voilà en gros ce que je leur ai dit. Alors le réchauffement climatique, la mer, si vous voulez, elle se réchauffe. Le corail est fragile, hein. C'est évident. Ensuite, le niveau de la mer monte. Les basses îles seront de moins en moins, de plus en plus envahies, je dirais, par l'eau. C'est une réalité. Ce qu'il y a avec le climat, c'est une machine thermique énorme. Hein. On a conscience de la situation. Tout le monde en parle, tout le monde le sait. Et on a l'intelligence des solutions. On sait comment il faut faire. Alors il y a des réponses globales, mais chacun doit, dans sa vie, être un acteur de la solution. Ça, c'est très important.
3: Un petit message pour les Calédoniens ?
2: Ah, moi, alors écoutez, au pays, c'est absolument magnifique. Il faut, je sais pas, je voyage beaucoup, avoir autour de l'île tous ces petits îlots, ces réserves, ces parcs qui sont bien préservés, très bien préservés. Prenez-en soin, ce sont des perles précieuses.
4: Et pourquoi vous avez choisi la Nouvelle-Calédonie pour rester dernièrement ?
2: Parce qu'on a choisi la Nouvelle-Calédonie de venir ici, parce qu'on était en expédition en Antarctique. On est remonté par la Tasmanie jusqu'à Hobart, et le port le plus proche qui était invitant pour nous, bien sûr, c'était Nouméa.
3: Et le gouvernement de la Nouvelle-Calédonie a modifié l'arrêté du 25 mars 2026 portant approbation des tarifs de la société Air Loyauté et a approuvé son programme d'exploitation de services aériens réguliers domestiques jusqu'au 30 septembre prochain. En complément des lignes aériennes vers Lifou et Tiga, Air Loyauté propose désormais des liaisons régulières vers Ouvéa et Maré depuis Magenta. Et le gouvernement de la Nouvelle-Calédonie a aussi validé la nouvelle version des dispositions générales du plan ORSEC, le dispositif qui organise la réponse de sécurité civile en cas de crise ou de catastrophe. Cette mise à jour était nécessaire pour prendre en compte les évolutions institutionnelles intervenues depuis 2012, notamment le transfert de la compétence sécurité civile de la Nouvelle-Calédonie en 2014. Le document s'applique à l'ensemble du territoire et précise le rôle de chaque acteur, gouvernement, État, commune, services de secours, les provinces, les forces de sécurité, les services de santé, les opérateurs et les associations. L'objectif est de disposer d'un cadre unique, actualisé et coordonné pour gérer les situations d'urgence, améliorer la coopération entre les autorités compétentes et renforcer l'alerte ainsi que l'information des populations. Le plan ORSEC sera révisé au moins tous les 5 ans, ou plutôt si l'évolution des risques ou les retours d'expérience l'exigent. Et en France, à Paris, le 9e congrès mondial contre la peine de mort, réuni jusqu'à ce jeudi 2 juillet, plus d'un millier de participants venus d'une centaine de pays, responsables politiques, magistrats, diplomates, associations et anciens condamnés à mort, sont rassemblés pour rappeler que, malgré les avancées de l'abolition, ce combat reste d'actualité. Selon les organisateurs, 114 pays ont aujourd'hui aboli la peine capitale, mais 47 continuent de la pratiquer. Plus de 26 000 personnes demeurent sous le coup d'une condamnation à mort à travers le monde. Pour marquer cette ouverture, plusieurs témoins ont livré des récits bouleversants de leur passage dans les couloirs de la mort. Parmi eux, Pete Uko au Kenya, Iwao Akamata au Japon ou encore Daniel Gwin aux États-Unis, qui a passé près de 30 ans dans le couloir de la mort avant d'être libéré. Tous décrivent l'attente, l'isolement et l'angoisse permanente d'une exécution annoncée. La sœur de Panir Selman Pantaman, exécutée en octobre 2025, a également dénoncé un système qu'elle juge profondément inhumain, affirmant que les années d'incertitude et d'enfermement avaient brisé psychologiquement son frère. Ce congrès est le premier organisé depuis la disparition de Robert Badinter, figure emblématique de l'abolition de la peine de mort en France et président d'honneur historique de l'événement. Pour les organisateurs, dans un contexte international marqué par une reprise des exécutions dans certains États, la mobilisation demeure plus nécessaire que jamais.
5: Le rappel des titres.
3: Fin de cette édition, voici le rappel des titres. Des glaces aux océans, Jean-Louis Etienne raconte 40 ans au cœur des changements climatiques. Lors d'une conférence intitulée « Inventer sa vie », le médecin explorateur a partagé hier soir son parcours engagé au public calédonien. Réuni en séance hebdomadaire hier, le gouvernement de la Nouvelle-Calédonie a adopté plusieurs décisions importantes, dont la mise à jour du plan ORSEC qui encadre l'organisation des secours en cas de crise sur l'ensemble du territoire, ainsi que de nouvelles dispositions concernant Air Loyauté avec l'ajustement de certains tarifs et la validation du programme des vols domestiques de la compagnie jusqu'au 30 septembre prochain. Enfin, Paris accueille le 9e congrès mondial contre la peine de mort. Plus de 100 pays réunis, un congrès mondial pour maintenir la pression. C'était notre édition de midi sur Radio Dido. Merci de m'avoir prêté attention. Je vous souhaite de passer une excellente après-midi à l'écoute de nos programmes.

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Eh bien, vous écoutez Radio Tido, l'heure de notre journal du Pacifique. L'Australie signe un accord de sécurité historique avec le Vanuatu pour contrer l'influence de la Chine dans le Pacifique. L'Australie et le Vanuatu en signent un accord de sécurité allégé de 500 millions de dollars, soit 345 millions de dollars américains après des mois de négociations. Le premier ministre Anthony Albanese et son homologue de Vanuatu, Chatham Napat, ont signé lundi l'accord de Nakama à Canberra. L'accord a été signé près de 10 mois après que Napat ait eu des doutes et ait embarrassé chez le gouvernement fédéral en se retirant d'une cérémonie de signature par crainte que la souveraineté du Vanuatu ne soit compromise. Le demi-milliard de dollars sera tout de même versé à cette nation du Pacifique, mais sur une période plus longue que la décennie initialement prévue. Le nouvel accord stipule que Port Vila consultera l'Australie au sujet de l'engagement proposé d'un tiers dans les infrastructures critiques du Vanuatu. Toute infrastructure critique doit également rester à l'abri de toute militarisation, de toute forme d'ingérence étrangère ou d'accès non autorisé. Cet accord consolide le rôle de l'Australie en tant que principal partenaire policier de cette nation du Pacifique. La Chine poursuit également un accord avec Vanuatu, connu sous le nom d'accord de Namely. Albanese a déclaré que le gouvernement souhaitait une région résiliente et souveraine. Notre accord reflète et confirme le rôle de l'Australie en tant que principal partenaire de Vanuatu en matière de sécurité et de développement économique, une responsabilité que nous prenons très au sérieux, a-t-il affirmé. Cet accord renforce le consensus selon lequel la sécurité est une responsabilité partagée par la famille du Pacifique et consacre la décision souveraine du Vanuatu de ne pas autoriser l'utilisation de son territoire pour une base militaire ou une infrastructure étrangère. Au terme de cet accord, le Vanuatu donnera la priorité aux membres du Forum des îles du Pacifique pour les demandes de services de police. En cas de catastrophe humanitaire, le Vanuatu s'adressera d'abord à l'Australie, à la Nouvelle-Zélande ou à la France avant de demander de l'aide à d'autres pays. Napat a déclaré que cet accord renforce des liens avec la région Pacifique. Aujourd'hui marque une étape importante dans les relations entre le Vanuatu et l'Australie, a-t-il déclaré. Avec la signature de l'accord de Nakamal, tant attendu, l'Australie et le Vanuatu sont des voisins proches et des partenaires de confiance. Albanese devrait se rendre aux Fidji et puis aux îles Salomon dans les prochaines semaines pour faire progresser les négociations sur un traité avec Honiara et conclure un accord avec Suva Fidji. Cet accord avec Vanuatu intervient un mois seulement après que l'Australie a connu un accord de sécurité économique avec les Fidji. Le Premier ministre a déclaré au Parlement que l'accord avec Vanuatu contribuerait au développement économique du Pacifique. Cela contribuera à concrétiser les valeurs communes que nous partageons dans la lutte contre le changement climatique, une menace existentielle pour de nombreuses îles du Pacifique, a-t-il déclaré. Il y avait un consensus général sur l'importance de cet accord pour bâtir une région plus résiliente, souveraine et connectée où nous pourrons agir ensemble pour accroître notre prospérité partagée, a déclaré Albanese. Niue obtient un accord de 11 millions de dollars pour la résilience climatique et océanique afin de protéger les communautés. Niue a obtenu un important financement de 9 millions de dollars américains, soit 11 millions de dollars néo-zélandais pour renforcer sa résilience climatique, protéger son espace océanique et améliorer les infrastructures essentielles de ces communautés. Cette situation survient alors que les phénomènes météorologiques extrêmes et la montée du niveau de la mer continuent de peser sur cet état insulaire du Pacifique. Le gouvernement de Niue travaille avec le programme des Nations Unies pour le développement PNUD et conservation internationale sur le projet intégré d'infrastructures, d'écosystèmes et de communautés de Niue, qui est connu sous le nom de Niue IECI. Cette initiative quinquennale réunit des financements du Fonds pour l'environnement mondial, FEM, du Fonds spécial pour les changements climatiques et de conservation
collaborations internationales ainsi que les cofinancements nationaux dans ce que les responsables décrivent comme une approche plus coordonnée des investissements climatiques et environnementaux. En son centre se trouve le vaste sanctuaire marin du Rocher, le parc marin à usage multiple de Niue Nukutuluea qui couvre l'une des plus grandes zones économiques exclusives entièrement protégées au monde. Le projet vise à renforcer la protection à long terme de la zone tout en soutenant les moyens de subsistance locaux. Un élément clé de ce plan est le Niue and Ocean Wide NOW Trust qui contribuera à fournir un financement à long terme pour les travaux de conservation au-delà des cycles de subventions à court terme. Pour Niue, nation insulaire autonome d'un peu plus de 1600 habitants gérant un vaste territoire océanique, ce projet de financement mixte est perçu comme une étape majeure vers le renforcement du contrôle local sur la planification climatique et de conservation. Le premier ministre Dalton Tangelang a déclaré que cette initiative soutient une approche plus intégrée du développement où les communautés jouent un rôle central dans la définition de la manière dont les risques climatiques et les ressources naturelles sont gérées. En tant que petite nation insulaire, notre survie dépend de la santé de nos écosystèmes et de la résilience de nos communautés, a déclaré Tangelang lors de son discours de lancement du projet IECI à Niue. Cette initiative nous permet d'adopter une approche globale en veillant à ce que nos infrastructures soient conçues pour résister aux impacts climatiques tout en protégeant simultanément notre précieuse biodiversité marine et terrestre. Cela place notre peuple et nos savoirs traditionnels au cœur de nos efforts de développement et de conservation, a déclaré le dirigeant nivoyen. Le projet canalise les fonds par le biais de structures de gouvernance locale, notamment le Niue and Ocean Wide NOW Trust, visant à soutenir une gestion environnementale à plus long terme au-delà des cycles de projets à court terme. Tangelang a déclaré que l'accent est mis sur la résilience à long terme pour les générations futures. Ce projet ne se résume pas à un simple financement, il s'agit d'assurer l'avenir de Niue en construisant des infrastructures résilientes et en préservant nos ressources naturelles, nous garantissons aux générations futures la possibilité de continuer à prospérer sur notre magnifique île, a-t-il déclaré. En combinant infrastructures durables, énergie renouvelable et financement inclusif, cette nouvelle initiative à Niue est créée un modèle montrant comment les nations insulaires peuvent renforcer leur résilience tout en préservant leur système naturel qui soutiennent les communautés locales et l'économie, a déclaré Orissa Samarouf, vice-présidente du Fonds pour l'environnement mondial, dans un communiqué conjoint. Ce qui rend ce projet si crucial actuellement, c'est qu'il reconnaît que ces défis sont interdépendants et doivent être abordés conjointement pour contribuer à protéger la riche biodiversité marine et côtière de Niue. Le projet visera à moderniser les infrastructures des communautés côtières et isolées où les impacts du changement climatique sont les plus fortement ressentis. Cela comprend la construction d'abris d'urgence polyvalents alimentés à l'énergie solaire et équipés de systèmes de collecte d'eau pour maintenir les services de base pendant les cyclones. Il soutiendra également la restauration des zones côtières vulnérables grâce à des solutions fondées sur la nature et aux connaissances locales, particulièrement aux efforts visant à réduire la dépendance aux combustibles fossiles importés grâce à des systèmes énergétiques plus propres. Ce programme devrait bénéficier directement à environ 1442 personnes, soit plus de 70% de la population de Niue. Les responsables affirment que le leadership communautaire sera essentiel à la mise en œuvre du projet aux côtés du soutien technique des partenaires internationaux. Claude Gascan, directeur général par intérim et président du Fonds pour l'environnement mondial, a déclaré que l'implication locale serait essentielle à la réussite à long terme. Grâce à une approche intégrée et en mettant l'accent sur le rôle clé des communautés
communauté dans le soutien à la résilience à long terme. Cette initiative renforcera la gouvernance environnementale, soutiendra les infrastructures résilientes et à faibles émissions de carbone et restaurera les terrasses côtières, a déclaré Cascon dans le communiqué conjoint. Le projet entre maintenant dans sa phase de mise en œuvre initiale avec des consultations prévues dans un tout Niue pour définir les détails de conception définitive, notamment les considérations liées au genre, les garanties environnementales et les priorités communautaires. Les ministres du groupe du Pacifique Sud célèbrent les progrès accomplis et réaffirment leur engagement vers l'unité régionale. Les ministres du groupe du Pacifique Sud, GPS, se sont réunis aujourd'hui à Wellington pour faire le bilan des réalisations et des succès collectifs du groupe. En marge de la réunion ministérielle du Forum sur la pêche en Nouvelle-Zélande, les membres ont réaffirmé leur engagement commun en faveur de la solidarité et de la coopération régionale pour la gestion durable des ressources halieutiques océaniques du Pacifique Sud. Cette réunion a mis en lumière le rôle important que continue de jouer le groupe du Pacifique Sud dans la promotion des intérêts des pays insulaires du Pacifique dans la pêche à la palangre australe grâce à une action collective, une coopération stratégique et une voix unifiée sur les questions de pêche d'importance régionale et internationale. Le groupe du Pacifique Sud est une coalition de 5 pays insulaires du Pacifique. Alors les îles Cook, Fidji, Niue, Samoa et puis Tonga, ils collaborent pour optimiser les retombées de la pêche durable en haute mer grâce à une gestion collective et une coopération en favorisant les droits partagés, les intérêts nationaux et les priorités régionales dans le secteur du thon et des autres pêcheries océaniques. Les ministres ont évoqué les étapes importantes franchies depuis la mise en place du cadre stratégique du groupe, notamment la signature du mémorandum d'entente du groupe du Pacifique Sud en 2022, adoption de la stratégie du groupe du Pacifique Sud 2023-2028, accord sur l'allocation interne du groupe du Pacifique Sud pour le gérement du Pacifique Sud 2024, adoption de la proposition de point de référence cible intérimaire pour le gérement du Pacifique Sud lors de la 21e session de la Commission des pêches du Pacifique occidental et centrale WCPF C21, accord sur une allocation interne de la FFA pour le temps blanc du Pacifique Sud 2025 et adoption de la mesure de conservation et de gestion 2025-01 de la WCPF C, établissant une procédure de gestion pour le temps blanc du Pacifique Sud. Les ministres ont reconnu que ces réalisations démontrent l'importance de l'unité et de la coopération entre les pays du SPG est pour façonner la gestion future de l'une des ressources halieutiques les plus importantes de la région. Le SPG a maintenu une orientation stratégique axée sur l'exploitation des droits de pêche pour assurer la durabilité des pêcheries de thon, la recherche de possibilités d'améliorer les avantages économiques et sociaux tirés donc des ressources halieutiques et le renforcement des capacités institutionnelles et techniques pour soutenir une gestion efficace des pêches. Pour l'avenir, les ministres ont réaffirmé leur engagement à faire progresser les principales priorités pour 2026-2027, notamment en garantissant un cadre de répartition juste et équitable pour le thon blanc du Pacifique Sud dans toute la zone d'application de la procédure de gestion du thon blanc du Pacifique Sud en adoptant la mesure de mise en œuvre de la procédure de gestion du thon blanc du Pacifique Sud lors de la 23e réunion de la WCPFC en promouvant la déclaration électronique complète dans la pêche à la palangre du Sud dans le pays du SPG, en élaborant l'accord de gestion par zone et en contribuant aux travaux plus larges sur la stratégie de capture, y compris la procédure de gestion du thon obèse. Les ministres ont souligné que la force du groupe du Pacifique Sud réside dans
sa capacité à travailler ensemble sur des questions d'intérêt commun et à défendre collectivement des résultats qui profitent aux communautés, aux économies et aux générations futures du Pacifique. Cette réunion a été l'occasion non seulement de célébrer les succès passés, mais aussi de renforcer les relations entre les pays membres et de réaffirmer une vision commune pour une pêche durable, la prospérité régionale et l'unité continue du Pacifique. Tuvalu soutient l'initiative de l'ONU sur le méthane et appelle à l'abandon progressif des combustibles fossiles. Tuvalu a appuyé l'appel du secrétaire général des Nations Unies à une action mondiale contre le méthane, appelant à une élimination, progressive et urgente des combustibles fossiles et s'engageant à accorder une plus grande importance aux solutions concernant le méthane lorsqu'il co-présidera la conférence mondiale sur la transition énergétique en 2027. Le ministre de l'Intérieur, du Changement climatique et de l'Environnement, Maina Vakafua Atalia, a déclaré que le méthane est un facteur clé du changement climatique et nécessite une action mondiale urgente. Tuvalu salue et soutient pleinement l'appel du secrétaire général de l'ONU à une action mondiale contre le méthane. Le méthane est un gaz à effet de serre très puissant qui provoque un réchauffement rapide et à court terme, ce qui en fait une cible essentielle pour ralentir le rythme et la gravité des changements climatiques, a-t-il déclaré dans un communiqué. Le ministre a déclaré que Tuvalu renforcerait son engagement en matière de lutte contre le méthane en tant que prochain co-président de la conférence mondiale sur la transition énergétique en 2027. Il est urgent d'agir sur le méthane dans toutes les instances pertinentes. C'est pourquoi nous entendons renforcer notre engagement sur les solutions relatives au méthane en tant que prochain co-président de la conférence mondiale sur la transition énergétique en 2027. Tuvalu répond à l'appel du secrétaire général de l'ONU et est prêt à intensifier ses efforts sur le méthane. L'organisation invite les pays du processus de Santa Marta à participer activement et de manière significative à cette question, a-t-il déclaré. Talia a déclaré que Tuvalu s'inquiète des émissions de méthane provenant de l'industrie des combustibles fossiles et de l'extraction du charbon. Tuvalu est particulièrement préoccupé par les émissions de méthane provenant de l'industrie des combustibles fossiles, notamment l'extraction, le pompage et le transport du pétrole et du gaz. De plus, l'exploitation du charbon qu'il s'agisse de mise en activité ou abandonnée, constitue donc une source majeure de méthane. Nous demandons l'abandon immédiat de l'extraction et de l'utilisation des combustibles fossiles et une transition rapide vers les énergies renouvelables, a-t-il déclaré. Il a déclaré que le changement climatique représente une menace existentielle pour Tuvalu. Pour Tuvalu, l'un des pays les plus vulnérables au changement climatique au monde, chaque fraction de degré de réchauffement menace notre territoire, nos vies et notre avenir. La séquestration du méthane est la meilleure mesure préventive à court terme contre la hausse des températures, mais elle est encore sous-utilisée. C'est comme disposer d'un remède sans l'appliquer pour soigner une maladie mortelle. La séquestration du méthane peut contribuer à limiter les pics de température mondiaux, à réduire le risque de dépasser l'objectif de 1,5 degré Celsius et à éviter les conséquences climatiques les plus graves et irréversibles, a déclaré Talia. Le ministre a également appelé à la mise en place de mécanismes internationaux plus robustes pour garantir le respect des engagements. Nous pensons qu'une architecture de mise en œuvre mondiale renforcée est nécessaire pour que les pays et les entreprises transforment leurs promesses en actions concrètes. Une architecture qui développe les capacités, accélère le déploiement technologique, libère les investissements à grande échelle et garantit une responsabilité transparente quant aux résultats obtenus et non pas seulement aux bonnes intentions, a déclaré Dalia. Les îles Salomon sont invitées à agir maintenant face à la menace imminente d'un super El Niño. Un haut responsable du Fonds vert pour le climat, FVC, a averti
garantit que les îles Salomon doivent prendre des mesures politiques proactives et décisives pour se préparer à un super El Niño imminent en 2026-2027, affirmant que le pays fait face à une menace plus grave que l'événement dévastateur de 1997-1998. Dans une déclaration personnelle publiée sur LinkedIn, Exley Taloiburi, responsable de la gouvernance multilatérale et de l'engagement des observateurs au Fonds vert pour le climat, a déclaré que le phénomène El Niño qui y approche devrait se dérouler dans un contexte mondial plus chaud, avec une aide au développement réduite et une population qui a quasiment doublé depuis la fin des années 1990. Taloiburi a déclaré que les îles Salomon sont confrontées à un super El Niño en 2026-2027 est comparable à l'événement très puissant de 1997-1998, mais se déroulant dans un environnement plus difficile marqué par le changement climatique, des contraintes géopolitiques et une pression accrue sur les ressources et les services publics. Le service météorologique des îles Salomon a déclaré des conditions El Niño et prévoit que les impacts se poursuivront au moins jusqu'à la fin de l'année et s'intensifiant à la fin de 2026 et durant jusqu'en avril ou mai 2027. Taloiburi a souligné que le changement climatique agit comme un facteur amplificateur. Lors de l'épisode El Niño de 1997-1998, le réchauffement climatique était d'environ 0,42 degrés Celsius, mais les températures mondiales ont désormais dépassé le seuil de 1,5 degré et préconisé par les pays insulaires du Pacifique. Il a également averti que les partenaires traditionnels au développement réduisent l'aide publique au développement et le financement de la lutte contre le changement climatique et les catastrophes, tandis que la croissance démographique du pays a accru la demande en eau, en nourriture, en services de santé et en autres ressources. Taloiburi a estimé que l'épisode d'El Niño de 1997 a coûté aux îles Salomon entre 1 et 2% du produit intérieur brut, soit environ 300 millions de dollars saoudiens. Il a averti que la situation actuelle pourrait entraîner une baisse de plus de 30% des exportations agricoles et primaires et une réduction de plus de 40% de la disponibilité en eau douce à Honiara et dans d'autres centres. Taloiburi a souligné l'aggravation des pénuries d'eau dans les centres provinciaux, notamment à Malou et Guizhou, notant que les graves pénuries à la station Malou affectent déjà les services de santé. Il a soutenu que les réponses réactives ne suffiraient pas. Les réponses réactives et habituelles sont insuffisantes. Une planification proactive et politiquement soutenue est urgente pour atténuer les risques sanitaires, économiques, hydriques et alimentaires. Taloiburi a déclaré que les investissements dans la préparation aux catastrophes génèrent des rendements importants et peuvent procurer ce qu'il a décrit comme un triple dividende en réduisant les pertes dues aux catastrophes, en créant des avantages économiques et sociaux au quotidien et en encourageant l'innovation et la croissance. Il a soutenu que la résilience devrait être considérée comme une stratégie de développement plutôt que comme un simple moyen de gérer les risques. Taloiburi a plaidé pour un leadership politique de haut niveau, y compris la création possible d'un groupe de travail politique ad hoc mandaté par le Premier ministre pour collaborer avec le Conseil national des catastrophes et formuler rapidement des recommandations au cabinet. Il a également insisté sur la nécessité de passer de dépenses réactives à un financement exact, notamment un financement d'urgence pour soutenir la sécurité de l'eau, une agriculture résiliente à la sécheresse, des programmes d'assainissement et d'hygiène et le prépositionnement de fournitures essentielles. Parmi les recommandations figurait la création d'un fonds national pour le climat et les catastrophes capables de soutenir rapidement les communautés vulnérables. Taloiburi a suggéré de tirer des enseignements des modèles de financement utilisés en Papouasie-Nouvelle-Guinée, au Fidji, à Palau, à Tuvalu, aux îles Marshall et à la Barbade. Il a également proposé des prêts concessionnels garantis
garantie par le gouvernement par l'intermédiaire de la Banque nationale de développement des îles Salomon et des produits d'assurance sécheresse subventionnés et pour aider les ménages et les agriculteurs à faire face au choc climatique. Le Super El Niño de 2026 exige une action politique proactive et décisive et qui actualise les leçons de 1997 pour un climat plus chaud, un environnement d'aide plus restreint et une population plus nombreuse, a-t-il déclaré. Talaï Bouri a déclaré que le fait de privilégier le financement anticipé, les mesures relatives à l'eau et à l'agriculture, un fonds national de résilience et les outils d'assurance pourraient réduire considérablement les pertes. Adopter la vision du triple dividende permet de redéfinir la résilience comme un développement intelligent, générant des avantages immédiats, renforçant l'économie et protégeant les communautés en cas de choc, a déclaré Talaï Bouri.

Égalité du groupe Popeye. Bonjour Kanakish, bonjour mon beau pays et bonjour à tous branchés sur le 97.4. C'est Hélène qui vient de vous rejoindre, qui vient de prendre la barre. Et on retrouve tout de suite la lecture des grands titres du journal du soir. Voici les grands titres. Après les provinciales, l'ancien président de l'UC, Daniel Goa, appelle à rompre avec le droit interne et à remettre la négociation politique au centre du futur statut du pays. Des glaces aux océans. Jean-Louis Étienne raconte 40 ans au cœur des changements climatiques. Lors d'une conférence intitulée « Inventer sa vie », le médecin explorateur a partagé son parcours engagé au public calédonien. Alifou, le collège catholique de Natalo, avait organisé hier mercredi une pause prévention pour sensibiliser aussi bien les élèves que les parents sur différents problèmes qui touchent les enfants. Rendez-vous à 16h30 avec Naeda Wamai pour le développement de ces titres.

Bonjour Kanaki, bonjour mon beau pays et encore un bonjour à tous branchés sur Jido Radio. J'espère que ça va en ce quatrième jour de la semaine, ce jeudi 2 juin 2026. Bien sûr, c'est Hélène avec vous. Et ensemble, on termine la journée de programmation sur le 97.4. Je vous annonce un peu le menu pour cette fréquence, cette fin de journée sur la fréquence. À 15h45, on retrouvera la voix des jeunes, comme toujours. Pour l'écho des émotions de la nature, aujourd'hui, on parlera des mycorhizes. À 16h, on s'envole pour le pays. IAI et la chronique en langue préparée, justement en IAI. On parlera du changement climatique et de l'érosion du côté d'IAI. À 16h20, ce sera en information avec les bulletins météo émis par Météo France. À 16h30, ce sera avec Naïda Wamaï et le journal du soir. Ensuite, à 17h05, on retrouvera les services publics, la lecture des avis de décès et celle des communiqués. On continuera à 17h30 avec les bulletins de la météo marine. Comme toujours, pour terminer la journée de programmation, ça sera à 18h avec la rediffusion du journal du Pacifique, celui que vous venez de suivre à l'instant, préparé par l'ami John Natanga. En tout cas, j'espère que vous, ça va, c'est un joli temps qui nous accompagne aujourd'hui. J'ai une petite pensée pour ceux qui sont dans les champs, sur les routes du pays. Faites attention à vous sur les routes du pays et faites attention au soleil. Pour ceux qui sont du côté des champs. Allez, nous on repart en musique pour la suite. C'est à 15h45, on retrouve la voix des jeunes avec l'écho

Jamas et le titre Kanaki, mon pays. Aujourd'hui, en ce 2 juin, n'oublions pas de souhaiter une belle fête à toutes les blondines du pays en l'honneur de la Sainte Blandine. Belle fête à vous, aussi aux natifs de ce jour, on vous souhaite un bel anniversaire, longue vie et profitez bien de votre jour. Pour la petite histoire, le prénom Blandine vient de Blandus, qui signifie plaisant, suave. Belle fête à vous. Et bien sûr, qui vient de l'étymologie latine. Allez, nous on repart en musique et juste après on retrouve la voix des jeunes avec l'écho des émotions. Pour ce jour, on parle des mycorhizes. Nous on repart en reggae, Bob Marley, Forever Loving Jah. Belle écoute.

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2: Bozou, c'est Ginette. Et je vais te parler de super-héros invisibles, les mycorhizes. Qu'est-ce que c'est, ces mycorhizes, me diras-tu ? Eh bien, les mycorhizes, c'est un système de racines très spécial. C'est un réseau de champignons qui vit sous la terre, en harmonie avec les racines des plantes. Les mycorhizes aident les plantes à absorber l'eau et les nutriments, comme le phosphore, un minéral important pour leur croissance. En retour, la plante fournit aux champignons des sucres qu'elle fabrique grâce à la photosynthèse. C'est donc une vraie coopération. En plus, ce réseau souterrain fonctionne comme une autre forme de communication entre les plantes. Par exemple, si une plante se fait attaquer par des insectes, elle peut envoyer des signaux à ses voisines, à travers ce réseau de mycorhizes, pour qu'elles se protègent à leur tour. Mais ce n'est pas tout. Les mycorhizes sont aussi des alliés de la terre. Elles contribuent à la structure du sol en formant des petits réseaux qui aident à aérer le sol et à retenir l'humidité. C'est grâce à elles que ton sol devient plus vivant, plus fertile et plus résistant aux maladies. Donc, même si tu ne les vois pas, ces petits champignons travaillent sans relâche pour garder ton jardin en pleine forme. Ils sont présents partout dans le sol, connectant les racines des plantes et créant un réseau souterrain qui soutient la biodiversité du jardin. Tu veux un sol plus vivant et des plantes en meilleure santé ? Pense aux mycorhizes, ces super-héros invisibles qui rendent tout cela possible. Rappelle-toi, le potager, c'est bien plus qu'une simple plantation. C'est un écosystème complexe où chaque élément, même invisible, a son rôle à jouer.
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2: À l'instant, Joe Bunacha Singa à Fatouf Manaa. Il est 15h53 sur Tchido Radio. Pour la suite, c'est à 16h. On retrouve l'émission Ronfi Ouvahara et notamment la chronique en langue préparée en IAI. On continue en remix avec DJ Yels et le titre Ronnie de Boos. Belle écoute.

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1: C'est l'heure de retrouver la chronique en langue en pays IAI. Aujourd'hui, nous voyons le changement climatique et l'érosion du côté chez Douvea. Belle écoute.

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1: 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Bonjour à tous, chers auditeurs et auditrices de la RDK. Merci d'être à l'écoute de votre émission Khonfi Uvagara. Le rendez-vous où l'on partage ensemble l'esprit de nos langues maternelles. Aujourd'hui, nous nous tournons vers un sujet crucial qui touche notre environnement. Nous allons parler dans une première partie du changement climatique et dans une seconde partie de l'érosion à UVA. S'en sortir ou s'adapter, quel avenir pour notre île? Restez avec nous. Le changement climatique, tout d'abord, ce terme se traduit en yaï par Uenamehweni. Ce changement est visible partout, à travers le rythme saisonnier des arbres fruitiers, à travers la culture de la terre, à travers la pêche, etc. Voici quelques constats observés sur le changement climatique. Celui-ci affecte le rythme saisonnier. Dans ce domaine, on remarque beaucoup un dérèglement sur la fructification des arbres. Chaque année, le même arbre ne fructifie pas de la même façon. Tout se passe bien à la floraison, mais lorsque les fruits prennent forme, ils sont exposés aux dangers de l'environnement. Les fortes pluies, les coups de vent ou les oiseaux, le comportement étrange des oiseaux dans leur alimentation relève aussi du dérèglement climatique. Les fruits mûrs comme verts sont tout de même piqués par les oiseaux. Tout le système de vie chez l'homme comme chez l'animal est infecté. Le changement climatique affecte aussi la culture de la terre. Dans la culture de la terre, le phénomène est aussi remarquable. Pour un champ de taro, le phénomène de remontée de sel s'accélère avec le temps. Depuis 25 ans déjà, les agriculteurs remarquent la présence d'un petit rongeur qui s'attaque au tubercule. Comme le scarabée rhinocéros, il continue de détruire nos cultures. Ces phénomènes n'existaient pas dans les années 90. Il s'est accentué en même temps que le dérèglement climatique. Aujourd'hui, une journée entière de grosses pluies peut détruire toute une année de culture. Le sol peut mettre des semaines pour filtrer et évacuer l'eau stagnante des champs de taro. La température du soleil durant ces semaines accentue fortement la destruction des cultures. Pendant ce temps, l'homme s'adapte et oriente sa culture vers les rebords des champs. Je vous propose d'écouter le témoignage de Madame Julia Wamo sur le changement climatique et la culture du Tao.
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3: Merci à madame Julia Wamo pour son témoignage. Le changement climatique affecte aussi la pêche. En effet, dans ce secteur, le dérèglement climatique est aussi remarqué. On voit apparaître au rivage des poissons rares comme les dauphins, un dugong ou une fois un phoque. Ces apparitions indiquent un dérèglement de la température de l'eau que subit le monde marin.

0: Passons maintenant à la seconde partie de notre émission. Dans cette deuxième partie, nous évoquerons l'érosion à Ouvéa. Nous parlerons ici d'érosion du littoral marin, car le changement ou le réchauffement climatique a aussi pour conséquence la montée des eaux à Ouvéa. Ce phénomène que les habitants de l'île apprennent à s'y adapter et vivre avec au jour le jour. Écoutons ensemble le témoignage de Léon Omniwak, originaire de la tribu de Waneki, et qui nous partage en Faga Ouvéa la situation actuelle de l'érosion à Ouvéa.
1: Bonjour, Fokigé Agitato. Je suis Léon Omniwak. Je suis venu à l'île de Falemouen, au Déasso, au Wahepela Maitaho. Je suis venu à la Matafanga, à Tagitai Senjou. Je suis venu à Kakeo Détai, à Tayaki, à la Mahale, à Demutola. Je suis venu à Nouhuliwaina. 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
0: Merci à Monsieur Léon Omniwak pour son témoignage. Sur l'île, différentes actions sont menées pour limiter les dégâts face à l'érosion, comme la pose des pieux, l'enrochement ou forcer la population à migrer vers l'intérieur des terres. Face à cela, l'homme s'adapte et réoriente ses habitudes pour accepter cette triste réalité. Beaucoup d'actions sont menées pour ralentir ce phénomène lié au dérèglement climatique. Je vous propose d'écouter ce témoignage en Yai, partagé par Weja Wamo sur le projet de reboisement du rivage avec le projet Kiwa Payback Plus.
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0: Merci à mademoiselle Wejawamo pour ce témoignage très intéressant. Ainsi se referme notre page dédiée aujourd'hui au changement climatique et à l'érosion sur l'atoll d'Ouvéa. Demain, nous aurons le plaisir de vous retrouver pour partager un conte en Faga Ouvéa intitulé Watchemet. 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
4: Olé! La prochaine chronique en langue du côté du pays Iyai, on se donne rendez-vous demain avant 6h30 sur les ondes, ou plutôt à 6h30 sur les ondes. Demain, nous serons avec le conte Wasemech, la mer, un lien entre le monde visible et l'invisible. Il est 16h15 sur Jidu Radio. Nous en poursuivons musique pour la suite. C'est juste après, à 16h20, on retrouve les bulletins météo émis par Météo France. Kwepawe, Molomwane, Ngeleva. Belle écoute.

Tout de suite, on retrouve les bulletins météo émis par Météo France. Ils ont été émis à 15h37, heure locale, en ce jour. Pas de vigilance particulière voyant cette nuit. Début de nuit largement étoilé, mais des nuages porteurs d'averses s'invitent sur l'est, l'extrême sud et aux Loyautés. Le vent d'est-sud-est forcit entre 20 et 25 nœuds avec des rafales à 30 nœuds sur le sud, l'est et les Loyautés. Sous le vent, il s'établit sur la côte ouest entre 10 et 15 nœuds. Les températures restent souvent stables de 17 à 21 degrés, mais remontent légèrement dans les terres de 12 à 15 degrés.

Et à l'instant, c'était les quelques prévisions météo. Nous, on peut continuer en musique. Pour la suite, ce sera en information à 16h30. C'est Nanej Wamai que l'on suivra pour le journal du soir. Nous, on repart avec Alan Kavish, Sawap Feavem.

0: Maïs d'Olivier Ngoma. 16h30 sur Tido Radio. On retrouve tout de suite le journal du soir réalisé, préparé par Naïda Ouamaï, tout en vous souhaitant une belle écoute à tous.
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3: Bonsoir à tous, bienvenue dans ce journal de 16h30 et tout de suite la présentation des titres politiques après les provinciales. L'ancien président de l'UC, Daniel Goua, appelle à rompre avec le droit interne et à remettre la négociation politique au centre du futur statut du pays. Des glaces aux océans, Jean-Louis Etienne raconte 40 ans au cœur des changements climatiques. Lors d'une conférence intitulée « Inventer sa vie », le médecin explorateur a partagé son parcours engagé au public calédonien. Et puis à Lifou, le collège catholique de Natalo avait organisé hier mercredi une pause prévention pour sensibiliser aussi bien les élèves que les parents sur différents problèmes qui touchent les enfants. Bonsoir à tous, bonsoir Kanaki, bienvenue dans ce journal de 16h30 politique. Je vous le disais, au lendemain des provinciales, l'ancien président de l'Union calédonienne, Daniel Goua, adresse un constat sans détour. Pour lui, le scrutin confirme que le nombre d'électeurs reste majoritairement orienté à droite et que l'absence de consignes de ralliement a pesé sur la dynamique indépendantiste. Il pointe aussi un phénomène préoccupant, des militants de plus en plus influencés par les réseaux sociaux au détriment du travail politique de terrain, ce qui, selon lui, a contribué à une abstention élevée. Dans ce contexte, Daniel Goua estime qu'en période de décolonisation, il n'y a jamais de troisième voie. Le recours au droit interne, dit-il, ne fait que renforcer des groupuscules et détourner le pays de l'objectif politique central. Il appelle donc à obliger l'État à sortir de cette logique juridique pour revenir à une méthode de négociation politique. Concernant l'avenir institutionnel, Daniel Goua défend une ligne claire. Il faut désormais discuter avec l'État des interdépendances qui structureront le futur statut du pays et remettre la question politique au cœur du processus. Je vous propose de l'écouter. Daniel Goua.
4: Bonjour à tout le monde, bonjour aux auditeurs. Je ferai un petit retour sur l'après-campagne. Et je trouve que le bureau de l'Union calédonienne a été défaillant. Et dans la foulée, évidemment, direction BP, parce que il n'y a aucune consigne de ralliement. Aucune. Alors, évidemment, à la suite de ça, on a vu fleurir une multitude de listes, alors qu'ils sont tous, ils portent la même revendication. Donc, je ne sais pas si c'est pas un peu, bon, j'ai envie d'utiliser des gros mots, mais ça m'énerve. Deuxième chose, c'est que quand on regarde malgré tout ça, quand on regarde, sans parler de rapport au Congrès ou aux provinces, simplement le nombre d'électeurs, eh bien, malgré que beaucoup d'élites font pencher en faveur de nous, je trouve que le nombre d'électeurs, malgré tout, reste à droite. Donc, il y a du travail encore pour changer les mentalités, les esprits, et peut-être qu'il faut expliquer de quoi il s'agit. C'est quoi notre revendication? Une fois qu'on a dit ça, maintenant, les choses sont là. Moi, je trouve que l'UC Flencaes, il s'en est pas mal tiré dans les trois provinces. Il s'en est pas mal tiré et peut-être c'est lié au fait que ce sont des candidats qui sont plus jeunes et qui ont démontré leur capacité à mener une collectivité, une commune ou une province ou même le congrès. Donc, je pense que nous en sommes pas mal tirés. Une chose qui est, enfin, je parle sur l'autre organisation, nous, à l'Union calédonienne. Aujourd'hui, j'ai l'impression que nos militants se nourrissent des réseaux. Les réunions des comités locaux, des sections de base d'abord et des comités locaux, c'est par là que le message passe. Ce n'est pas à travers des réseaux. Parce que les réseaux, c'est gratuit. On envoie n'importe quoi, personne n'est en contradiction. Et donc, c'est facile la vie. Et quand on commence à dénoncer les politiques en leur tapant dessus, en disant qu'ils magouillent, qu'ils touchent une fortune et tout, eh bien, je trouve que c'est pas très nourrissant, hein. C'est pas très, très, très bien par rapport à nos responsables qu'on a mis en place. Donc, ça décrédibilise aussi l'action politique. Alors, faut pas s'étonner s'il y a beaucoup d'abstention. Je pense qu'il y a le manque de parole politique. Et puis, le découragement vis-à-vis des responsables politiques. Je crois que ce sont les deux éléments qu'il faut prendre en compte avec du recul, évidemment. Et puis, une autre chose que je voulais dire, c'est qu'il faut pas se tromper. On a beau entendre tous les discours qu'on veut. Dans une lutte pour la décolonisation, pour un pays indépendant, dans une lutte pour une décolonisation, il n'y a jamais une troisième voie. Ça, il ne faut pas rêver. Malgré qu'aujourd'hui, les choses ont fait semblant. La force qui est en train de se mettre entre la droite, enfin, les indépendants et les non-indépendantistes, malgré tout, c'est une force qui est là pour nous guider, pour nous amener à rester dans le cadre de la Constitution française. Donc, on est parti pris déjà. Quand on revendique une indépendance, on est sur le droit international, on n'est pas sur le droit interne. Parce que l'État, il n'est plus neutre à partir du moment où on utilise la loi française, la Constitution française. Donc, je dis ça pour dire que y a une force qui est là au milieu des deux camps. Mais moi, je dis, si on veut aller sur notre revendication, la dignité, effacer l'impact de la colonisation, ce n'est pas à travers le droit interne. Et le droit interne, il ne fait que renforcer les groupuscules là, qui sont là au milieu entre les deux groupes. Là. Il ne faut pas qu'on se fasse d'illusion. Hein. Tant qu'on reste dans le droit français, le droit interne, eh bien, on peut toujours courir pour aller chercher l'indépendance. Il faut obliger l'État à sortir du droit interne. Et ça, c'est les négociateurs qui doivent l'amener. Il y a les moyens de le faire.
3: Pour l'avenir institutionnel, selon vous, comment le mouvement indépendantiste, il faut qu'il revoie sa stratégie pour obtenir des avancées sur la souveraineté?
4: Bon, ça n'est que mes avis, mais mon avis. Hein. Mais pour moi, c'est il faut aller vendre la place de la France dans le Pacifique. Il faut lui vendre sa place. C'est-à-dire que, je m'explique, une France qui est ici et qui travaille contre la revendication indépendantiste, ben c'est une France qui n'est pas symbole de stabilité dans la région Pacifique. Et dans la diplomatie internationale, c'est très mal vu un État qui ne ramène pas la sérénité dans le milieu dans lequel il est. Donc c'est pour ça que je dis qu'il faut aller vendre sa place ici, c'est-à-dire aller négocier avec lui nos interdépendances. Il n'y a que sur cette voie-là qu'il faut aller chercher. Il ne faut pas qu'on arrive là-bas et puis qu'on s'assoie et puis qu'on étudie le dossier que lui, il a déjà présenté, parce qu'il le présente dans le cadre du droit interne. Il faut le faire sortir du droit interne. Et pour ça, il faut aller négocier avec lui les interdépendants. Les interdépendants, il y a lui, il y a l'Australie, il y a la Chine, il y a le Vanuatu, il y a tout le monde. Et il faut qu'on se place à ce niveau-là. Mais si on continue à aller s'asseoir et puis travailler, donner son avis sur un document que l'État a pondu tout seul, mais il le pond avec des juristes, des constitutionnalistes, et ça, c'est évidemment dans le cadre du droit interne. Et ça, il faut sortir de là. Là, les responsables qui vont aller discuter avec l'État aujourd'hui, on va là-bas et on lui impose la thématique. On discute d'interdépendance. C'est tout. Moi, je dis, si on ne discute pas de cette thématique-là, ça sert à rien d'aller s'asseoir et puis dire amen à tout, quoi. Bon, je pense qu'ils ont, ils ont la capacité et, les, et puis l'énergie qu'il faut parce que c'est des jeunes. Donc, mais il faut juste ce que je dis là. Il faut sortir du, pour faire sortir l'État du droit international, il faut lui, aller lui vendre sa place ici dans la région Pacifique. C'est tout son rêve. Il parle d'Indo-Pacifique, la Calédonie sera plus belle, la France sera plus belle avec la Calédonie. Eh bien, c'est ce qui annonce la couleur. Et quelles sont les interdépendances que nous sommes prêts à... Et ça, la réflexion, elle doit commencer par...
3: Vous n'êtes plus dans les institutions, vous n'êtes plus dans les responsabilités au niveau du mouvement. Donc, peut-être un mot, justement, aux militants de l'UC, après ces élections, qu'est-ce que vous leur dites
4: Moi, je dirais simplement merci à tous nos militants qui se sont engagés sur le terrain pour mener la parole de l'Union calédonienne, mais aussi du FLNKS, et parce que ça a donné le résultat qu'on connaît. Mais j'attire l'attention. Il faut avoir un point de vigilance et le fonctionnement interne du groupement. Il faut veiller à ce que les uns et les autres on respecte les statuts, les règlements intérieurs, parce que mine de rien, l'Union calédonienne, elle est forte parce qu'elle a un règlement précis et elle respecte ses règlements. Donc, j'encourage les responsables, et particulièrement nos commissaires généraux, à faire le travail, rebooster nos structures. Parce qu'aujourd'hui, plus on avance, bien, on a l'impression que les réseaux, là, ils viennent nous endormir. Et donc, maintenant, c'est la parole, c'est le contact humain qui compte sur le terrain. Président, et j'encourage évidemment les nouveaux élus à prendre la suite et puis à amener mieux que ce qu'on a amené jusqu'ici.
3: Qu'est-ce que ça va être pour vous demain mais vous serez toujours donc à l'écoute de ce qui se passe au niveau politique.
4: Oui, bien sûr. Ah oui, oui, oui. Ça, on ne peut pas s'en passer. Mais moi, là, je suis en train de me préparer, faire le déménagement petit à petit, parce que je rentre à la tribu et je serai un vieux sage à la tribu. Enfin, sage.
3: Allez, tata. Et politique est toujours la délégation LFI, conduite par Mathilde Panot et Bastien Lachaud, sera dans le pays du 3 au 12 juillet pour une série de consultations politiques au lendemain de ces élections provinciales. Les deux parlementaires souhaitent rencontrer les élus municipaux et provinciaux nouvellement désignés afin de présenter et défendre les positions de la France insoumise sur l'avenir institutionnel du pays. Cette visite s'inscrit dans la continuité de leur déplacement de mai 2025, déjà consacré à la crise économique et sociale et aux discussions institutionnel. Allez, donc on parle à présent de environnement et changement climatique. L'Université de la Nouvelle-Calédonie a accueilli hier soir une personnalité hors du commun, médecin explorateur et fervent défenseur de l'environnement. Jean-Louis Etienne a été l'invité d'une conférence grand public intitulée Inventer sa vie, organisé donc à partir de 18h à l'amphithéâtre 400. Depuis plus de 40 ans, l'explorateur français sillonne les régions les plus extrêmes de la planète, de l'Arctique à l'Antarctique. Ses expéditions lui ont permis d'observer de près les effets du changement climatique et de contribuer à une meilleure compréhension du rôle essentiel des océans et des pôles dans l'équilibre de notre planète. Je propose de l'écouter. Nous l'avons rencontré après sa conférence.
5: Ce soir, j'ai parlé de mon parcours. Souvent, quand on me dit « vous êtes un explorateur extraordinaire », je dis « ne rêvez pas de ma vie, elle n'est pas faite pour vous, mais rêvez de la vôtre ». J'ai suivi des choses que j'avais en moi, des rêves d'enfance qui étaient incarnés, profonds, et j'ai donné corps à ces désirs-là. Ensuite, je fréquente beaucoup les régions polaires, qui sont des acteurs du climat importants. Effectivement, et ça me parlait, en parlant de ces expéditions, de parler du climat, de saisir les gens, dans la mesure où c'est une fièvre chronique, le climat. Hein, et il faut le traiter en urgence, si vous voulez, voilà. Et donc, à la fois, le terrain et mon parcours personnel permet de partager à la fois les émotions et surtout donner à tous la ferveur pour faire ce qu'il a envie de faire. voyez, un désir profond qui est structurel. Et je dis, mais c'est pas parce que tu as envie que c'est facile. Du temps, du travail, de la persévérance. Voilà en gros ce que je leur ai dit. Alors le réchauffement climatique, la mer, si vous voulez, elle se réchauffe. Le corail est fragile, hein. C'est évident. Ensuite, le niveau de la mer monte. Les basses îles seront de moins en moins, de plus en plus envahies, je dirais, par l'eau. C'est une réalité. Ce qu'il y a avec le climat, c'est une machine thermique qui est énorme. Hein. On a conscience de la situation. Tout le monde en parle, tout le monde le sait. Et on a l'intelligence des solutions. On sait comment il faut faire. Alors, il y a des réponses globales. Mais chacun doit, dans sa vie, être un acteur de la solution. Ça, c'est très important.
6: Un petit message pour les Calédoniens.
5: Ah, moi, alors, écoutez, au pays, c'est absolument magnifique. Il faut, je sais pas, je voyage beaucoup, avoir autour de l'île tous ces petits îlots, ces réserves, ces parcs qui sont bien préservés, très bien préservés. Prenez-en soin, ce sont des perles précieuses.
6: Et pourquoi vous avez choisi la Nouvelle-Calédonie pour rester à dernièrement?
5: Parce qu'on a choisi la Nouvelle-Calédonie de venir ici, parce qu'on était en expédition en Antarctique. On est remonté par la Tasmanie jusqu'à Hobart. Et le port le plus proche qui était invitant pour nous, bien sûr, c'était Nouméa.
3: Et je vous propose de continuer, et notamment du côté de l'IFU, au Collège catholique de Natalo. La première pause de prévention s'est passée au premier trimestre avec les thématiques la cigarette électronique et l'impact des écrans sur les enfants. Hier donc, deux autres thématiques ont été abordées, comme la violence verbale et l'impact des événements coutumiers. Les parents ont été invités pour le débat avec des moments riches, où chacun s'est exprimé pour sensibiliser et surtout s'encourager face à tous ces fléaux qui touchent la jeunesse, aussi bien dans le milieu scolaire qu'à la maison. On écoute Simon Wanaisi, directeur du collège de Natalo.
7: Bonjour. Alors en fait, c'est parti des constats, mais qui datent déjà d'il y a 2-3 ans, parce que ce petit, on va dire, cet espace d'échange qu'on appelle pause prévention, et qui en fait, c'est pas toute la matinée, mais c'est juste 2 heures le matin. C'est un choix qu'on a fait ici avec l'équipe du collège, pour ne pas empiéter sur le temps scolaire. C'est un moment où justement on va échanger avec les élèves, sensibiliser les élèves sur des thématiques qui les concernent et qui les touchent actuellement. Et donc, pour exemple, la première pause prévention qu'on a fait au mois de mai portait sur les problématiques de la cigarette électronique, sur les écrans et les conséquences négatives, et sur certaines conduites addictives qui concernent nos élèves, surtout nos élèves de niveau collège. Et donc, voilà. Et ce deuxième temps de pause prévention qui s'est déroulé aujourd'hui porte sur les thématiques suivantes: la violence verbale et l'impact des événements coutumiers. Et on a fait un focus sur les mariages, parce qu'en ce moment, cette année à l'IFU, il y a énormément de mariages. L'impact de cet événement coutumier là sur la scolarité des élèves.
8: L'autre nouveauté, c'est que les parents ont été invités pour cette deuxième pause prévention, et dans l'idée de sensibiliser aussi bien les élèves que les parents.
7: Alors oui, voilà, en fonction des deux thématiques qu'on a soulevées pour aujourd'hui, on a souhaité inviter les parents pour qu'ils participent aux débats et aux échanges sur ces deux thématiques-là, parce que l'impact des mariages ou alors la violence verbale, c'est aussi une responsabilité des parents, et une grosse responsabilité. Donc il était bien, l'idéal était que eux aussi soient invités pour qu'ils participent au débat, pour que eux aussi soient sensibilisés, notamment sur l'impact des mariages sur la scolarité. Et puis que ça a été aussi un moment où les parents en profitent pour donner des paroles à leurs enfants. Quand je dis à leurs enfants, c'est à tous les enfants qui étaient avec eux dans chaque atelier. Oui, il y a eu deux intervenants. Alors à chaque fois qu'il y a cette pause prévention, ce sont des intervenants extérieurs qui sont invités pour travailler sur la post-prévention avec nous, le personnel et les élèves. Et aujourd'hui, exceptionnellement, il y avait les parents. Et nos deux intervenants sont deux personnalités qui correspondent un peu aux deux thématiques choisies pour aujourd'hui. Tout établissement, hein, je crois, hein, dans tous les établissements ici en Calédonie, il y a ces soucis-là, qui est la violence verbale, qui entraîne des conflits, et puis l'absentéisme ou alors les retards à répétition. Ça, c'est deux éléments qui, je suis sûr, sont présents dans tous les établissements. Et nous, ici au Collège de Natalo, on veut sensibiliser justement les élèves et nous, les parents, par rapport à ça, parce que c'est vrai que c'est un constat qu'on a fait dans l'établissement, mais j'ai envie de dire, et un des parents qui a souligné ça, on a encore la chance que ce ne soit pas ces deux soucis-là ne soient pas encore au même niveau que ce que l'on peut peut-être rencontrer dans les autres établissements, sur la Grande Terre par exemple. Ben, je voudrais remercier tous les parents qui sont venus aujourd'hui pour partager ce petit temps de pause prévention. Et puis remercier aussi l'équipe enseignante qui a organisé ce temps-là, plus les deux intervenants, deux papas qui sont venus pour partager et puis donner des témoignages.
3: Il y a donc plusieurs formes de violence qui nous touchent, mais il faut savoir en parler aussi bien à l'école qu'à la maison. En tant que psychologue, il est important de recevoir l'auteur et aussi la victime pour leur venir en aide. Dominique Saïlou-Guédin, psychologue à la DDEC.
9: Donc il y a plusieurs formes de violence, il y a la violence physique, verbale, psychologique, économique, voilà, institutionnelle. Et aujourd'hui c'était une demande de l'établissement, du collège de Nafalo de proposer un débat.
8: Et par exemple au niveau de votre travail en tant que psychologue, recevoir l'auteur et aussi la victime.
9: Oui voilà, je pense que c'est important de recevoir la victime par rapport à la souffrance qu'elle peut ressentir, mais aussi l'auteur, que parfois qui est sanctionné, mais on sait aussi que l'auteur peut avoir de la souffrance comme une façon de s'exprimer, sentir, mais aussi l'auteur, que parfois qui est sanctionné, mais on sait aussi que l'auteur peut avoir de la souffrance comme une façon de s'exprimer par des violences verbales.

0: formalisé et sous la forme de violence, d'un mal-être. Donc, essayer de nous dire quelque chose par rapport à cette souffrance, de demander l'aide.
1: Et car tout le monde a droit au respect.
0: Oui, bien évidemment, surtout en milieu scolaire où on est là pour apprendre et pour vivre heureux, hein, notamment les élèves. Donc, un des élèves heureux, il y a un bien-être en milieu scolaire. Donc on travaille aussi sur cet aspect-là, qui sont des points importants par rapport à la scolarité.
1: Et quand on est victime de violence, il faut savoir en parler.
0: Oui, voilà, c'est dans ce cadre-là qu'on sensibilise les élèves. Donc si ça se passe au milieu scolaire, donc ne pas hésiter, verbaliser, à s'autoriser à parler avec les enseignants. Puis le personnel à l'école, il y a les éducateurs, le directeur, et voilà. Et s'ils sentent pas c'est difficile pour eux, ben il y a les parents à la maison. Et donc la présence aussi des parents ici, ça permet aussi de faciliter, hein, si jamais il y a de la souffrance et chez les enfants, hein, d'être garant au niveau de nous ici à l'école et les parents, et donc de faciliter cette communication-là pour le bien-être des élèves ici en milieu scolaire.
1: Car à l'école, c'est un lieu d'apprentissage, on n'est pas là pour souffrir.
0: Oui, voilà, je pense que les enfants en souffrance ne sont pas vont difficilement apprendre parce qu'ils n'ont pas les pleines capacités pour apprendre. Et donc nous aussi, on peut diminuer et supprimer la violence au niveau de l'école pour améliorer le bien-être et les apprentissages. Voilà aussi les objectifs de l'enseignement. Pour mon dernier mot, j'espère que cette école va produire beaucoup de bonheur, hein, va accompagner le mieux possible les élèves vers la réussite et vers le bien-être. Merci, Oleti.
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3: Voilà, donc c'est la fin de ce journal. Je vous en rappelle les principaux titres. Après les provinciales, l'ancien président de l'UC, Daniel Goua, appelle à rompre avec le droit interne et à remettre la négociation politique au centre du futur statut du pays. Des glaces aux océans, Jean-Louis Etienne raconte 40 ans au cœur du changement climatique lors d'une conférence intitulée « Inventer sa vie ». Le médecin explorateur a partagé son parcours engagé au public calédonien. Et puis à Lifou, le collège catholique de Natalo avait organisé hier mercredi une pause prévention pour sensibiliser aussi bien les élèves que les parents sur différents problèmes qui touchent les enfants. Voilà qui referme ce journal. Merci à vous de l'avoir suivi. Bon début de soirée à toutes et à tous à l'écoute de nos programmes.

Il est 17h passé de 6 minutes sur la fréquence. On retrouve la première partie et la lecture des avis de décès.

au grand chef de clan Monsieur Hualewen Opinwe, au grand chef Ukenesu, au petit chef de Tingeting, à Monsieur Aluna Robert, Monsieur Wiwan Kachie, Monsieur Nasema Edmond, Monsieur Wachapo Pascal, Monsieur Millie chez Nicolas, Monsieur Oué François, Monsieur Uai Chonie Wasaumie, Monsieur Ujika Sremont, Monsieur Elia Wamo, Monsieur Aoui Louewia, Monsieur Awa Bassan,

Veuillez m'excuser, nous poursuivons Monsieur Shuai Chunye Shiwasaumye, Monsieur Ujika Srimon, Monsieur Elia Wamo, Monsieur Awa Lui Ouya, Monsieur Awa Bassan, Monsieur Angadohu, Léon, Monsieur Reed Marie, Madame Mole Shenaniko, Madame Wright Waouja Jeannette, Madame Kauma Elise Iono, Mademoiselle Tanguy, Hélène, Madame Mouelaopio, Marie, à la famille Irépé et Titi, on nous prie d'annoncer le décès de Madame Ijele Jandi Zanane Aluna, décès survenu ce 1er juillet 2026 dans sa 92e année. La veillée aura lieu au centre funéraire de Nouméa ce lundi 6 juillet de 8h à 20h. La veillée reprendra le lendemain, mardi 7 juillet à partir de 7h. La cérémonie religieuse sera célébrée en la chapelle du centre de Nouméa ce mardi 7 juillet à 13h15, suivi de l'inhumation à partir de 14h au cimetière du 5e kilomètre. Le travail coutumier se fera uniquement à la morgue de Nouméa. La famille s'excuse auprès des familles des personnes qui n'ont pu être citées. C'est avec une profonde tristesse que nous vous faisons part du décès de Monsieur Tetoé Varouaï, dit Neko, décès survenu ce 29 juin à l'âge de ses 79 ans. Nous adressons cet avis aux familles Tetoé Ataï, Toa Iva, Veia Anouou, ainsi qu'à toute la famille du côté de son épouse, les familles Teiti, Teimboanou de Kalagomen, Waapakumak et Latamoa. Nous informons également ses amis, ses anciens collègues de la mairie de Dembéa, ainsi que toutes les personnes qui l'ont connu et apprécié. Son épouse Lille Teiti, ses enfants Frédéric et Vaïtiare, ses petits-enfants et arrière-petits-enfants ont la profonde douleur d'annoncer le décès de leur époux, père, grand-père et arrière-grand-père bien-aimé. Une veillée aura lieu au domicile familial à Nandoué ce lundi 6 juillet à partir de 17h. L'inhumation se déroulera ce mardi 7 juillet à 11h au cimetière de Katiramona. Aux familles Omniwak, Wanema, Wanema, Sivitango, Wadigat, Atale, à la chefferie Nekelo, aux familles Mataika, Saumoe, Faikoloa, Taom, Wandai, Laveloa, Fatumaou, Malie, Tangopi et Uke, à la grande chefferie Baïch et Imone, aux familles Bazit, Pareo, Tangopi, Jacquemen, Péoujele, Oish, Beje, Aïwe, Laonyu, Omei, Naye, Badiou, Omani, Neujen, Touye, Wea, Waina, Wetewea, à la chefferie Ona, aux familles Atawa, Nine, Shaori, Dele, Ogat, Wateu, Idakot, Inono, à la chefferie Beka, aux familles Wajeno, Adeda, Djupa, Bulugen, Meseka, Beanou, Wamou, Nazer, Koulokoulo, Nasele et Dianou, à la chefferie Djeoula, aux familles Nyavit, Baoutou, Mayouf, Majele, Wadede, Ukewen, Saïwaga, Walekouf, Toulongi, Ankaï Oliwa, Feta, Nena et Nida, à Monsieur Dewi Joseph, Monsieur Kitahara, Christophe, Madame Kitahara, Béatrice, à Madame Koroma Nadej, la famille Alozio, à son infirmier Vincent, on nous prie d'annoncer le décès de Madame Omniwak Dosité, décès survenu ce 30 juin dans sa 86e année. La veillée aura lieu demain au centre funéraire de Nouméa ce vendredi 3 juillet de 9h à 20h. La veillée reprend ce samedi 4 juillet à partir de 7h. La cérémonie religieuse sera célébrée en la chapelle du centre funéraire de Nouméa ce samedi 4 juillet à partir de 10h15, suivi de l'inhumation à 11h au cimetière du 5e kilomètre. Le travail coutumier se fera au centre funéraire de Nouméa.
La famille s'excuse auprès des familles qui n'ont pu être citées. Cet avis est signé par la famille Omniwak. Norbert et Béatrice Blanchet, son fils, et sa belle-fille Michaela Blanchet, sa petite-fille parent et alliée, ont la tristesse d'annoncer le décès de Madame Blanchet Jeanne, décès survenu ce jeudi 2 juillet 2026. Les obsèques auront lieu dans la plus stricte intimité familiale. Aux familles Ikiara et Maosem Akone, aux familles Boa, Teanala, parents et alliés, nous vous faisons part du décès de Monsieur Ikiara Florian, décès survenu ce 2 juillet à son domicile à Bouloupari à l'âge de ses 32 ans. La veillée se fera à partir de cet après-midi à la morgue municipale de Bouloupari jusqu'à la levée du corps demain, vendredi 3 juillet à partir de 9h, suivi de l'inhumation au cimetière de Bouloupari. Cet avis est signé par la maman Teanala Nicole, son frère, sa sœur et son oncle. Les familles Napueravouin, à Nouméa et Goyeta à Ponériouin, famille et alliés. Aux familles Naoutchou et à l'embouchure et Neuta, famille et alliés. Aux familles Aramio à Monéo, Ponériouin, famille et alliés. À ses petites filles, Madame Hili, Fanny et sa famille au village de Koné. Mademoiselle Si, Marie-Hélène, à la tribu de Kuiné, à Kanala. On nous prie d'annoncer le décès de Madame Napéravoin Outin Eugénie, décès survenu ce 1er juillet 2026 à son domicile. La veillée se tiendra au centre funéraire de Nouméa demain, ce vendredi 3 juillet de 9h à 20h. Une deuxième veillée reprend le lendemain samedi 4 juillet à partir de 7h, suivie de la cérémonie en la chapelle de la morgue à 9h15. L'inhumation aura lieu à 10h au cimetière du 5e kilomètre. Cet avis est signé par sa fille, Lina, et ses petits-enfants.

À l'instant, la première partie du Radio Service avec la lecture des avis des décès. On continue avec la deuxième partie et la lecture des communiqués.

Émanant de la DAS PS, la province Nord informe la population de la commune de Poum de l'arrivée prochaine d'une mission médicale de l'Ordre de Malte qui se déroulera depuis ce 29 juin, jusqu'au 10 juillet 2026. Une équipe médicale et dentaire mobilisée pour la population. Dans le cadre de cette mission humanitaire, un chirurgien dentiste et un infirmier de l'Ordre de Malte se rendront à Poum afin de proposer à la population des consultations et soins dentaires, ainsi que des soins infirmiers de proximité. Aucune consultation médicale ne sera assurée durant cette mission. Les consultations et soins dentaires sont assurés par le chirurgien dentiste. Les soins infirmiers sont assurés par l'infirmier de l'Ordre de Malte, hors consultation médicale. Et la mission est ouverte à l'ensemble de la population de la commune de Poum. Modalité pratique. Les consultations dentaires et les soins infirmiers se tiendront au dispensaire de Poum du mardi 30 juin depuis ce mardi 30 juin jusqu'au vendredi 10 juillet, du lundi au vendredi de 7h30 à 11h30 puis de 13h30 à 16h30. Les inscriptions se font auprès du secrétariat du dispensaire de Poum ou par téléphone au 47 74 70. Je répète, le 47 74 70. Pour le dispensaire de Poum. La province Nord invite vivement la population de Poum à se mobiliser et à profiter de cette opportunité pour bénéficier de ses soins de proximité. La province Nord informe la population de la commune de Poebo, cette fois-ci, de l'arrivée prochaine d'une mission médicale de l'Ordre de Malte, qui se déroule du 29 depuis ce 29 juin jusqu'au 10 juillet 2026. Une équipe médicale mobilisée pour la population. Dans le cadre de cette mission humanitaire, un médecin généraliste et un infirmier de l'Ordre de Malte se rendront à Poebo afin de proposer à la population des consultations médicales et des soins infirmiers de proximité. Les consultations médicales sont assurées par le médecin généraliste et les soins infirmiers sont assurés par l'infirmier de l'Ordre de Malte. La mission est ouverte à l'ensemble de la population de la commune de Poebo. Modalité pratique, les consultations médicales et les soins infirmiers se tiendront au dispensaire de Poebo depuis ce mardi 30 juin jusqu'au vendredi 10 juillet, du lundi au vendredi de 7h30 à 11h30, puis de 13h30 à 16h30. Pour les inscriptions, c'est auprès du secrétariat du dispensaire de Poebo ou par téléphone au 47 74 90. Je répète, le 47 74 90 pour le dispensaire de Poebo. La province Nord invite vivement la population de Poebo à se mobiliser et à profiter de cette opportunité pour bénéficier de ses soins de proximité. On continue. La province Nord informe la population de Kouaoua que le centre médico-social se réorganise comme suite. Depuis ce lundi 29 juin jusqu'au vendredi 17 juillet, à 16h30, il y a un médecin en poste. Le maintien du fonctionnement, le dispensaire assurera les consultations le matin de 7h30 à midi et sur rendez-vous pour l'après-midi de 13h30 à 16h. Les urgences seront assurées jour et nuit durant cette période. À compter du vendredi 17 juillet, à 16h30 jusqu'au lundi 27 juillet, à 8h, il n'y aura pas de médecin. Les consultations médicales se feront par téléconsultation, dont le planning hebdomadaire est affiché au CMS. Les soins infirmiers ainsi que les autres activités sont maintenues aux horaires habituels d'ouverture. Les urgences ne seront pas assurées en dehors des horaires d'ouverture. En cas d'urgence, il faudra contacter le SAMU, le centre 15, à savoir que le numéro est gratuit. Pour plus d'informations, contactez le CMS au 47 75 50. Je répète, le 47 75 50. La province Nord remercie la population de sa compréhension
et l'appel à la prudence et à la vigilance. La province Nord informe la population de la commune de Yengen de l'organisation suivante du CMS à compter du 29 depuis ce 29 juin. Les consultations médicales se feront par téléconsultation dont le planning hebdomadaire sera affiché et affiché au CMS. Les soins infirmiers ainsi que les autres activités sont maintenues aux horaires habituels d'ouverture du lundi au vendredi de 7h30 à midi. Seules les urgences sont assurées de 13h30 à 17h du lundi au jeudi et de 13h30 à 16h pour le vendredi. Contactez le CMS au 47 75 00. Je répète le 47 75 00 pour tout complément d'information. La province Nord appelle la population de Yehen à la prudence et à la vigilance. Ces quatre communiqués précédents sont signés par la directrice de la DASPS, Madame Milenka Oudari.

À l'instant, la deuxième partie du Radio Service, c'était la lecture des communiqués. On peut clôturer le Radio Service de ce soir. Nous, on repart en musique pour la suite. Ça reste en information à 17h30, on retrouve les bulletins de la météo marine.

0: À l'instant, tous devant le roi du groupe Touillac. Il est 17h28 sur Jido Radio, en espérant que votre début de soirée se passe bien. Moi, je fais une petite pépite entre deux morceaux. On fait le point pour la compétition de la FIFA 2026. J'ai pas eu l'occasion, le temps de vous faire un petit point juste avant. Je vous fais le point maintenant. Il reste plus que 3 matchs avant le lancement des 8e de finale. Je vous fais un petit topo des 3 matchs qui se sont disputés aujourd'hui. Il y a eu les États-Unis contre la Bosnie-Herzégovine. Les États-Unis l'ont emporté 2-0. La Belgique contre le Sénégal. La Belgique l'a emporté à 3-2. À savoir que le match s'est terminé aux prolongations. Pour l'Angleterre et la République dominicaine du Congo, c'est l'Angleterre qui l'a remporté 2-1. Voici les 3 matchs qui se sont disputés pour cette journée. Demain, il y aura 3 matchs prévus pour la journée de demain. Et je vous délivre les matchs prévus justement pour demain. Pour demain, alors, il y aura à 6h du matin, l'Espagne contre l'Autriche. À 10h ensuite, le Portugal contre la Croatie. Et enfin, à partir de 14h, il y aura la Suisse contre l'Algérie. Bien sûr, les matchs sont retranscrits en direct sur beIN Sports. Et c'est bien sûr les matchs qui vont refermer ces 16e de finale et ouvrir les 8e de finale. Voilà pour le petit topo pour cette compétition. La Coupe du Monde de la FIFA 2026. Il est 17h30 sur Jido. On retrouve les bulletins de la météo marine.
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puissant et vaste anticyclone à 1037 hectopascales, quasi stationnaire vers les Chatham avec dorsale vers le nord-ouest. Analysé d'est-sud-est modéré sur les lagons. Voyons les prévisions par zone. Pour le lagon sud, au secteur est-sud-est, le vent soufflera autour des 15 à 20 nœuds. Localement près de la côte, avec 10 à 15 nœuds. La houle de sud-est avoisinera les 2 mètres. Localement sur l'extrême sud, entre 2 mètres et 2 mètres 5. Et pour le lagon sud, ce sera des averses rares. Au lagon ouest, au secteur est-sud-est, le vent soufflera autour des 15 à 20 nœuds. Localement au sud de Poya, avec 20 à 25 nœuds. La houle de sud-sud-est avoisinera les 1,5 m. Passant au lagon nord, au secteur est-sud-est, le vent soufflera autour des 20 nœuds. Localement au sud de Yaoundé, au secteur sud-est, le vent soufflera plutôt autour des 15 nœuds. Sur l'est, il fraîchira jusqu'à 20 à 25 nœuds. Sur l'ouest, la houle courte de sud-sud-est avoisinera les 1 mètre. Ailleurs, la houle d'est sera entre 1 et 1,5 mètre. Et pour le lagon nord, ce sera des averses rares. Au lagon est, au secteur est-sud-est, le vent soufflera autour des 15 à 20 nœuds, fraîchissant localement au sud de Ponériouin entre 20 et 25 nœuds. Au nord de Pointe-d'Imier, la houle de nord-est sera inférieure au 1 mètre. Ailleurs, la houle de sud-est avoisinera les 1 mètre à 1 mètre 5. Et pour le lagon est, ce sera des averses isolées. En terminant loyauté, au secteur est-sud-est, le vent soufflera autour des 15 à 20 nœuds. La houle d'est à sud-est avoisinera les 1,5 m, voire 2 m. Et pour le lagon du côté des loyautés, ce sera des averses isolées.

À l'instant, les bulletins de la météo marine, établis par Météo France. Il est 17h34 sur Dido. Nous, on va poursuivre en musique. Pour la suite, c'est à partir de 18h. On retrouve l'ami chez John Natanga et notamment la rediffusion du Journal du Pacifique. Nous, on repart avec Ailey. Nous sommes frères.

17h et 55 minutes sur Jido Radio. À l'instant, c'était chez Poor People Land de Vybz Kartel. On écoute un dernier titre pour Kankanaki du groupe Nemengish et juste après, on retrouve la rediffusion du journal du Pacifique.

Eh bien, vous écoutez Radio Tudo, l'heure de notre journal du Pacifique. L'Australie signe un accord de sécurité historique avec le Vanuatu pour contrer l'influence de la Chine dans le Pacifique. L'Australie et le Vanuatu ont signé un accord de sécurité allégé de 500 millions de dollars, soit 345 millions de dollars américains après des mois de négociations. Le premier ministre Anthony Albanese et son homologue de Vanuatu, Jatham Napat, ont signé lundi l'accord de Nakamal à Canberra. L'accord a été signé près de 10 mois après que Napat ait eu des doutes et ait embarrassé chez le gouvernement fédéral en se retirant d'une cérémonie de signature par crainte que la souveraineté du Vanuatu ne soit compromise. Le demi-milliard de dollars sera tout de même versé à cette nation du Pacifique, mais sur une période plus longue que la décennie initialement prévue. Le nouvel accord stipule que Port Vila consultera l'Australie au sujet de l'engagement proposé d'un tiers dans les infrastructures critiques du Vanuatu. Toute infrastructure critique doit également rester à l'abri de toute militarisation, de toute forme d'ingérence étrangère ou d'accès non autorisé. Cet accord consolide le rôle de l'Australie en tant que principal partenaire policier de cette nation du Pacifique. La Chine poursuit également un accord avec Vanuatu, connu sous le nom d'accord de Namely. Albanese a déclaré que le gouvernement souhaitait une région résiliente et souveraine. Notre accord reflète et confirme le rôle de l'Australie en tant que principal partenaire de Vanuatu en matière de sécurité et de développement économique, une responsabilité que nous prenons très au sérieux, a-t-il affirmé. Cet accord renforce le consensus selon lequel la sécurité est une responsabilité partagée par la famille du Pacifique et consacre la décision souveraine du Vanuatu de ne pas autoriser l'utilisation de son territoire pour une base militaire ou une infrastructure étrangère. Au terme de cet accord, le Vanuatu donnera la priorité aux membres du Forum des îles du Pacifique pour les demandes de services de police. En cas de catastrophe humanitaire, le Vanuatu s'adressera d'abord à l'Australie, à la Nouvelle-Zélande ou à la France avant de demander de l'aide à d'autres pays. Napat a déclaré que cet accord renforce des liens avec la région Pacifique. Aujourd'hui marque une étape importante dans les relations entre le Vanuatu et l'Australie, a-t-il déclaré. Avec la signature de l'accord de Nakamal, tant attendu, l'Australie et le Vanuatu sont des voisins proches et des partenaires de confiance. Albanese devrait se rendre au Fidji et puis aux îles Salomon dans les prochaines semaines pour faire progresser les négociations sur un traité avec Honiara et conclure un accord avec Suva Fidji. Cet accord avec Vanuatu intervient un mois seulement après que l'Australie a connu un accord de sécurité économique avec les Fidji. Le Premier ministre a déclaré au Parlement que l'accord avec Vanuatu contribuerait au développement économique du Pacifique. Cela contribuera à concrétiser les valeurs communes que nous partageons dans la lutte contre le changement climatique, une menace existentielle pour de nombreuses îles du Pacifique, a-t-il déclaré. Il y avait un consensus général sur l'importance de cet accord pour bâtir une région plus résiliente, souveraine et connectée où nous pourrons agir ensemble pour accroître notre prospérité partagée, a déclaré Albanese. Niue obtient un accord de 11 millions de dollars pour la résilience climatique et océanique afin de protéger les communautés. Niue a obtenu un important financement de 9 millions de dollars américains, soit 11 millions de dollars néo-zélandais pour renforcer sa résilience climatique, protéger son espace océanique et améliorer les infrastructures essentielles de ces communautés. Cette situation survient alors que les phénomènes météorologiques extrêmes et la montée du niveau de la mer continuent de peser sur cet état insulaire du Pacifique. Le gouvernement de Niue travaille avec le programme des Nations Unies pour le développement PNUD et conservation internationale sur le projet intégré d'infrastructures, d'écosystèmes et de communautés de Niue, qui est connu sous le nom de Niue IECI. Cette initiative quinquennale réunit des financements du Fonds pour l'environnement mondial, FEM, du Fonds spécial pour les changements climatiques et de conservation
collaborations internationales ainsi que les cofinancements nationaux dans ce que les responsables décrivent comme une approche plus coordonnée des investissements climatiques et environnementaux. En son centre se trouve le vaste sanctuaire marin du Rocher, le parc marin à usage multiple de Niue Nukutuluea qui couvre l'une des plus grandes zones économiques exclusives entièrement protégées au monde. Le projet vise à renforcer la protection à long terme de la zone tout en soutenant les moyens de subsistance locaux. Un élément clé de ce plan est le Niue and Ocean Wide NOW Trust qui contribuera à fournir un financement à long terme pour les travaux de conservation au-delà des cycles de subventions à court terme. Pour Niue, nation insulaire autonome d'un peu plus de 1600 habitants gérant un vaste territoire océanique, ce projet de financement mixte est perçu comme une étape majeure vers le renforcement du contrôle local sur la planification climatique et de conservation. Le premier ministre Dalton Tangelang a déclaré que cette initiative soutient une approche plus intégrée du développement où les communautés jouent un rôle central dans la définition de la manière dont les risques climatiques et les ressources naturelles sont gérés. En tant que petite nation insulaire, notre survie dépend de la santé de nos écosystèmes et de la résilience de nos communautés, a déclaré Tangelang lors de son discours de lancement du projet IECI à Niue. Cette initiative nous permet d'adopter une approche globale en veillant à ce que nos infrastructures soient conçues pour résister aux impacts climatiques tout en protégeant simultanément notre précieuse biodiversité marine et terrestre. Cela place notre peuple et nos savoirs traditionnels au cœur de nos efforts de développement et de conservation, a déclaré le dirigeant niouéen. Le projet canalise les fonds par le biais de structures de gouvernance locale, notamment le Niue and Ocean Wide NOW Trust, visant à soutenir une gestion environnementale à plus long terme au-delà des cycles de projets à court terme. Tangelang a déclaré que l'accent est mis sur la résilience à long terme pour les générations futures. Ce projet ne se résume pas à un simple financement. Il s'agit d'assurer l'avenir de Niue en construisant des infrastructures résilientes et en préservant nos ressources naturelles, nous garantissons aux générations futures la possibilité de continuer à prospérer sur notre magnifique île, a-t-il déclaré. En combinant infrastructures durables, énergie renouvelable et financement inclusif, cette nouvelle initiative à Niue est créée un modèle montrant comment les nations insulaires peuvent renforcer leur résilience tout en préservant leur système naturel qui soutiennent les communautés locales et l'économie, a déclaré Orissa Samarouf, vice-présidente du Fonds pour l'environnement mondial, dans un communiqué conjoint. Ce qui rend ce projet si crucial actuellement, c'est qu'il reconnaît que ces défis sont interdépendants et doivent être abordés conjointement pour contribuer à protéger la riche biodiversité marine et côtière de Niue. Le projet visera à moderniser les infrastructures des communautés côtières et isolées où les impacts du changement climatique sont les plus fortement ressentis. Cela comprend la construction d'abris et d'urgence polyvalents alimentés à l'énergie solaire et équipés de systèmes de collecte d'eau pour maintenir les services de base pendant les cyclones. Il soutiendra également la restauration des zones côtières vulnérables grâce à des solutions fondées sur la nature et aux connaissances locales, particulièrement aux efforts visant à réduire la dépendance aux combustibles fossiles importés grâce à des systèmes énergétiques plus propres. Ce programme devrait bénéficier directement à environ 1442 personnes, soit plus de 70% de la population de Niue. Les responsables affirment que le leadership communautaire sera essentiel à la mise en œuvre du projet aux côtés du soutien technique des partenaires internationaux. Claude Cascan, directeur général par intérim et président du Fonds pour l'environnement mondial, a déclaré que l'implication locale serait essentielle à la réussite à long terme. Grâce à une approche intégrée et en mettant l'accent sur le rôle clé des
communauté dans le soutien à la résilience à long terme. Cette initiative renforcera la gouvernance environnementale, soutiendra les infrastructures résilientes et à faibles émissions de carbone et restaurera les terrasses côtières, a déclaré Cascon dans le communiqué conjoint. Le projet entre maintenant dans sa phase de mise en œuvre initiale avec des consultations prévues dans tout Niue pour définir les détails de conception définitive, notamment les considérations liées au genre, les garanties environnementales et les priorités communautaires. Les ministres du groupe du Pacifique Sud célèbrent les progrès accomplis et réaffirment leur engagement vers l'unité régionale. Les ministres du groupe du Pacifique Sud, GPS, se sont réunis aujourd'hui à Wellington pour faire le bilan des réalisations et des succès collectifs du groupe. En marge, les membres ont réaffirmé leur engagement commun en faveur de la solidarité et de la coopération régionale pour la gestion durable des ressources halieutiques océaniques du Pacifique Sud. Cette réunion a mis en lumière le rôle important que continue de jouer le groupe du Pacifique Sud dans la promotion des intérêts des pays insulaires du Pacifique, dans la pêche à la palangre australe, grâce à une action collective, une coopération stratégique et une voix unifiée sur les questions de pêche d'importance régionale et internationale. Le groupe du Pacifique Sud est une coalition de 5 pays insulaires du Pacifique. Alors les îles Cook, Fidji, Niue, Samoa et puis Tonga, ils collaborent pour optimiser les retombées de la pêche durable en haute mer grâce à une gestion collective et une coopération en favorisant les droits partagés, les intérêts nationaux et les priorités régionales dans le secteur du thon et des autres pêcheries océaniques. Les ministres ont évoqué les étapes importantes franchies depuis la mise en place du cadre stratégique du groupe, notamment la signature du mémorandum d'entente du groupe du Pacifique Sud en 2022, adoption de la stratégie du groupe du Pacifique Sud 2023-2028, accord sur l'allocation interne du groupe du Pacifique Sud pour le gérement du Pacifique Sud 2024, adoption de la proposition de point de référence cible intérimaire pour le gérement du Pacifique Sud lors de la 21e session de la Commission des pêches du Pacifique occidental et central WCPF C21, accord sur une allocation interne de la FFA pour le thon blanc du Pacifique Sud 2025 et adoption de la mesure de conservation et de gestion 2025-01 de la WCPFC établissant une procédure de gestion pour le thon blanc du Pacifique Sud. Les ministres ont reconnu que ces réalisations démontrent l'importance de l'unité et de la coopération entre les pays du SPG et pour façonner la gestion future de l'une des ressources halieutiques les plus importantes de la région. Le SEPJ a maintenu une orientation stratégique axée sur l'exploitation des droits de pêche pour assurer la durabilité des pêcheries de thon, la recherche de possibilités d'améliorer les avantages économiques et sociaux tirés donc des ressources halieutiques et le renforcement des capacités institutionnelles et techniques pour soutenir une gestion efficace des pêches. Pour l'avenir, les ministres ont réaffirmé leur engagement à faire progresser les principales priorités pour 2026-2027, notamment en garantissant un

Cadre de répartition juste et équitable pour le temps blanc du Pacifique Sud dans toute la zone d'application de la procédure de gestion du temps blanc du Pacifique Sud en adoptant la mesure de mise en œuvre de la procédure de gestion du temps blanc du Pacifique Sud lors de la 23e réunion de la WCPFC en promouvant la déclaration électronique complète dans la pêche à la palangre du Sud dans le pays du SPG. En élaborant l'accord de gestion par zone et en contribuant aux travaux plus larges sur la stratégie de capture, y compris la procédure de gestion du temps obèse. Les ministres ont souligné que la force du groupe du Pacifique Sud réside dans sa capacité à travailler ensemble sur des questions d'intérêt commun et à défendre collectivement des résultats qui profitent aux communautés, aux économies et aux générations futures du Pacifique. Cette réunion a été l'occasion non seulement de célébrer les succès passés, mais aussi de renforcer les relations entre les pays membres et de réaffirmer une vision commune pour une pêche durable, la prospérité régionale et l'unité continue du Pacifique. Tuvalu soutient l'initiative de l'ONU sur le méthane et appelle à l'abandon progressif des combustibles fossiles. Tuvalu a appuyé l'appel du secrétaire général des Nations Unies à une action mondiale contre le méthane, appelant à une élimination, progressive et urgente des combustibles fossiles et s'engageant à accorder une plus grande importance aux solutions concernant le méthane lorsqu'il co-présidera la conférence mondiale sur la transition énergétique en 2027. Le ministre de l'Intérieur, du Changement climatique et de l'Environnement, Maina Vakafua Atalia, a déclaré que le méthane est un facteur clé du changement climatique et nécessite une action mondiale urgente. Tuvalu salue et soutient pleinement l'appel du secrétaire général de l'ONU à une action mondiale contre le méthane. Le méthane est un gaz à effet de serre très puissant qui provoque un réchauffement rapide et à court terme, ce qui en fait une cible essentielle pour ralentir le rythme et la gravité des changements climatiques, a-t-il déclaré dans un communiqué. Le ministre a déclaré que Tuvalu renforcerait son engagement en matière de lutte contre le méthane en tant que prochain co-président de la conférence mondiale sur la transition énergétique en 2027. Il est urgent d'agir sur le méthane dans toutes les instances pertinentes. C'est pourquoi nous entendons renforcer notre engagement sur les solutions relatives au méthane en tant que prochain co-président de la conférence mondiale sur la transition énergétique en 2027. Tuvalu répond à l'appel du secrétaire général de l'ONU et est prêt à intensifier ses efforts sur le méthane. L'organisation invite les pays du processus de Santa Marta à participer activement et de manière significative à cette question, a-t-il déclaré. Talia a déclaré que Tuvalu s'inquiète des émissions de méthane provenant de l'industrie des combustibles fossiles et de l'extraction du charbon. Tuvalu est particulièrement préoccupé par les émissions de méthane provenant de l'industrie des combustibles fossiles, notamment l'extraction, le pompage et le transport du pétrole et du gaz. De plus, l'exploitation du charbon qu'il s'agisse de mise en activité ou abandonnée constitue donc une source majeure de méthane. Nous demandons l'abandon immédiat de l'extraction et de l'utilisation des combustibles fossiles et une transition rapide vers les énergies renouvelables, a-t-il déclaré. Il a déclaré que le changement climatique représente une menace existentielle pour Tuvalu. Pour Tuvalu, l'un des pays les plus vulnérables au changement climatique au monde, chaque fraction de degré de réchauffement menace notre territoire, nos vies et notre avenir. La séquestration du méthane est la meilleure mesure préventive à court terme contre la hausse des températures, mais elle est encore sous-utilisée. C'est comme disposer d'un remède sans l'appliquer pour soigner une maladie mortelle. La séquestration du méthane peut contribuer à limiter les pics de température mondiaux, à réduire le risque de
dépasser l'objectif de 1,5 degré Celsius et à éviter les conséquences climatiques les plus graves et irréversibles, a déclaré Talia. Le ministre a également appelé à la mise en place de mécanismes internationaux plus robustes pour garantir le respect des engagements. Nous pensons qu'une architecture de mise en œuvre mondiale renforcée est nécessaire pour que les pays et les entreprises transforment leurs promesses en actions concrètes. Une architecture qui développe les capacités, accélère le déploiement technologique, libère les investissements à grande échelle et garantit une responsabilité transparente quant aux résultats obtenus et non pas seulement aux bonnes intentions, a déclaré Dalia. Les îles Salomon sont invitées à agir maintenant face à la menace imminente d'un super El Niño. Un haut responsable du Fonds vert pour le climat FVC a averti que les îles Salomon doivent prendre des mesures politiques proactives et décisives pour se préparer à un super El Niño imminent en 2026-2027, affirmant que le pays fait face à une menace plus grave que l'événement dévastateur de 1997-1998. Dans une déclaration personnelle publiée sur LinkedIn, Exley Taloiburi, responsable de la gouvernance multilatérale et de l'engagement des observateurs au Fonds vert pour le climat, a déclaré que le phénomène El Niño qui y approche devrait se dérouler dans un contexte mondial plus chaud, avec une aide au développement réduite et une population qui a quasiment doublé depuis la fin des années 1990. Taloiburi a déclaré que les îles Salomon sont confrontées à un super El Niño en 2026-2027, comparable à l'événement très puissant de 1997-1998, mais se déroulant dans un environnement plus difficile marqué par le changement climatique, des contraintes géopolitiques et une pression accrue sur les ressources et les services publics. Le service météorologique des îles Salomon a déclaré des conditions El Niño et prévoit que les impacts se poursuivront au moins jusqu'à la fin de l'année, s'intensifiant à la fin de 2026 et durant jusqu'en avril ou mai 2027. Taloiburi a souligné que le changement climatique agit comme un facteur amplificateur. Lors de l'épisode El Niño de 1997-1998, le réchauffement climatique était d'environ 0,42 degrés Celsius, mais les températures mondiales ont désormais dépassé le seuil de 1,5 degré et préconisé par les pays insulaires du Pacifique. Il a également averti que les partenaires traditionnels au développement réduisent l'aide publique au développement et le financement de la lutte contre le changement climatique et les catastrophes, tandis que la croissance démographique du pays a accru la demande en eau, en nourriture, en services de santé et en autres ressources. Taloiburi a estimé que l'épisode El Niño de 1997 a coûté aux îles Salomon entre 1 et 2% du produit intérieur brut, soit environ 300 millions de dollars saoudiens. Il a averti que la situation actuelle pourrait entraîner une baisse de plus de 30% des exportations agricoles et primaires et une réduction de plus de 40% de la disponibilité en eau douce à Honiara et dans d'autres centres. Taloiburi a souligné l'aggravation des pénuries d'eau dans les centres provinciaux, notamment à Malou et Guizhou, notant que les graves pénuries à la station Malou affectent déjà les services de santé. Il a soutenu que les réponses réactives ne suffiraient pas. Les réponses réactives et habituelles sont insuffisantes. Une planification proactive et politiquement soutenue est urgente pour atténuer les risques sanitaires, économiques, hydriques et alimentaires. Taloiburi a déclaré que les investissements dans la préparation aux catastrophes génèrent des rendements importants et peuvent procurer
procurer ce qu'il a décrit est comme un triple dividende en réduisant les pertes dues aux catastrophes, en créant des avantages économiques et sociaux au quotidien et en encourageant l'innovation et la croissance. Il a soutenu que la résilience devrait être considérée comme une stratégie de développement plutôt que comme un simple moyen de gérer les risques. Talib Bouri a plaidé pour un leadership politique de haut niveau, y compris la création possible d'un groupe de travail politique ad hoc mandaté par le Premier ministre pour collaborer avec le Conseil national des catastrophes et formuler rapidement des recommandations au cabinet. Il a également insisté sur la nécessité de passer de dépenses réactives à un financement exact, notamment un financement d'urgence pour soutenir la sécurité de l'eau, une agriculture résiliente à la sécheresse, des programmes d'assainissement et d'hygiène et le prépositionnement de fournitures essentielles. Parmi les recommandations figurait la création d'un fonds national pour le climat et les catastrophes capables de soutenir rapidement les communautés vulnérables. Talib Bouri a suggéré de tirer des enseignements des modèles de financement utilisés en Papouasie-Nouvelle-Guinée, au Fidji, à Palau, à Tuvalu, aux îles Marshall et à la Barbade. Il a également proposé des prêts concessionnels garantis par le gouvernement par l'intermédiaire de la Banque nationale de développement des îles Salomon et des produits d'assurance sécheresse subventionnés et pour aider les ménages et les agriculteurs à faire face au choc climatique. Le Super El Niño de 2026 exige une action politique proactive et décisive et qui actualise les leçons de 1997 pour un climat plus chaud, un environnement d'aide plus restreint et une population plus nombreuse, a-t-il déclaré. Talib Bouri a déclaré que le fait de privilégier le financement anticipé, les mesures relatives à l'eau et à l'agriculture, un fonds national de résilience et les outils d'assurance pourraient réduire considérablement les pertes. Adopter la vision du triple dividende permet de redéfinir la résilience comme un développement intelligent, générant des avantages immédiats, renforçant l'économie et protégeant les communautés en cas de choc, a déclaré Talib Bouri.

Égalité du groupe Popeye. Il est 18h30 sur Radio Jido. Et j'espère que votre soirée se passe très bien. Nous, on va continuer en musique pour la suite. C'est à 19h, on clôture la journée de programmation Jido. Et on retrouve l'interlude de Hélène pour l'ouverture de la fréquence de nuit. En attendant, on repart avec Wamex Family, Chambu Manyambi. Belle écoute.

à l'instant naturel du groupe La Vallée de la Thames. Il est 18h43 sur Jido Radio. Et on approche tout doucement la fin de la journée de programmation sur la fréquence. Je vous délivre le programme pour justement la fréquence de nuit. C'est parti. À 20h15, ce sera le radioservice de 17h05. À 21h, c'est Nanej Wamaï que vous retrouverez avec le journal du soir. À 22h, ce sera la rubrique sportive réalisée ce matin par Kenji Wiwen. À 1h du matin, ce sera la rediffusion, la deuxième rediffusion du journal du soir par Nanej Wamaï. Et enfin, à 2h du matin, c'est Jessie Gop que vous suivrez pour la rediffusion du journal de midi. Demain matin à 5h45, le lever d'antenne se fera avec Kenji Wiwan. Et comme toujours, nous on se retrouve à partir de 15h30 sur les ondes.

Nous, on repart en musique pour la suite. C'est à 19h. On retrouve l'interlude d'Hélène pour clôturer la journée et basculer sur la fréquence Denis. Nous, on repart avec Maria Carey, Always Be My.

Il est 19h passé de 3 minutes sur Judo Radio. Vous l'avez compris, on retrouve l'interlude d'Hélène. J'espère que vous vous portez bien, que votre journée s'est bien passée ce jeudi 2 juin 2026.

Bien sûr, salutations à ceux qui viennent de nous rejoindre, ceux qui viennent d'allumer leur poste. Vous êtes avec Hélène et nous retrouvons justement notre rendez-vous de chaque soir sur la fréquence, c'est l'interlude d'Hélène. Comme toujours, avant d'aller plus loin, je vous invite à laisser un peu tous ces écrans de côté, tous ces réseaux, mais aussi tout ce qui pèse là-haut, toutes nos pensées lourdes, toutes ces préoccupations. On les laisse un peu de côté et ensemble, on fait un petit voyage. Pour ce jeudi soir, nous sommes avec Henri Casalis. Il est né à Val d'Oise, à Cormeil, en Parisis, en 1840, et il est mort à Genève, en Suisse, en 1909. C'est un médecin et un poète symboliste français. Il se fait connaître sous le pseudonyme de Jean Caselli, mais surtout sous le nom de Jean Lahore. Ce soir, pour notre voyage, nous sommes avec Jean Lahore et le poème qui s'intitule « Le poème » justement, tout en vous souhaitant une excellente écoute et un beau voyage. Pour notre voyage, nous sommes avec Olin Jawi de Poidé, Goroja. Belle écoute.

Le soleil est ma chair, le soleil mon cœur, le cœur du ciel, mon cœur saignant qui vous fait vivre. Le soleil, vase d'or où fume la liqueur de mon sang, et la coupe où la terre s'enivre. Les astres sont mes yeux toujours ouverts, toujours dardant sur vous, leurs brûlantes prunelles. Et mes grands yeux aimants versent sur l'univers, sur vos amours sans fin, leur clarté éternelle. Les vents sont mes soupirs, les vents sont mes baisers. Je suis le souffle, l'air, et vous êtes la flamme. Et vous êtes pareil au charbon embrasé. Quand l'été, mes soupirs ont passé sur votre âme. Les fleurs sont mes désirs. Les fleurs de toutes parts tendent vers vous, leur long regard plein de délices. Les fleurs sont mes désirs, les fleurs sont mes regards. Et vous buvez mon rêve au fond de leur calice. Je suis l'amour, l'amour qui soulève les flots et trouble et fait vibrer les océans immenses. Et la chaleur par qui les germes sont éclos et le printemps qui fait féconde les semences. Je suis dans tout, je suis la fraîcheur de la nuit, et je suis dans l'éther, la lune qui vous aime, et l'ouragan aussi, l'éclair brûlant qui luit, car la création entière est mon poème. Est un poème étrange où se mêlent des pleurs, et dans vous, ô mortel, vous êtes les pensées. Ô vous qui partagez ma joie et mes douleurs, et l'ennui des éternités déjà passées. Le poème

Olé. Encore et toujours, infiniment pour l'écoute. Pour le moment passé ensemble. Pour continuer sur cette fréquence de nuit, je vous propose que ton nom résonne en ce lieu, repris par Richie Buono de Harrison. Et avec ça, on se souhaite une excellente soirée sur la meilleure des fréquences. C'était Hélène, et ici s'achève ma journée.

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1: Bonsoir à tous, bienvenue dans ce journal de 16h30 et tout de suite la présentation des titres politiques après les provinciales. L'ancien président de l'UC, Daniel Goua, appelle à rompre avec le droit interne et à remettre la négociation politique au centre du futur statut du pays. Des glaces aux océans, Jean-Louis Etienne raconte 40 ans au cœur des changements climatiques. Lors d'une conférence intitulée « Inventer sa vie », le médecin explorateur a partagé son parcours engagé au public calédonien. Et puis à Lifou, le collège catholique de Natalo avait organisé hier mercredi une pause prévention pour sensibiliser aussi bien les élèves que les parents sur différents problèmes qui touchent les enfants. Bonsoir à tous, bonsoir Kanaki, bienvenue dans ce journal de 16h30 politique. Je vous le disais, au lendemain des provinciales, l'ancien président de l'Union calédonienne, Daniel Goua, adresse un constat sans détour. Pour lui, le scrutin confirme que le nombre d'électeurs reste majoritairement orienté à droite.

0: et que l'absence de consignes de ralliement a pesé sur la dynamique indépendantiste. Il pointe aussi un phénomène préoccupant, des militants de plus en plus influencés par les réseaux sociaux au détriment du travail politique de terrain, ce qui, selon lui, a contribué à une abstention élevée. Dans ce contexte, Daniel Goua estime qu'en période de décolonisation, il n'y a jamais de troisième voie. Le recours au droit interne, dit-il, ne fait que renforcer des groupuscules et détourner le pays de l'objectif politique central. Il appelle donc à obliger l'État à sortir de cette logique juridique pour revenir à une méthode de négociation politique. Concernant l'avenir institutionnel, Daniel Goua défend une ligne claire. Il faut désormais discuter avec l'État des interdépendances qui structureront le futur statut du pays et remettre la question politique au cœur du processus. Je vous propose de l'écouter. Daniel Goua.
1: Bonjour à tout le monde, bonjour aux auditeurs. Je ferai un petit retour sur l'après-campagne. Et je trouve que le bureau de l'Union Calédonienne a été défaillant. Et dans la foulée, évidemment, direction BP, parce que il n'y a aucune consigne de ralliement. Aucune. Alors, évidemment, à la suite de ça, on a vu fleurir une multitude de listes, alors que tous ils portent la même revendication. Donc, je ne sais pas si c'est pas un peu, bon, j'ai envie d'utiliser des gros mots, mais ça m'énerve. Deuxième chose, c'est que quand on regarde malgré tout ça, quand on regarde, sans parler de rapport au Congrès ou aux provinces, simplement le nombre d'électeurs, eh bien, malgré que beaucoup d'élites font pencher en faveur de nous, je trouve que le nombre d'électeurs, malgré tout, reste à droite. Donc, il y a du travail encore pour changer les mentalités, les esprits, et peut-être qu'il faut expliquer de quoi il s'agit. C'est quoi notre revendication? Une fois qu'on a dit ça, maintenant, les choses sont là. Moi, je trouve que l'UCF, l'UNCAS, il s'en est pas mal tiré dans les trois provinces. Il s'en est pas mal tiré et peut-être c'est lié au fait que ce sont des candidats qui sont plus jeunes et qui ont démontré leur capacité à mener une collectivité, une commune ou une province ou même le congrès. Donc, je pense que nous en sommes pas mal tirés. Une chose qui est, enfin, je parle sur l'autre organisation, nous, à l'Union Calédonienne. Aujourd'hui, j'ai l'impression que nos militants se nourrissent des réseaux. Les réunions des comités locaux, des sections de base d'abord et des comités locaux, c'est par là que le message y passe. Ce n'est pas à travers des réseaux. Parce que les réseaux, c'est gratuit. On envoie n'importe quoi. Personne n'est en contradiction. Et donc, c'est facile, la vie. Et quand on commence à dénoncer les politiques en leur tapant dessus, en disant qu'ils magouillent, qu'ils touchent une fortune et tout, eh bien, je trouve que c'est pas très nourrissant, hein. C'est pas très, très, très bien par rapport à nos responsables qu'on a mis en place. Donc, ça décrédibilise aussi l'action politique. Alors, faut pas s'étonner s'il y a beaucoup d'abstention. Je pense qu'il y a le manque de parole politique. Et puis, le découragement vis-à-vis des responsables politiques. Je crois que ce sont les deux éléments qu'il faut prendre en compte avec du recul, évidemment. Et puis, une autre chose que je voulais dire, c'est qu'il faut pas se tromper. On a beau entendre tous les discours qu'on veut. Dans une lutte pour la décolonisation, pour un pays indépendant, dans une lutte pour une décolonisation, il n'y a jamais une troisième voie. Ça, il ne faut pas rêver. Malgré qu'aujourd'hui, les choses ont fait semblant. La force qui est en train de se mettre entre la droite, enfin, les indépendantistes et les non-indépendantistes, malgré tout, c'est une force qui est là pour nous guider, pour nous amener à rester dans le cadre de la Constitution française. Donc, on est parti pris déjà. Quand on revendique une indépendance, on est sur le droit international, on n'est pas sur le droit interne. Parce que l'État, il n'est plus neutre à partir du moment où on utilise la loi française, la Constitution française. Donc je dis ça pour dire que c'est bien, il y a une force qui est là au milieu des deux camps, mais moi je dis, si on veut aller sur notre revendication, la dignité, effacer l'impact de la colonisation, ce n'est pas à travers le droit interne. Et le droit interne, il ne fait que renforcer les groupes piscules là, qui sont là au milieu entre les deux groupes là. Il ne faut pas qu'on se fasse d'illusion. Tant qu'on reste dans le droit français, le droit interne, eh bien, on peut toujours courir pour aller chercher l'indépendance. Il faut obliger l'État à sortir du droit interne. Et ça, c'est les négociateurs qui doivent l'amener. Il y a les moyens de le faire.
0: Pour l'avenir institutionnel, selon vous, comment le mouvement indépendantiste, il faut qu'il revoie sa stratégie pour obtenir des avancées sur la souveraineté?
1: Bon, ça n'est que mes avis, mais mon avis. Mais pour moi, c'est il faut aller vendre la place de la France dans le Pacifique. Il faut lui vendre sa place. C'est-à-dire que, je m'explique, une France qui est ici et qui travaille contre la revendication indépendantiste, ben c'est une France qui n'est pas symbole de stabilité dans la région Pacifique. Et dans la diplomatie internationale, c'est très mal vu un État qui ne ramène pas la sérénité dans le milieu dans lequel il est. Donc c'est pour ça que je dis qu'il faut aller vendre sa place ici, c'est-à-dire aller négocier avec lui nos interdépendances. Il n'y a que sur cette voie-là qu'il faut aller chercher. Il ne faut pas qu'on arrive là-bas et puis qu'on s'assoie et puis qu'on étudie le dossier que lui, il a déjà présenté, parce qu'il le présente dans le cadre du droit interne. Il faut le faire sortir du droit interne. Et pour ça, il faut aller négocier avec lui les interdépendances. Les interdépendances, il y a lui, il y a l'Australie, il y a la Chine, il y a le Vanuatu, il y a tout le monde. Et il faut qu'on se place à ce niveau-là. Mais si on continue à aller s'asseoir et puis travailler, donner son avis sur un document que l'État a pondu tout seul, mais il le pond avec des juristes, des constitutionnalistes, et ça, c'est évidemment dans le cadre du droit interne. Et ça, il faut sortir de là. Là, les responsables qui vont aller discuter avec l'État aujourd'hui, on va là-bas et on lui impose la thématique. On discute d'interdépendance. C'est tout. Moi, je dis, si on ne discute pas de cette thématique-là, ça ne sert à rien d'aller s'asseoir et puis dire amen à tout, quoi. Bon, je pense qu'ils ont, ils ont la capacité et puis l'énergie qu'il faut parce que c'est des jeunes. Donc, mais il faut juste, ce que je dis là, il faut sortir, pour faire sortir l'État du droit international, il faut aller lui vendre sa place ici dans la région Pacifique. C'est tout son rêve. Il parle d'Indo-Pacifique, la Calédonie sera plus belle, la France sera plus belle avec la Calédonie. Eh bien, c'est ce qu'il annonce, la couleur. Et quelles sont les interdépendances que nous sommes prêts à... Et ça, la réflexion, il doit commencer par là.
0: Vous n'êtes plus dans les institutions, vous n'êtes plus dans les responsabilités au niveau du mouvement. Donc, peut-être un mot, justement, aux militants de l'UC, après ces élections, qu'est-ce que vous leur dites
1: Moi, je dirais simplement merci à tous nos militants qui se sont engagés sur le terrain pour mener la parole de l'Union calédonienne, mais aussi du FLNKS, et parce que ça a donné le résultat qu'on connaît. Mais j'attire l'attention. Il faut avoir un point de vigilance et le fonctionnement interne du mouvement. Il faut veiller à ce que les uns et les autres on respecte les statuts, les règlements intérieurs, parce que mine de rien, l'Union calédonienne, elle est forte parce qu'elle a un règlement précis et elle respecte ses règlements. Donc, j'encourage les responsables, et particulièrement nos commissaires généraux, à faire le travail, rebooster nos structures. Parce qu'aujourd'hui, plus on avance, bien, on a l'impression que les réseaux, là, ils viennent nous endormir. Et donc, maintenant, c'est la parole, c'est le contact humain qui compte sur le terrain. Président, et j'encourage évidemment les nouveaux élus à prendre la suite et puis à amener mieux que ce qu'on a amené jusqu'ici.
0: Qu'est-ce que ça va être pour vous demain mais vous serez toujours donc à l'écoute de ce qui se passe au niveau politique.
1: Oui, bien sûr. Ah oui. Ça, on ne peut pas s'en passer. Mais moi, là, je suis en train de me préparer, faire le déménagement petit à petit, parce que je rentre à la tribu et je serai un vieux sage à la tribu. Enfin, sage. Allez, tata.
0: Et politique est toujours la délégation LFI conduite par Mathilde Panot et Bastien Lachaud sera dans le pays du 3 au 12 juillet pour une série de consultations politiques au lendemain de ces élections provinciales. Les deux parlementaires souhaitent rencontrer les élus municipaux et provinciaux nouvellement désignés afin de présenter et défendre les positions de la France insoumise sur l'avenir institutionnel du pays. Cette visite s'inscrit dans la continuité de leur déplacement de mai 2025, déjà consacré à la crise économique et sociale et aux discussions institutionnelles. Allez, donc on parle à présent de environnement et changement climatique. L'Université de la Nouvelle-Calédonie a accueilli hier soir une personnalité hors du commun, médecin explorateur et fervent défenseur de l'environnement. Jean-Louis Étienne a été l'invité d'une conférence grand public intitulée Inventer sa vie, organisée donc à partir de 18h à l'amphithéâtre 400. Depuis plus de 40 ans, l'explorateur français sillonne les régions les plus extrêmes de la planète, de l'Arctique à l'Antarctique. Ses expéditions lui ont permis d'observer de près les effets du changement climatique et de contribuer à une meilleure compréhension du rôle essentiel des océans et des pôles dans l'équilibre de notre planète. Je propose de l'écouter. Nous l'avons rencontré après sa conférence.
2: Ce soir, j'ai parlé de mon parcours. Souvent, quand on me dit que vous êtes un explorateur extraordinaire, je dis ne rêvez pas de ma vie. Elle n'est pas faite pour vous, mais rêvez de la vôtre. J'ai suivi des choses que j'avais en moi, des rêves d'enfance qui étaient incarnés, profonds, et j'ai donné corps à ces désirs-là. Ensuite, je fréquente beaucoup les régions polaires qui sont des acteurs du climat importants. Effectivement, et ça me parlait, en parlant de ces expéditions, de parler du climat, de saisir les gens, dans la mesure où c'est une fièvre chronique, le climat. Hein, et il faut le traiter en urgence, si vous voulez, voilà. Et donc, à la fois, le terrain et mon parcours personnel permet de partager à la fois les émotions et surtout donner à tous la ferveur pour faire ce qu'il a envie de faire. Vous voyez, un désir profond qui est structurel. Et je dis, mais c'est pas parce que tu as un ami que c'est facile. Du temps, du travail, de la persévérance. Voilà en gros ce que je leur ai dit. Alors le réchauffement climatique, la mer, si vous voulez, elle se réchauffe. Le corail est fragile, hein. C'est évident. Ensuite, le niveau de la mer monte. Les basses îles seront de moins en moins, de plus en plus envahies, je dirais, par l'eau. C'est une réalité. Ce qu'il y a avec le climat, c'est une machine thermique qui est énorme, hein. On a conscience de la situation, tout le monde en parle, tout le monde le sait. Et on a l'intelligence des solutions, on sait comment il faut faire. Alors il y a des réponses globales, mais chacun doit dans sa vie être un acteur de la solution. Ça c'est très important.
3: Un petit message pour les Calédoniens ?
2: Ah, moi alors écoutez, au pays, c'est absolument magnifique. Il faut, je sais pas, je voyage beaucoup, avoir autour de l'île, tous ces petits îlots, ces réserves, ces parcs qui sont bien préservés, très bien préservés. Prenez-en soin, ce sont des perles précieuses.
3: Et pourquoi vous avez choisi la Nouvelle-Calédonie pour installer dernièrement ?
2: Parce qu'on a choisi la Nouvelle-Calédonie de venir ici, parce qu'on était en expédition en Antarctique. On est remonté par la Tasmanie jusqu'à Hobart. Et le port le plus proche qui était invitant pour nous, bien sûr, c'était Nouméa.
0: Et je vous propose de continuer, et notamment du côté de l'IFU, au collège catholique de Natalo. La première pause prévention s'est passée au premier trimestre avec les thématiques la cigarette électronique et l'impact des écrans sur les enfants. Hier donc, deux autres thématiques ont été abordées, comme la violence verbale et l'impact des événements coutumiers. Les parents ont été invités pour le débat avec des moments riches où chacun s'est exprimé pour sensibiliser et surtout s'encourager face à tous ces fléaux qui touchent la jeunesse, aussi bien dans le milieu scolaire qu'à la maison. On écoute Simon Wanaisi, directeur du collège de Natalo.
4: Bonjour. Alors en fait, oui voilà, c'est parti des constats mais qui date déjà d'il y a 2-3 ans, parce que ce petit, on va dire, cet espace d'échange qu'on appelle pause prévention, et qui en fait, c'est pas toute la matinée, mais c'est juste 2 heures le matin. C'est un choix qu'on a fait ici avec l'équipe du collège, voilà, pour ne pas empiéter sur le temps scolaire. C'est un moment où justement on va échanger avec les élèves, sensibiliser les élèves sur des thématiques qui les concernent et qui les touchent actuellement. Et donc, pour exemple, la première pause prévention qu'on a fait au mois de mai portait sur les problématiques de la cigarette électronique, sur les écrans et les conséquences négatives, et sur certaines conduites addictives qui concernent nos élèves, surtout nos élèves de niveau collège. Et donc, voilà. Et ce deuxième temps de pause prévention qui s'est déroulé aujourd'hui porte sur les thématiques suivantes: la violence verbale et l'impact des événements coutumiers. Et on a fait un focus sur les mariages, parce qu'en ce moment, cette année à l'IFU, il y a énormément de mariages. L'impact de cet événement coutumier-là sur la scolarité des élèves.
5: L'autre nouveauté, c'est que les parents ont été invités pour cette deuxième pause prévention, et dans l'idée de sensibiliser aussi bien les élèves que les parents.
4: Alors oui, voilà, en fonction des deux thématiques qu'on a soulevées pour aujourd'hui, on a souhaité inviter les parents pour qu'ils participent aux débats et aux échanges sur ces deux thématiques-là, parce que l'impact des mariages ou alors la violence verbale, ben c'est aussi une responsabilité des parents, et une grosse responsabilité. Donc l'idéal était que eux aussi soient invités pour qu'ils participent au débat, pour que eux aussi soient sensibilisés, notamment sur l'impact des mariages sur la scolarité. Et puis que ça a été aussi un moment où les parents en profitent pour donner des paroles à leurs enfants. Quand je dis à leurs enfants, c'est à tous les enfants qui étaient avec eux dans chaque atelier. Oui, il y a eu deux intervenants. Alors, à chaque fois qu'il y a cette pause prévention, ce sont des intervenants extérieurs qui sont invités pour travailler sur la pause prévention avec nous, le personnel et les élèves. Et aujourd'hui, exceptionnellement, il y avait les parents. Et nos deux intervenants sont deux personnalités qui correspondent un peu aux deux thématiques choisies pour aujourd'hui. Tout établissement, dans tous les établissements ici en Calédonie, il y a ces soucis-là, qui est la violence verbale, qui entraîne des conflits, et puis l'absentéisme ou alors les retards à répétition. Ça, c'est deux éléments qui, je suis sûr, sont présents dans tous les établissements. Et nous, ici au Collège de Natalo, on veut sensibiliser justement les élèves et nous, les parents, par rapport à ça, parce que c'est vrai que c'est un constat qu'on a fait dans l'établissement, mais j'ai envie de dire, et un des parents qui a souligné ça, on a encore la chance que ce ne soit pas ces deux soucis-là ne soient pas encore au même niveau que ce que l'on peut peut-être rencontrer dans les autres établissements, sur la Grande Terre par exemple. Je voudrais remercier tous les parents qui sont venus aujourd'hui pour partager ce petit temps de pause prévention, et puis remercier aussi l'équipe enseignante qui a organisé ce temps-là, plus les deux intervenants, deux papas qui sont venus pour partager et puis donner des témoignages.
0: Il y a donc plusieurs formes de violence qui nous touchent, mais il faut savoir en parler aussi bien à l'école qu'à la maison. En tant que psychologue, il est important de recevoir l'auteur et aussi la victime pour leur venir en aide. Dominique Saïlou-Guédin, psychologue à la DDEC.
6: Donc il y a plusieurs formes de violence, il y a la violence physique, verbale, psychologique, économique, voilà, institutionnelle. Et aujourd'hui c'était une demande de l'établissement, du collège de Nafalo de proposer un débat.
5: Et par exemple au niveau de votre travail en tant que psychologue, recevoir l'auteur et aussi la victime.
6: Oui, voilà, je pense que c'est important de recevoir la victime par rapport à la souffrance qu'elle peut ressentir, mais aussi l'auteur, que parfois qui est sanctionné, mais on sait aussi que l'auteur peut avoir de la souffrance comme une façon de s'exprimer par des violences verbales et autres violences. Et donc c'est dans ce cadre-là qu'on est amené aussi à écouter, à entendre et puis à voir ce qui se passe chez l'auteur des violences verbales. Et parfois, on voit que il y a de la violence à l'intérieur que le collégien met à l'extérieur, et que ça peut être une forme d'alarme, hein, une demande quelque part qui n'est pas formalisée et sous la forme de violence d'un mal-être. Donc, essayer de nous dire quelque chose par rapport à cette souffrance, de demander l'aide.
5: Car tout le monde a droit au respect.
6: Oui, bien évidemment, surtout en milieu scolaire où on est là pour apprendre et pour vivre heureux, hein, notamment les élèves. Donc un des élèves heureux, il y a un bien-être en milieu scolaire. Donc on travaille aussi sur cet aspect-là, qui sont des points importants par rapport à la scolarité.
5: Voilà. Et quand on est victime de violence, il faut savoir en parler.
6: Oui, voilà, c'est dans ce cadre-là qu'on sensibilise les élèves. Donc si ça se passe au milieu scolaire, donc ne pas hésiter, verbaliser, à s'autoriser à parler avec les enseignants. Puis le personnel à l'école, il y a les éducateurs, le directeur, et voilà. Et s'ils sentent pas c'est difficile pour eux, ben il y a les parents à la maison. Et donc la présence aussi des parents ici, ça permet aussi de faciliter, hein, si jamais il y a de la souffrance et chez les enfants, hein, d'être garant au niveau de nous ici à l'école et les parents, et donc de faciliter cette communication-là pour le bien-être des élèves ici en milieu scolaire.
5: Car à l'école, c'est un lieu d'apprentissage, on n'est pas là pour souffrir.
6: Oui, voilà, je pense que les enfants en souffrance ne sont pas vont difficilement apprendre, parce qu'ils n'ont pas les pleines capacités pour apprendre. Et donc nous aussi, on peut diminuer et supprimer la violence au niveau de l'école pour améliorer le bien-être et les apprentissages. Voilà aussi les objectifs de l'enseignement. Pour mon dernier mot, j'espère que cette école va produire beaucoup de bonheur, hein, va accompagner le mieux possible les élèves vers la réussite et vers le bien-être. Merci, Oleti.
7: Le rappel des titres.
0: Voilà, donc c'est la fin de ce journal. Je vous en rappelle les principaux titres. Après les provinciales, l'ancien président de l'UC, Daniel Goua, appelle à rompre avec le droit interne et à remettre la négociation politique au centre du futur statut du pays. Des glaces aux océans, Jean-Louis Etienne raconte 40 ans au cœur du changement climatique lors d'une conférence intitulée « Inventer sa vie ». Le médecin explorateur a partagé son parcours engagé au public calédonien. Et puis à Alifou, le collège catholique de Natalo avait organisé hier mercredi une pause prévention pour sensibiliser aussi bien les élèves que les parents sur différents problèmes qui touchent les enfants. Voilà qui referme ce journal. Merci à vous de l'avoir suivi. Bon début de soirée à toutes et à tous à l'écoute de nos programmes.
8: De l'arrivée des colons, les tribus occupaient toute la vallée jusqu'à l'embouchure. Les Européens se sont installés avec des titres donnés par l'administration. À partir du moment où les gens n'ont plus d'endroit pour cultiver, c'est comme ça que a été décidée la révolte de 1917 pour reprendre les terres.

0: Votre rubrique sportive de ce jeudi, un rendez-vous une fois tous les 15 jours. Et nous avons pour invité en ligne Madame Priscilla André, qui est la directrice du centre spécialisé de l'obésité et du surpoids. Priscilla, bonjour.
1: Oui, bonjour.
0: Est-ce que vous allez bien ?
1: Oui, ça va bien, merci.
0: Merci à vous d'avoir accepté notre invitation sur Radio Jido. Priscilla, alors ma question, qu'est-ce que le centre spécialisé de l'obésité et du surpoids, depuis quand cela existe ?
1: Eh bien, le CSPS a été créé en 2012 et il a pour mission d'accompagner des personnes en situation de surpoids, d'obésité. Notre objectif, il n'est pas seulement la perte de poids, c'est surtout permettre à chacun de retrouver sa santé, son autonomie, sa confiance en soi et le plaisir de bouger. Donc pour cela, nous avons une équipe pluridisciplinaire composée de coachs sportifs, diététiciennes et des psychologues qui sont partenaires du CSOS. Et on propose une reprise progressive de l'activité sportive avec différents types de cours qui sont proposés.
0: Donc ce sont des cours accessibles et adaptés aux personnes en surpoids et souhaitant reprendre une activité physique.
1: Tout à fait, c'est ça. Donc on a des cours collectifs. Ça favorise un peu plus la motivation car il y a le soutien du groupe et puis le plaisir de pratiquer ensemble avec aussi des coachings privés pour des personnes qui nécessitent un accompagnement un peu plus rapproché, plus personnalisé. Et nos activités se répartissent en fait en deux grandes approches. Donc la première, c'est une approche inspirée des traditions asiatiques. On va proposer le Tao Ball, de l'Asian Pilates, des activités qui ressemblent à du Qigong. Ce sont des disciplines qui ont été revisitées pour permettre une reprise douce, une activité physique en travaillant bien la mobilité, l'équilibre, la respiration, la coordination et surtout la gestion du temps. Et dans une seconde orientation, on va avoir le côté plus classique. Fitness, renforcement musculaire avec des bases training, des cross training. Ce sont des exercices qui sont adaptés où chacun peut progresser à son rythme dans un cadre sécurisé.
0: Priscilla, qu'est-ce que le Tao Ball ?
1: Eh bien, le Tao Ball, c'est une gym très douce où on va utiliser un coup ballon, le Swiss Ball, et on va travailler des postures un peu qui demandent un peu de l'équilibre. C'est vrai, donc c'est assez inconfortable au début quand on va découvrir.

0: Mais c'est vraiment très progressif et tellement lent, c'est calé sur votre respiration. Ça permet aux personnes de pratiquer une gym qui est lente, douce, et qui n'est pas traumatique pour vos articulations. Donc la musique est en même temps d'inspiration asiatique, donc ça amène des personnes à un certain relâchement. Ils sont coupés un peu de leur petit stress sur le plan mental. Et c'est assez esthétique comme cours, c'est très joli à regarder, c'est beaucoup de gainage, c'est pas postural, mais c'est accessible vraiment à tout niveau.
1: Donc, en gros, votre centre est adapté surtout aux personnes en situation de surpoids.
0: C'est ça, le surpoids, l'obésité. C'est vrai que l'obésité est une maladie multifactorielle, donc forcément votre accompagnement est global. On a un suivi diététique personnalisé avec une diététicienne. Il y a un accompagnement aussi psychologique lorsque cela est nécessaire, quand il y a une recharge émotionnelle, histoire aussi de la prise de poids qui a pu être d'origine traumatique ou autre. Et les psychologues sont là pour libérer la parole, je dirais, et puis permettre l'accompagnement et la mise en place de nouvelles habitudes de vie. On a aussi, on propose des massages bien-être avec des techniques asiatiques telles que le shiatsu, le twina, qui sont tirés de la médecine traditionnelle chinoise. Et puis on a des rendez-vous de coaching qu'on appelle de Yang Sheng Fa, qui sont là aussi inspirés de la médecine traditionnelle chinoise, où on va encourager l'adoption d'habitudes de vie favorables à la santé, avec notamment le sommeil, la gestion du stress, l'activité physique, l'équilibre de vie et émotionnel. Donc c'est une approche très humaine qui est proposée aussi à ce moment.
1: Le fait de faire une approche avec un psychologue avec vous permet de percer aussi les mots MAUX que peut avoir le ou la patiente pour que la personne puisse reprendre confiance en elle et s'intégrer petit à petit sur une activité physique.
0: Oui, tout à fait, parce que l'obésité, c'est une maladie très complexe qui ne se résume pas forcément à l'alimentation et le fait de bouger. Il y a les émotions, le stress, l'anxiété, il y a des traumatismes, il y a des difficultés aussi familiales et sur le plan professionnel. Donc il y a l'image de soi aussi qui est très importante. Donc ce sont des rôles très importants et dans la prise de poids et qui rendent aussi la perte de poids plus difficile. Donc c'est la raison pour laquelle le partenariat avec le psychologue est un incontournable. Ça permet vraiment aux personnes qui en ressentent le besoin de mieux comprendre déjà leur comportement alimentaire, de retrouver, comme vous dites, confiance en elles, et puis d'apprendre à gérer aussi leurs émotions, de mettre en place des changements qu'on dit durables. Nous, parce que ce qui nous intéresse, c'est de perdre du poids, mais que ça ne revienne pas. Donc il y a vraiment la notion de prendre soin de sa santé et aussi prendre soin de son bien-être psychologique.
1: Priscilla, vous faites des cours de step-up aussi?
0: Oui, c'est ça, tout à fait.
1: Et donc c'est un cours qui consiste à quoi?
0: Alors c'est un cours plutôt dynamique et assez dansant. Vous avez une petite marche. Alors chez nous, c'est pas la même hauteur que l'on peut trouver dans le fitness. Classiquement, c'est un petit peu plus bas pour que ce soit moins traumatique pour les chevilles, les genoux, le dos. Et c'est une petite marche pour travailler l'endurance, la coordination, renforcement musculaire aussi. Et les chorégraphies sont rythmées avec une montée progressive sur le plan cardio-respiratoire, sans recherche de performance, mais simplement pour renforcer les jambes, les fessiers, le souffle, et ça dans une ambiance plutôt conviviale et motivante.
1: Ça, c'est un excellent travail pour le cardio.
0: C'est ça, tout à fait.
1: Et ça améliore le souffle et l'endurance.
0: Oui.
1: D'autres cours que vous proposez?
0: Eh bien, nous avons par exemple un cours qui s'appelle le CardioPlex, qui est tiré de ce qu'on appelle le Qigong, qui là aussi est un outil de la médecine chinoise. Donc là, on rentre dans une activité énergétique, des mouvements de respiration, de concentration, Donc, on favorise la détente, la mobilité, l'équilibre. Et ça permet vraiment à des personnes qui n'ont pas pratiqué de sport depuis très longtemps de reprendre une activité en vitesse, d'améliorer la conscience des transports et de retrouver progressivement et bien du confort et de la vitalité du bien-être en termes de sensations.
1: On parle des adultes. Est-ce qu'il en est de même pour les enfants?
0: Oui, pour les enfants, nous avons le stage étude qui a lieu pendant les vacances scolaires. Donc c'est un programme de vacances ensuite pour permettre aux enfants de se bouger, s'amuser et de découvrir aussi de nouvelles activités pour leur permettre de gérer les émotions et se mettre en vie des écrans. Donc on va utiliser par exemple la calligraphie japonaise, le dessin, la peinture, toujours sur le thème japonais qui intéresse beaucoup les jeunes aussi.
1: Les mangas, oui.
0: Tout à fait, donc on utilise cette part-là pour leur permettre bien de favoriser la conscience, la détente. Donc c'est vrai que dans cet univers manga, il y a des valeurs fortes qui sont véhiculées comme le courage, le dépassement de soi, la persévérance. Et donc on reproduit à travers des jeux, des défis, des activités à se répéter une nouvelle, et bien permettent aux enfants de se mettre un peu dans la peau parfois des personnages et puis de dessiner leur personnage préféré. Donc c'est un outil de plus qui leur permet bien, sans qu'ils s'ennuient, de faire autre chose que de manger ou de se mettre devant un écran tout simplement.
1: Priscilla, j'ai une question à vous poser. Être obèse ou être en surpoids pondéral, c'est pas une histoire de régime. On est bien d'accord, c'est une histoire de mode de vie.
0: Oui, tout à fait. Donc, et alors, ici, ce qui est très intéressant, donc en calédonie, c'est un petit peu, je dirais, l'approche culturelle qu'il y a à faire avec justement l'alimentation. C'est-à-dire que on sait bien, nous, que l'alimentation, c'est bien plus qu'un simple apport nutritionnel. Les personnes sont profondément liées à la famille, aux coutumes, aux communautés, aux moments de partage. Donc, il y a les baptêmes, les communions, les mariages, les fêtes culinaires, les repas en tribune, les grandes réunions familiales qui occupent une place essentielle dans notre vie sociale. Donc, ces moments sont très précieux. Et ils participent aussi au lien entre les générations. Donc, notre rôle, il n'est pas de demander aux personnes de renoncer à cette tradition ou de culpabiliser parce qu'ils ont partagé à un moment un repas de fête. Donc, au contraire, on les accompagne, on les aide à trouver un équilibre. Donc, on leur apprend qu'une alimentation saine, ça ne signifie pas de se priver, tout, mais de savoir concilier le plaisir, la convivialité et la santé. Donc, il n'y a pas de bon ou mauvais aliment, je dirais. Pas de culpabilité, encore moins de science. Donc, on accompagne vraiment les gens avec bienveillance en tenant compte de leur histoire, de leur culture, de leurs habitudes familiales et des contraintes de vie parfois. Donc, c'est vraiment, on a une approche où on est convaincu que le changement durable peut se construire en respectant l'identité de chacun. Donc, il est tout à fait possible de préserver son tradition tout en adoptant et en adoptant des habitudes favorables à sa santé.
1: Pour vous, Priscilla, pour une personne obèse qui a suivi les cours avec vous, quel serait justement le danger? C'est de rentrer après dans la sédentarité?
0: Eh bien, je dirais que c'est la régularité. C'est pas facile. C'est vrai parce que facilement, comme vous dites, retomber dans la sédentarité. Parce que le sport, c'est un petit peu comme beaucoup de choses. Moins on pratique et moins on a envie d'en faire. Donc lorsqu'on s'arrête de bouger, on perd progressivement déjà son condition physique, sa masse musculaire, son endurance, sa mobilité. Et là, eh bien, les gestes de la vie quotidienne deviennent difficiles et des douleurs peuvent apparaître. La fatigue, du coup, augmente. Et puis, sédentarité, elle favorise également le développement ou l'aggravation de certaines maladies comme le diabète, l'hypertension, les maladies cardiovasculaires. Donc, notre objectif, on le pense, c'est de mettre des objectifs qu'on dit réalistes. On n'attend pas que les gens viennent. tous les jours. S'ils viennent tous les jours, c'est tant mieux, c'est super. Mais on leur demande au début de mettre des objectifs qu'ils ont réalisés, donc de venir une fois ou deux par semaine, qui prennent du plaisir, qui auront vraiment le plaisir de bouger. Et puis, progressivement, que cette activité physique devienne une routine, qui, même bien au-delà de la passage au temps, on retrouve aujourd'hui dans les comportements de nos adhérents, quand vient le temps du week-end, et bien certains partent marcher à la plage, en montagne, parce que on a réconcilié la personne avec l'activité physique et le plaisir de la pratiquer, et ça devient un véritable besoin pour réguler les émotions, le sommeil aussi, nous dorme beaucoup mieux. Et ça joue beaucoup sur les soins, c'est très important. Vous savez, quand vous avez terminé de faire un temps, vous avez une forme de satisfaction d'avoir accompli quelque chose de bien pour sa santé.
1: Quoi. Oui.
0: Et c'est ça qu'on cultive.
1: Priscilla, Lao Tzu disait que la voie juste n'est pas celle de la contrainte, mais celle de l'équilibre. Est-ce que vous êtes d'accord avec ça?
0: Oui. C'est vraiment un acte de travail primordial chez nous. Parce que la voie est dans l'équilibre et pas dans l'esprit. Donc c'est, je pense que c'est très adapté parce qu'il illustre vraiment sa chance pas de construire, pas dans l'urgence, ni dans les excès. Donc pas les excès de sport non plus, mais dans la constance et l'équilibre. Et donc, cet enseignement, là où tu disais la nature ne se cache pas, et pourtant s'accomplit. Donc au CSOM, on croit vraiment que la santé, elle ne se construit pas dans les réflexions, ni dans les efforts. Et vraiment par des petits mouvements que l'on peut garder toute une vie. Alors parfois, c'est des petits gestes en boudin. Vous allez faire vos courses, moi l'habitude, surtout en cas de vie, de pas faire trop de route pour ceux qui habitent sur le monde. Beaucoup plus proche de l'entrée du magasin. Alors que si on cherche à se garer beaucoup plus loin, on dit que je vais marcher, ça va me faire du bien. Et ça ne peut que me faire du bien. Mmh. Et à mon rythme, c'est une fierté qui a dansé particulière. Mais par ces petites choses de la vie quotidienne, là, on augmente le mouvement et le plaisir de bouger.
1: Priscilla,
0: c'est très intéressant cette citation que vous avez donnée là.
1: Excusez-moi Priscilla, on vous entend pas très bien, ça fait des hachures. Vous n'avez pas mis le haut-parleur de votre téléphone?
0: Non.
1: Peut-être si vous pouvez vous déplacer un petit peu avec votre téléphone pour qu'on puisse mieux vous entendre parce que ça fait des coupures, malheureusement.
0: D'accord, je vais essayer.
1: Alors, vous disiez justement pour combattre la sédentarité, eh bien faire des petits gestes du quotidien, comme vous le dites si bien, se garer par exemple un peu plus loin de l'entrée des magasins, prendre les escaliers au lieu de prendre l'ascenseur, si c'est possible.
0: Oui, c'est ça.
1: Marcher.
0: C'est-à-dire que dès qu'il lui donnait l'opportunité de bouger, de ne pas choisir la voie de la facilité.
1: Exactement.
0: C'est-à-dire se donner des petits challenges, pas grand-chose. Mais se dire, en me garant un petit peu plus loin, à l'extrémité du parking, eh bien, je vais me mettre un peu plus en mouvement, à ma cadence, à mon rythme, même si c'est lentement, mais remettre du mouvement progressivement. Le jardinage, le ménage, ça fait partie des activités physiques quotidiennes et il faut pas les négliger, il faut prendre du plaisir à le faire au contraire, mais pas chercher à se malmener ou chercher l'essoufflement. Il faut vraiment retrouver juste le plaisir de bouger.
1: Surtout qu'on a quand même, on a la mer et le lagon à proximité, on a l'air frais.
0: Tout à fait, on a la chance d'avoir les bonnes conditions physiques pour pouvoir le faire, donc avec des simplement des petits gestes d'aller marcher, c'est des petites activités accessibles. Mais on a aussi, comme vous dites, des conditions magnifiques, la mer, la montagne. Et se prendre le temps, je pense que c'est aussi une problématique majeure. C'est-à-dire qu'on finit souvent par penser qu'on n'a pas assez de temps pour placer du sport dans sa semaine. Sauf que prendre 15-20 minutes pour marcher et se poser un peu pour respirer, ça c'est très important. C'est-à-dire que prendre le temps de respirer calmement, prendre de grandes inspirations parce que on a un rythme de vie très pressé, très stressant, et on oublie souvent de bien respirer. Et ça, c'est important pour faire redescendre, des fois, la charge mentale et la pression émotionnelle. La respiration.
1: Vous avez parlé de diététicienne.
0: Oui.
1: Donc, l'alimentation joue aussi un rôle important.
0: Oui, l'alimentation, c'est aujourd'hui, des fois, une source de stress. Il y a des personnes, ils ne savent plus trop quoi manger, sans lactose, sans gluten. Mais on a globalement un bagage de connaissances assez élevé. C'est-à-dire que si on vous sortait un QCM sur l'équilibre alimentaire, beaucoup de personnes seraient capables de faire un sans faute. On sait très bien en sortant de table si on a bien fait ou si on n'a pas bien fait. Seulement, avec le rythme de vie très stressé qu'on a et les émotions, eh ben, tout ça va être un peu biaisé. Donc les personnes vont manger parce qu'elles sont tristes, parce qu'elles sont en colère, parce qu'elles sont fatiguées, et on va chercher le remplissage plutôt que la qualité de l'alimentation que je mets dans mon assiette. Donc le travail de la diététicienne, c'est ça, c'est de vérifier ben, ce qu'on met dans l'assiette va-t-il nous remplir ou nous nourrir. La différence est très importante. Et surtout, si je me sens triste ou en colère, quels autres outils je peux avoir à disposition pour les gérer. Et donc ça, c'est le travail vraiment de l'éducateur, le psychologue, la diététicienne et l'éducateur sportif, qui permettent de mettre des outils pour diminuer en fait des fois l'intensité de l'émotion, et puis de demander réellement si j'ai faim ou est-ce que c'est simplement que j'ai envie de grignoter quelque chose très différent. Donc le travail de la psychologue, c'est plutôt d'avoir une approche sur les comportements alimentaires, et puis d'aider à son patient à faire le tri dans les informations et les connaissances qu'il a, ce qui est adapté à ses besoins personnels.
1: Je rappelle à nos auditrices et nos auditeurs que vous êtes Madame Priscilla André, vous êtes la directrice du centre spécialisé d'obésité, le CSOS. Priscilla, et si on parlait d'Asiane Pilates?
0: Alors l'Asiane Pilates, c'est une activité, comme tout à l'heure on en a parlé, le Dao Ball, qui est très lente aussi, et qui va travailler sur vos appuis, et ce qu'on appelle aussi vos ancrages au sol. Donc, c'est une activité qu'on pratique pieds nus, avec bien des vêtements plutôt amples. C'est pareil, calé sur la lenteur, votre respiration. Et puis, on va travailler sur le plan postural. Donc, vraiment, c'est toute la chaîne des muscles du dos, les abdominaux. On peut travailler au sol, debout. Et chacun le fait à son rythme aussi. Donc c'est très intéressant parce que c'est lent et donc c'est accessible à tout le monde. On n'est pas très essoufflé, mais on sent que tous les muscles du corps se sont mobilisés et on a gagné en souplesse et en calme. Donc ce sont des activités d'inspiration plutôt asiatiques, avec pareil une musique d'ambiance qui aide les personnes à se détendre, à se relaxer. Et c'est une activité qui est pratiquée au centre le matin et le soir. Donc, si par exemple une personne veut la tester et la découvrir au centre, le premier cours est gratuit. Et après, s'ils veulent s'abonner, ben, ils ont différentes formules d'abonnement au centre.
1: Est-ce que ça ressemble un peu au tai chi?
0: Ça peut ressembler un petit peu au tai chi parce que c'est un mélange de tai chi, de pilates, de yoga. Donc, c'est très joli à regarder hein, parce que c'est presque sur le plan artistique, c'est une petite chorégraphie aussi, avec des mouvements répétitifs, dans la lenteur. C'est pour ça que c'est très agréable à regarder, parce que c'est apaisant. Mais il y a mieux que de le regarder, c'est de le tester.
1: Alors, Priscilla, on a parlé d'Asiane Pilates, de Dao Ball, de Step Up. Comment fait-on pour s'inscrire?
0: Eh bien, on contacte le CSOS, par le biais d'un petit SMS au 75 11 75 et on me donne ses disponibilités. À partir de là, on cale un petit rendez-vous qui est gratuit. Mm-hmm. On vous fait visiter le centre et on explique chaque cours qui est proposé et chaque activité ainsi que le rôle de nos partenaires, diététiciens, psychologues, etc. On fait après une formule, un programme qui va être adapté aux besoins et au budget des personnes. Donc on peut avoir une formule à 1250 francs le cours, une formule à 5000 francs le mois, 10 000 ou 15 000. On veut des massages, on n'en veut pas. Donc c'est vraiment concocté en fonction des besoins personnels de chacun. Et on peut démarrer en 10 mois, du mois. Il n'y a pas d'abonnement à l'année. Mais les gens viennent pendant parfois des mois et des années au centre parce que c'est un pilier pour eux.
1: Est-ce que le tarif est excessif? Est-ce que c'est abordable?
0: Oui, il y en a vraiment pour tous les budgets.
1: Ah, bien.
0: Et ça, c'est très intéressant parce que comme vous n'avez pas d'engagement à l'année, vous êtes libre d'arrêter à tout moment, de modifier votre abonnement en fonction aussi de votre budget.
1: Oui.
0: Si votre budget du mois, il est que de 5000 francs, on va trouver une formule qui vous convient dans ce budget-là.
1: Oui.
0: Ce qui vous permet vraiment de pratiquer du sport et parfois même de pratiquer du sport de la maison sans se rendre au centre parce que j'ai un problème pour me véhiculer. Donc ça, c'est ce qu'on appelle le coaching en ligne.
1: Ah,
0: donc
1: oui.
0: On suit des personnes dans le Nord, Ouégua, Bouraille, sur les îles. Ils se connectent en fait avec leur téléphone sur Messenger et ils suivent un cours en direct.
1: Mm-hmm.
0: Je leur ai proposé, et la formule des coachings en ligne est à 5000 francs le mois. Donc il y a vraiment des formules adaptées pour chaque situation, pour chacun.
1: Est-ce que ça vous arrive de faire des cours justement en dehors du centre?
0: Alors, dans le déplacement, non. On est principalement situé à Magenta. Ça, c'est lorsque l'on veut venir en présentiel bénéficier des cours collectifs ou privés. Et puis, pour les personnes qui sont trop loin, là, le coaching en ligne est vraiment la formule la plus adaptée et la plus confortable parce que ça ne vous demande quasiment très peu de matériel, deux haltères ou deux bouteilles d'eau, ça suffit largement.
1: Bien. Priscilla, on a fait le tour ?
0: On a fait le tour.
1: Donc, je vous laisse rappeler à nos auditrices et nos auditeurs un contact téléphonique, votre adresse, pour les personnes qui seraient intéressées, notamment pour les personnes en surpoids, en obésité.
0: Tout à fait. Donc, on est situé à Magenta, 2 rue Carré. C'est pas très loin du Carrefour Market de Magenta.
1: Oui.
0: Et vous pouvez nous envoyer un SMS pour avoir un rendez-vous gratuit. Au 75 11 75.
1: Sur Radio Jido, Priscilla, c'est l'invitée qui a le mot de la fin. Donc, je vous laisse clôturer cette rubrique sportive avec votre message adressé à nos auditrices et nos auditeurs.
0: Eh bien, le mot de la fin, je dirais que il faut pas avoir peur de prendre un rendez-vous et simplement de se renseigner au début. Et après, vous aurez le choix. Et ça, c'est très important. C'est le rendez-vous que vous allez avoir, il n'y aura pas de jugement. Ça fait peut-être des années que vous n'avez pas fait de sport. Quel que soit votre poids, votre condition physique, il y a toujours un début à tout. Et surtout, il n'est jamais trop tard pour bien faire. Donc, il y a des personnes de tous les poids au centre. Donc, on a des personnes qui font 70 kilos, 80, 150, parfois 200. Et j'aime beaucoup parler des lutteurs japonais qu'on connaît bien, les sumo.
1: Les sumo.
0: Et parce qu'on a une admiration devant ces athlètes qui sont extrêmement forts et puissants. Il n'y a pas si longtemps que ça, il y a eu d'ailleurs le tournoi de sumo à Paris. Et là, on a vraiment l'image de personnes qui sont très corpulentes, mais qui font des choses exceptionnelles sur le plan sportif avec leur corps. Et c'est ce qu'on veut, exact. C'est le type de message qu'on veut véhiculer au centre. C'est-à-dire que parfois, on s'imagine que quand mon corps, il aura 20, 30, 40 kilos de moins, je serai capable de faire du sport et de faire ceci avec plus de confort. Nous, ici au centre, on vous montre que quel que soit le poids que vous faites et votre condition physique, votre corps, il est capable d'accomplir de grandes choses. Et on y va progressivement. Donc, il faut pas hésiter.
1: Priscilla, merci beaucoup.
0: Merci beaucoup, Kenji, pour cet entretien.
1: Merci pour cet échange, donc qui s'adresse, eh bien, encore une fois, aux personnes en surcharge pondérale, en personnes obèses, en personnes de surpoids. N'hésitez pas à prendre contact avec le centre spécialisé de l'obésité et du surpoids situé à Magenta. Priscilla, bonne continuation à vous.
0: Merci beaucoup à vous.
1: Merci en tout cas. Allez, au revoir.
0: À très bientôt, au revoir.
1: C'était Madame Priscilla André, directrice du Centre spécialisé de l'obésité et du surpoids. Et si cela vous concerne, eh bien, nous vous proposons de vous approcher du CSOS, améliorer votre souffle et votre endurance, stimuler votre cœur et la circulation. Aidez-vous à la dépense calorique, renforcez vos jambes, fessiers et ceintures abdominales, améliorez votre équilibre et la coordination, favorisez la mobilité et l'autonomie, aidez à retrouver confiance en vous dans le mouvement, permettez de vous défouler, de bouger en rythme. Un excellent travail cardio sans impact violent lorsqu'il est bien adapté. C'est ce que vous propose le CSOS. C'est la fin de cette émission. Merci à vous et rendez-vous à dans 15 jours pour une autre rubrique sportive.
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1: Bonsoir à tous, bienvenue dans ce journal de 16h30 et tout de suite la présentation des titres politiques après les provinciales. L'ancien président de l'UC, Daniel Goua, appelle à rompre avec le droit interne et à remettre la négociation politique au centre du futur statut du pays. Des glaces aux océans, Jean-Louis Etienne raconte 40 ans au cœur des changements climatiques. Lors d'une conférence intitulée « Inventer sa vie », le médecin explorateur a partagé son parcours engagé au public calédonien. Et puis à Lifou, le collège catholique de Natalo avait organisé hier mercredi une pause prévention pour sensibiliser aussi bien les élèves que les parents sur différents problèmes qui touchent les enfants. Bonsoir douce, bonsoir Kanaki, bienvenue dans ce journal de 16h30 politique. Je vous le disais, au lendemain des provinciales, l'ancien président de l'Union calédonienne, Daniel Goua, adresse un constat sans détour. Pour lui, le scrutin confirme que le nombre d'électeurs reste majoritairement orienté à droite et que l'absence de consignes de ralliement a pesé sur la dynamique indépendantiste. Il pointe aussi un phénomène préoccupant, des militants de plus en plus influencés par les réseaux sociaux au détriment du travail politique de terrain, ce qui, selon lui, a contribué à une abstention élevée. Dans ce contexte, Daniel Goua estime qu'en période de décolonisation, il n'y a jamais de troisième voie. Le recours au droit interne, dit-il, ne fait que renforcer des groupuscules et détourner le pays de l'objectif politique central. Il appelle donc à obliger l'État à sortir de cette logique juridique pour revenir à une méthode de négociation politique. Concernant l'avenir institutionnel, Daniel Goua défend une ligne claire. Il faut désormais discuter avec l'État des interdépendances qui structureront le futur statut du pays et remettre la question politique au cœur du processus. Je vous propose de l'écouter. Daniel Goua.
2: Bonjour à tout le monde, bonjour aux auditeurs. Je ferai un petit retour sur l'après-campagne. Et je trouve que le bureau de l'Union calédonienne a été défaillant. Et dans la foulée, évidemment, direction BP, parce que il y a aucune consigne de ralliement, aucune. Alors évidemment, à la suite de ça, on a vu fleurir une multitude de listes, alors qu'ils sont tous ils portent la même revendication. Donc je sais pas si c'est pas un peu bon, j'ai envie de utiliser des gros mots, mais ça m'énerve. Deuxième chose, c'est que quand on regarde malgré tout ça, quand on regarde sans parler de rapport au Congrès ou aux provinces, simplement le nombre d'électeurs, eh bien, malgré que beaucoup d'élites font pencher en faveur de nous, je trouve que le nombre d'électeurs, malgré tout, reste à droite. Donc, il y a du travail encore pour changer les mentalités, les esprits, et peut-être qu'il faut expliquer de quoi il s'agit. C'est quoi notre revendication? Une fois qu'on a dit ça, maintenant, les choses sont là. Moi, je trouve que le l'UCF, l'NKS, il s'en est pas mal tiré dans les trois provinces. Il s'en est pas mal tiré et peut-être c'est lié au fait que ce sont des candidats qui sont plus jeunes et qui ont démontré leur capacité à mener une collectivité, telle qu'une commune ou une province ou même le Congrès. Donc, je pense que nous en sommes pas mal tirés. Une chose qui est, enfin, je parle sur notre organisation, nous, à l'Union calédonienne. Aujourd'hui, j'ai l'impression que nos militants se nourrissent des réseaux. Les réunions de comités locaux, des sections de base d'abord et de comités locaux, c'est par là que le message passe. Ce n'est pas à travers des réseaux. Parce que les réseaux, c'est gratuit. On envoie n'importe quoi, personne n'est en contradiction. Et donc, c'est facile la vie. Et quand on commence à dénoncer les politiques en leur tapant dessus, en disant que les magouilles qui touchent une fortune et tout, eh bien, je trouve que c'est pas très nourrissant, hein, c'est pas très, très, très bien par rapport à nos responsables qu'on a mis en place. Donc, ça décrédibilise aussi l'action politique. Alors, faut pas s'étonner s'il y a beaucoup d'abstention. Je pense qu'il y a le manque de parole politique et puis le découragement vis-à-vis des responsables politiques. Je crois que ce sont les deux éléments qu'il faut qu'on apprenne avec du recul, évidemment. Et puis, une autre chose que je voulais dire, c'est qu'il ne faut pas se tromper. On a beau entendre tous les discours qu'on veut. Dans une lutte pour la décolonisation, pour un pays indépendant, dans une lutte pour une décolonisation, il n'y a jamais une troisième voie. Ça, il ne faut pas rêver. Malgré que aujourd'hui les choses ont fait semblant, la force qui est en train de se mettre entre la droite, enfin les indépendants et les non-indépendantistes, malgré tout, c'est une force qui est là pour nous guider, pour nous amener à rester dans le cadre de la Constitution française. Donc on est parti pris déjà. Quand on revendique une indépendance, on est sur le droit international, on n'est pas sur le droit interne, parce que l'État il n'est plus neutre à partir du moment où on utilise la loi française, la Constitution française. Donc je dis ça pour dire que il y a une force qui est là au milieu des deux camps. Mais moi je dis, si on veut aller sur notre revendication, la dignité, effacer l'impact de la colonisation, ce n'est pas à travers le droit interne. Le droit interne, il ne fait que renforcer les groupuscules là, qui sont là au milieu entre les deux groupes. Il ne faut pas qu'on se fasse d'illusions. Tant qu'on reste dans le droit français, le droit interne, on peut toujours courir pour aller chercher l'indépendance. Il faut obliger l'État à sortir du droit interne. Et ça, c'est les négociateurs qui nous blâment. Il y a les moyens de le faire.
1: Pour l'avenir institutionnel, selon vous, comment le mouvement indépendantiste... Il faut qu'il revoie sa stratégie pour obtenir des avancées sur la souveraineté.
2: Bon, ça n'est que mes avis, mais mon avis. Hein. Mais pour moi, c'est il faut aller vendre la place de la France dans le Pacifique. Il faut lui vendre sa place. C'est-à-dire que, je m'explique, une France qui est ici et qui travaille contre la revendication indépendantiste, c'est une France qui n'est pas symbole de stabilité dans la région Pacifique. Et dans la diplomatie internationale, c'est très mal vu un État qui ne ramène pas la sérénité dans le milieu dans lequel il est. Donc c'est pour ça que je dis qu'il faut aller vendre sa place ici, c'est-à-dire aller négocier avec lui nos interdépendances. Il n'y a que sur cette voie-là qu'il faut aller chercher. Il ne faut pas qu'on arrive là-bas et puis qu'on s'assoit et puis qu'on étudie le dossier que lui, il a déjà présenté, parce qu'il le présente dans le cadre du droit interne. Il faut le faire sortir du droit interne. Et pour ça, il faut aller négocier avec lui les interdépendants. Les interdépendants, il y a lui, il y a l'Australie, il y a la Chine, il y a le Vanuatu, il y a tout le monde. Et il faut qu'on se place à ce niveau-là. Mais si on continue à aller s'asseoir et puis travailler... donner son avis sur un document que l'État a pondu tout seul, mais il le pond avec des juristes, des constitutionnalistes, et ça, c'est évidemment dans le cadre du droit interne. Et ça, il faut sortir de là. Là, les responsables qui vont aller discuter avec l'État aujourd'hui, on va là-bas et on lui impose la thématique. On discute d'interdépendance. C'est tout. Moi, je dis, si on ne discute pas de cette thématique-là, ça ne sert à rien d'aller s'asseoir et puis dire « Amen » à tout. Quoi. Bon, je pense qu'ils ont la capacité et puis l'énergie qu'il faut parce que c'est des jeunes. Donc, mais il faut juste, ce que je dis là, il faut faire sortir l'État du droit international, il faut aller lui vendre sa place ici dans la région Pacifique. C'est tout son rêve. Il parle d'Indo-Pacifique, la Calédonie sera plus belle, la France sera plus belle avec la Calédonie. Eh bien, c'est ce qu'il annonce, la couleur. Et quelles sont les interdépendances que nous sommes prêts à... Et ça, la réflexion, il doit commencer par là.
1: Vous n'êtes plus dans les institutions, vous n'êtes plus dans les responsabilités au niveau du mouvement. Donc, peut-être un mot, justement, aux militants de l'UC, après ces élections, qu'est-ce que vous leur dites
2: Yeah. Moi, je dirais simplement merci à tous nos militants qui se sont engagés sur le terrain pour mener la parole de l'Union canadienne, mais aussi du FLNKS, et parce que ça a donné le résultat qu'on connaît. Mais j'attire l'attention. Il faut avoir un point de vigilance et le fonctionnement interne du groupement. Il faut veiller à ce que les uns et les autres on respecte les statuts, les règlements intérieurs, parce que mine de rien, l'Union canadienne, elle est forte parce qu'elle a un règlement précis et elle respecte ses règlements. Donc, j'encourage les responsables, et particulièrement nos commissaires généraux, à faire le travail, rebooster nos structures. Parce qu'aujourd'hui, plus on avance, bien, on a l'impression que les réseaux, là, ils viennent nous endormir. Et donc, maintenant, c'est la parole, c'est le contact humain qui compte sur le terrain. Président, et j'encourage évidemment les nouveaux élus à prendre la suite et puis à amener mieux que ce qu'on a amené jusqu'ici.
1: Qu'est-ce que ça va être pour vous demain vous serez toujours donc à l'écoute de ce qui se passe au niveau politique.
2: Oui, bien sûr. Ah oui. Ça, on ne peut pas s'en passer. Mais moi, là, je suis en train de me préparer, faire le déménagement petit à petit, parce que je rentre à la tribu et je serai un vieux sage à la tribu. Enfin, sage.
1: Allez, tata. Et politique toujours, la délégation LFI, conduite par Mathilde Panot et Bastien Lachaud, sera dans le pays du 3 au 12 juillet pour une série de consultations politiques au lendemain de ces élections provinciales. Les deux parlementaires souhaitent rencontrer les élus municipaux et provinciaux nouvellement désignés afin de présenter et défendre les positions de la France insoumise sur l'avenir institutionnel du pays. Cette visite s'inscrit dans la continuité de leur déplacement de mai 2025, déjà consacré à la crise économique et sociale et aux discussions institutionnelles. Allez, donc on parle à présent de environnement et changement climatique. L'Université de la Nouvelle-Calédonie a accueilli hier soir une personnalité hors du commun, médecin explorateur et fervent défenseur de l'environnement. Jean-Louis Etienne a été l'invité d'une conférence grand public intitulée Inventer sa vie, organisée donc à partir de 18h à l'amphithéâtre 400. Depuis plus de 40 ans, l'explorateur français sillonne les régions les plus extrêmes de la planète, de l'Arctique à l'Antarctique. Ses expéditions lui ont permis d'observer de près les effets du changement climatique et de contribuer à une meilleure compréhension du rôle essentiel des océans et des pôles dans l'équilibre de notre planète. Je propose de l'écouter, nous l'avons rencontré après sa conférence.
0: Ce soir, j'ai parlé de mon parcours. Souvent, quand on me dit « vous êtes un explorateur extraordinaire », je dis « ne rêvez pas de ma vie, elle n'est pas faite pour vous, mais rêvez de la vôtre ». J'ai suivi des choses que j'avais en moi, des rêves d'enfance qui étaient incarnés, profonds, et j'ai donné corps à ces désirs-là. Ensuite, je fréquente beaucoup les régions polaires, qui sont des acteurs du climat importants. Effectivement, et ça me parlait, en parlant de ces expéditions, de parler du climat, de saisir les gens, dans la mesure où c'est une fièvre chronique, le climat. Hein, et il faut le traiter en urgence, si vous voulez, voilà. Et donc, à la fois, le terrain et mon parcours personnel permet de partager à la fois les émotions et surtout donner à tous la ferveur pour faire ce qu'il a envie de faire. Vous voyez, un désir profond qui est structurel. Et je dis, mais c'est pas parce que tu as envie que c'est facile. Du temps, du travail, de la persévérance. Voilà en gros ce que je leur ai dit. Alors le réchauffement climatique, la mer, si vous voulez, elle se réchauffe. Le corail est fragile, hein. C'est évident. Ensuite, le niveau de la mer monte. Les basses îles seront de plus en plus envahies, je dirais, par l'eau. C'est une réalité. Ce qu'il y a avec le climat, c'est une machine thermique énorme, hein. On a conscience de la situation, tout le monde en parle, tout le monde le sait. Et on a l'intelligence des solutions, on sait comment il faut faire. Alors il y a des réponses globales, mais chacun doit dans sa vie être un acteur de la solution. Ça c'est très important.
3: Un petit message pour les Calédoniens.
0: Ah moi alors écoutez, au pays, C'est absolument magnifique. Il faut, je sais pas, je voyage beaucoup, avoir autour de l'île tous ces petits îlots, ces réserves, ces parcs qui sont bien préservés, très bien préservés. Prenez-en soin, ce sont des perles précieuses.
3: Et pourquoi vous avez choisi la Nouvelle-Calédonie pour rester là dernièrement ?
0: Parce qu'on a choisi la Nouvelle-Calédonie de venir ici, parce qu'on était en expédition en Antarctique. Mmh. On est remonté par la Tasmanie jusqu'à Hobart. Et le port le plus proche qui était invitant pour nous, bien sûr, c'était Nouméa.
1: Et je vous propose de continuer, et notamment du côté de Lifou, au collège catholique de Natalo. La première pause de prévention s'est passée au premier trimestre avec les thématiques la cigarette électronique et l'impact des écrans sur les enfants. Hier donc, deux autres thématiques ont été abordées, comme la violence verbale et l'impact des événements coutumiers. Les parents ont été invités pour le débat avec des moments riches où chacun s'est exprimé pour sensibiliser et surtout s'encourager face à tous ces fléaux qui touchent la jeunesse, aussi bien dans le milieu scolaire qu'à la maison. On écoute Simon Wanaisi, directeur du collège de Natalo.
4: Bonjour. Alors en fait, oui voilà, c'est parti des constats, mais qui date déjà d'il y a 2-3 ans, parce que ce petit, on va dire, cet espace d'échange qu'on appelle pause prévention, et qui en fait, c'est pas toute la matinée, mais c'est juste 2 heures le matin. C'est un choix qu'on a fait ici avec l'équipe du collège, voilà, pour ne pas empiéter sur le temps scolaire. C'est un moment où justement on va échanger avec les élèves, sensibiliser les élèves sur des thématiques qui les concernent et qui les touchent actuellement. Et donc, pour exemple, la première pause prévention qu'on a fait au mois de mai portait sur les problématiques de la cigarette électronique, sur les écrans et les conséquences négatives, et sur certaines conduites addictives qui concernent nos élèves, surtout nos élèves de niveau collège. Et donc, voilà. Et ce deuxième temps de pause prévention qui s'est déroulé aujourd'hui porte sur les thématiques suivantes: la violence verbale et l'impact des événements coutumiers. Et on a fait un focus sur les mariages, parce qu'en ce moment, cette année à Lifou, il y a énormément de mariages. L'impact de cet événement coutumier-là sur la scolarité des élèves.
5: L'autre nouveauté, c'est que les parents ont été invités pour cette deuxième pause prévention, et dans l'idée de sensibiliser aussi bien les élèves que les parents.
4: Alors oui, voilà, en fonction des deux thématiques qu'on a soulevées pour aujourd'hui, on a souhaité inviter les parents pour qu'ils participent aux débats et aux échanges sur ces deux thématiques-là, parce que l'impact des mariages ou alors la violence verbale, c'est aussi une responsabilité des parents, et une grosse responsabilité. Donc il était bien, l'idéal était que eux aussi soient invités pour qu'ils participent au débat, pour que eux aussi soient sensibilisés, notamment sur l'impact des mariages sur la scolarité. Et puis que ça a été aussi un moment où les parents en profitent pour donner des paroles à leurs enfants. Quand je dis à leurs enfants, c'est à tous les enfants qui étaient avec eux dans chaque atelier. Oui, il y a eu deux intervenants. Alors à chaque fois qu'il y a cette pause prévention, ce sont des intervenants extérieurs qui sont invités pour travailler sur la pause prévention avec nous, le personnel et les élèves. Et aujourd'hui, exceptionnellement, il y avait les parents. Et nos deux intervenants sont deux personnalités qui correspondent un peu aux deux thématiques choisies pour aujourd'hui. Tout établissement, dans tous les établissements ici en Calédonie, il y a ces soucis-là, qui est la violence verbale, qui entraîne des conflits, et puis l'absentéisme ou alors les retards à répétition. Ça, c'est deux éléments qui, je suis sûr, sont présents dans tous les établissements. Et nous, ici au Collège de Natalo, on veut sensibiliser justement les élèves et nous, les parents, par rapport à ça, parce que c'est vrai que c'est un constat qu'on a fait dans l'établissement, mais j'ai envie de dire, et un des parents qui a souligné ça, on a encore la chance que ce ne soit pas, ces deux soucis-là ne soient pas encore au même niveau que ce que l'on peut peut-être rencontrer dans les autres établissements, sur la Grande Terre par exemple. Ben, je voudrais remercier tous les parents qui sont venus aujourd'hui pour partager ce petit temps de pause prévention. Et puis remercier aussi l'équipe enseignante qui a organisé ce temps-là, plus les deux intervenants, deux papas qui sont venus pour partager et puis donner des témoignages.
1: Il y a donc plusieurs formes de violence qui nous touchent, mais il faut savoir en parler aussi bien à l'école qu'à la maison. En tant que psychologue, il est important de recevoir l'auteur et aussi la victime pour leur venir en aide. Dominique Saïlou-Guédin, psychologue à la DDEC.
6: Donc il y a plusieurs formes de violence. Il y a la violence physique, verbale, psychologique, économique, voilà, institutionnelle. Et aujourd'hui, c'était une demande de l'établissement, du collège de Nafalo, de proposer un débat.
5: Et par exemple, au niveau de votre travail en tant que psychologue, recevoir l'auteur et aussi la victime.
6: Oui, voilà, je pense que c'est important de recevoir la victime par rapport à la souffrance qu'elle peut ressentir, mais aussi l'auteur, que parfois qui est sanctionné, mais on sait aussi que l'auteur peut avoir de la souffrance comme une façon de s'exprimer par des violences verbales et autres violences. Et donc c'est dans ce cadre-là qu'on est amené aussi à écouter, à entendre et puis à voir ce qui se passe chez l'auteur des violences verbales. Et parfois, on voit que il y a de la violence à l'intérieur que l'enfant, hein, que le collégien met à l'extérieur, et que ça peut être une forme d'alarme, hein, de demande, une demande quelque part qui n'est pas formalisée et sous la forme de violence d'un mal-être. Donc, essayer de nous dire quelque chose par rapport à cette souffrance, de demander l'aide.
5: Et car tout le monde a droit au respect.
6: Oui, bien évidemment, surtout en milieu scolaire où on est là pour apprendre et pour vivre heureux, hein, notamment les élèves. Donc un des élèves heureux, il y a un bien-être en milieu scolaire. Donc on travaille aussi sur cet aspect-là, qui sont des points importants par rapport à la scolarité.
5: Voilà. Et quand on est victime de violence, il faut savoir en parler.
6: Oui, voilà, c'est dans ce cadre-là qu'on sensibilise les élèves. Donc si ça se passe au milieu scolaire, donc ne pas hésiter, verbaliser, à s'autoriser à parler avec les enseignants. Puis le personnel à l'école, il y a les éducateurs, le directeur, et voilà. Et s'ils sentent pas c'est difficile pour eux, ben il y a les parents à la maison. Et donc la présence aussi des parents ici, ça permet aussi de faciliter, hein, si jamais il y a de la souffrance et chez les enfants, hein, d'être garant au niveau de nous ici à l'école et les parents, et donc de faciliter cette communication-là pour le bien-être des élèves ici en milieu scolaire.
5: Car à l'école, c'est un lieu d'apprentissage, on n'est pas là pour souffrir.
6: Oui, voilà, je pense que les enfants en souffrance ne sont pas vont difficilement apprendre, parce qu'ils n'ont pas les pleines capacités pour apprendre. Et donc nous aussi, on peut diminuer et supprimer la violence au niveau de l'école pour améliorer, apprendre, parce qu'ils n'ont pas les pleines capacités pour apprendre. Et donc nous aussi, on peut diminuer et supprimer la violence au niveau de l'école pour améliorer le bien-être et les apprentissages.

compte de 40 ans au cœur des changements climatiques lors d'une conférence intitulée « Inventer sa vie ». Le médecin explorateur a partagé hier son parcours engagé au public calédonien. Et le gouvernement de la Nouvelle-Calédonie a adopté hier plusieurs décisions importantes, dont la mise à jour du plan Orsec qui encadre l'organisation des secours en cas de crise sur l'ensemble du territoire, ainsi que de nouvelles dispositions concernant Air Loyauté avec l'ajustement de certains tarifs et la validation du programme des vols domestiques de la compagnie jusqu'au 30 septembre 2026. Enfin, Paris accueille le 9e congrès mondial de la peine de mort, plus de 100 pays réunis, un congrès mondial pour maintenir la pression. Bonjour Kanaki mon pays, bienvenue dans ce journal de midi sur Radio Djido. On ouvre notre édition avec un communiqué du conseil coutumier Djoubéa Kaponé qui apporte son soutien à la grande chefferie de Vao et la commune de l'île des Pins après les récents actes de dégradation visant les bâtiments publics. Je cite « L'institution coutumière condamne ces agissements » et réaffirme son attachement aux valeurs de respect, de dialogue, de responsabilité et de paix qui fondent la cohésion des communautés. Le Conseil coutumier estime que les violences et les atteintes aux biens publics ne peuvent constituer une réponse aux difficultés rencontrées. Il rappelle l'importance de préserver les efforts menés en faveur du vivre ensemble et du maintien de la paix sociale. Le communiqué souligne également le rôle essentiel de la grande chefferie de Vao dans la préservation des valeurs traditionnelles et du respect de la coutume. Le conseil coutumier Djoubé Kapoumé appelle enfin l'ensemble des habitants, les autorités et les forces vives à privilégier l'écoute, le respect mutuel et la concertation. Il adresse sa solidarité à la grande chefferie de Vao et souhaite un retour rapide au calme dans le respect des institutions et de la sérénité collective. La bibliothèque Bernheim s'exprime via un communiqué après la publication de l'avis de la Chambre territoriale des comptes concernant son budget primitif 2026. Sa directrice Solange Geoffrey-Payandi dit prendre acte des conclusions de la juridiction financière tout en souhaitant apporter des précisions sur un dossier qu'elle juge complexe. Si la Chambre estime que le budget voté par le Conseil d'administration ne respecte pas la trajectoire fixée par le plan de redressement adopté en 2025, la direction rappelle que les difficultés de l'établissement ne peuvent être analysées sous le seul angle des dépenses. Elle souligne notamment une baisse continue des ressources depuis plusieurs années. Entre 2019 et 2025, les produits de gestion ont reculé de près de 37%, tandis que les participations des collectivités financeuses ont encore diminué de 14% en 2026. La bibliothèque Bernheim met également en avant les résultats du compte administratif 2025, jugé plus favorable que les prévisions initiales du plan de redressement. Selon elle, ces résultats témoignent des efforts déjà engagés pour assainir la situation financière. Autre point mis en avant, la Chambre territoriale des comptes estime que les seules mesures d'économie ne suffiront pas à résoudre durablement les difficultés rencontrées. Elle appelle à une réflexion plus large sur les modalités de financement de l'établissement dont les missions sont exercées au bénéfice de plusieurs collectivités publiques. La direction rappelle par ailleurs que les réductions éventuelles de services ou d'effectifs évoquées dans l'avis ne sont envisagées qu'en l'absence d'une réforme du financement. Le dossier entre désormais dans une nouvelle phase. Après les recommandations formulées par la Chambre, il revient au haut-commissaire de la République d'arrêter le budget de l'établissement. Dans l'attente, la bibliothèque Bernheim affirme vouloir poursuivre le dialogue avec son conseil d'administration et ses partenaires institutionnels afin de préserver ses missions de lecture publique, de conservation du patrimoine documentaire calédonien et de diffusion de la culture. Je vous le dis en titre, l'Université de la Nouvelle-Calédonie a accueilli hier soir une personnalité hors du commun. Médecin, explorateur et fervent défenseur de l'environnement, Jean-Louis Etienne a été l'invité d'une conférence grand public intitulée « Inventer sa vie », organisée hier à 18h.

0: à l'amphithéâtre 400. Depuis plus de 40 ans, l'explorateur français sillonne les régions les plus extrêmes de la planète, de l'Arctique à l'Antarctique. Ses expéditions lui ont permis d'observer de près les effets du changement climatique et de contribuer à une meilleure compréhension du rôle essentiel des océans et des pôles dans l'équilibre de notre planète. Nous l'avons rencontré hier soir après sa conférence.
1: Ce soir, j'ai parlé de mon parcours. Souvent, quand on me dit « vous êtes un explorateur extraordinaire », je dis « ne rêvez pas de ma vie, elle n'est pas faite pour vous, mais rêvez de la vôtre ». J'ai suivi des choses que j'avais en moi, des rêves d'enfance qui étaient incarnés, profonds, et j'ai donné corps à ces désirs-là. Ensuite, je fréquente beaucoup les régions polaires, qui sont des acteurs du climat importants, effectivement, et ça me parlait, en parlant de ces expéditions, de parler du climat, de saisir les gens, dans la mesure où c'est une fièvre chronique, le climat, hein, et il faut le traiter en urgence, si vous voulez, voilà. Et donc, à la fois, le terrain et mon parcours personnel permet de partager à la fois les émotions et surtout donner à tous la ferveur pour faire ce qu'il a envie de faire. Vous voyez, un désir profond qui est structurel. Et je dis, mais c'est pas parce que tu as un ami que c'est facile. Du temps, du travail, de la persévérance. Voilà en gros ce que je leur ai dit. Alors le réchauffement climatique, la mer, si vous voulez, elle se réchauffe. Le corail est fragile, hein, c'est évident. Ensuite, le niveau de la mer monte. Les basses îles seront de moins en moins, de plus en plus envahies, je dirais, par l'eau. C'est une réalité. Ce qu'il y a avec le climat, c'est une machine thermique qui est énorme. Hein. On a conscience de la situation. Tout le monde en parle, tout le monde le sait. Et on a l'intelligence des solutions. On sait comment il faut faire. Alors, il y a des réponses globales. Mais chacun doit, dans sa vie, être un acteur de la solution. Ça, c'est très important.
0: Un petit message pour les Calédoniens.
1: Ah, moi, alors, écoutez, au pays, c'est absolument magnifique. Il faut, je sais pas, je voyage beaucoup, avoir autour de l'île tous ces petits îlots, ces réserves, ces parcs qui sont bien préservés, très bien préservés. Prenez-en soin, ce sont des perles précieuses.
0: Et pourquoi vous avez choisi la Nouvelle-Calédonie pour rester
1: dernièrement ? Parce qu'on a choisi la Nouvelle-Calédonie de venir ici, parce qu'on était en expédition en Antarctique. On est remonté par la Tasmanie jusqu'à Hobart, et le port le plus proche qui était invitant pour nous, bien sûr, c'était Nouméa.
0: Et le gouvernement de la Nouvelle-Calédonie a modifié l'arrêté du 25 mars 2026 portant approbation des tarifs de la société Air Loyauté et a approuvé son programme d'exploitation de services aériens réguliers domestiques jusqu'au 30 septembre prochain. En complément des lignes aériennes vers l'IFO et Tiga, Air Loyauté propose désormais des liaisons régulières vers Ouvéa et Maré depuis Magenta. Et le gouvernement de la Nouvelle-Calédonie a aussi validé la nouvelle version des dispositions générales du plan ORSEC, le dispositif qui organise la réponse de sécurité civile en cas de crise ou de catastrophe. Cette mise à jour était nécessaire pour prendre en compte les évolutions institutionnelles intervenues depuis 2012, notamment le transfert de la compétence sécurité civile de la Nouvelle-Calédonie en 2014. Le document s'applique à l'ensemble du territoire et précise le rôle de chaque acteur, gouvernement, État, commune, services de secours, les provinces, les forces de sécurité, les services de santé, les opérateurs et les associations. L'objectif est de disposer d'un cadre unique, actualisé et coordonné pour gérer les situations d'urgence, améliorer la coopération entre les autorités compétentes et renforcer l'alerte ainsi que l'information des populations. Le plan ORSEC sera révisé au moins tous les 5 ans, ou plutôt si l'évolution des risques ou les retours d'expérience l'exigent. Et en France, à Paris, le 9e congrès mondial contre la peine de mort, réuni jusqu'à ce jeudi 2 juillet, plus d'un millier de participants venus d'une centaine de pays, responsables politiques, magistrats, diplomates, associations et anciens condamnés à mort sont rassemblés pour rappeler que, malgré les avancées de l'abolition, ce combat reste d'actualité. Selon les organisateurs, 114 pays ont aujourd'hui aboli la peine capitale, mais 47 continuent de la pratiquer. Plus de 26 000 personnes demeurent sous le coup d'une condamnation à mort à travers le monde. Pour marquer cette ouverture, plusieurs témoins ont livré des récits bouleversants de leur passage dans les couloirs de la mort. Parmi eux, Pete Uko au Kenya, Iwao Akamata au Japon ou encore Daniel Gwynne aux États-Unis, qui a passé près de 30 ans dans le couloir de la mort avant d'être libéré. Tous décrivent l'attente, l'isolement et l'angoisse permanente d'une exécution annoncée. La sœur de Panir Selman Pantaman, exécutée en octobre 2025, a également dénoncé un système qu'elle juge profondément inhumain, affirmant que les années d'incertitude et d'enfermement avaient brisé psychologiquement son frère. Ce congrès est le premier organisé depuis la disparition de Robert Badinter, figure emblématique de l'abolition de la peine de mort en France et président d'honneur historique de l'événement. Pour les organisateurs, dans un contexte international marqué par une reprise des exécutions dans certains États, la mobilisation demeure plus nécessaire que jamais.
2: Le rappel des titres.
0: Fin de cette édition, voici le rappel des titres. Des glaces aux océans, Jean-Louis Etienne raconte 40 ans au cœur des changements climatiques. Lors d'une conférence intitulée « Inventer sa vie », le médecin explorateur a partagé hier soir son parcours engagé au public calédonien. Réuni en séance hebdomadaire hier, le gouvernement de la Nouvelle-Calédonie a adopté plusieurs décisions importantes, dont la mise à jour du plan ORSEC qui encadre l'organisation des secours en cas de crise sur l'ensemble du territoire, ainsi que de nouvelles dispositions concernant Air Loyauté avec l'ajustement de certains tarifs et la validation du programme des vols domestiques de la compagnie jusqu'au 30 septembre prochain. Enfin, Paris accueille le 9e congrès mondial contre la peine de mort. Plus de 100 pays réunis, un congrès mondial pour maintenir la pression. C'était notre édition de midi sur Radio Dido. Merci de m'avoir prêté attention. Je vous souhaite de passer une excellente après-midi à l'écoute de nos programmes.

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0: Bonjour les mots. Bozou, bozou mon pays, bozou mon Maoué, bozou à nos familles. Dans le respect et l'humilité, j'aime. Bozou à vous dans nos vallées, dans nos tribus, dans nos quartiers populaires. Pour certaines et certains qui sont déjà au travail, le jour appartient à celles et ceux qui se lèvent tôt. Et bien sûr, Jido Radio, votre réveil douceur, c'est chaque matin à 5h45. En espérant que vous avez passé une excellente nuit, que vous allez bien en ce dernier jour de cette semaine, en ce vendredi 3 juillet. Bon anniversaire à tous les natifs de ce jour et une bonne fête à tous les Thomas. Bonne fête à vous, messieurs. Ne manquez pas dans quelques instants la méditation avec Jikola Pilewe. Une méditation qui nous renforce spirituellement à travers les épreuves que l'on traverse. Et la bonne parole, la bonne semence nous permet de voir un peu plus clair. L'écho des émotions, c'est avec la jeunesse de Permalove et des apprentis visionnaires qui aujourd'hui vont nous parler de la puissance des mots. Le canal info, c'est à 6h, notamment pour la lecture de vos avis de décès, vous communiquez à 6h05. À 6h30, les titres de votre édition de la matinale. Et à 6h35, votre chronique en langue. Notre partenariat avec l'Académie des langues Kanak, où l'on valorise chaque jour nos différentes langues vernaculaires. Et pour terminer cette semaine, on la terminera avec l'île d'Iaï, de Pagaubea. Et à 7h, ne manquez pas l'édition de la matinale. Bon matin, bon café, bon réveil en notre compagnie. Que la paix et l'amour du trio remplissent vos cœurs en ce vendredi. Place à la méditation à présent avec Jikona Piliwebos ou Jikona.
1: Vendredi 3 juillet, Marc 7, versets 34 à 35. Bonjour Kanaki, bonjour la Calédonie, que la grâce, l'amour et la paix de notre Seigneur soient votre force en ce vendredi matin. Nous sommes le vendredi 3 juillet, c'est la fin de la semaine de travail pour beaucoup d'entre vous. À ceux qui vont prendre la route pour remonter dans les tribus ce week-end, à ceux qui terminent leur service à la mine ou à l'hôpital, à nos jeunes qui finissent leur semaine d'école, et à tous nos vieux qui veillent sur la maison, merci de nous accorder ces quelques minutes. Pour terminer cette semaine sur Radio Jido, nous lisons l'évangile de Marc au chapitre 7, les versets 34 et 35. Marc 7, versets 34 et 35. On y amène à Jésus un homme qui est sourd et qui a du mal à parler. Jésus leva les yeux au ciel, soupira et dit « Ephphatha », c'est-à-dire « Ouvre-toi ». Aussitôt, ses oreilles s'ouvrirent, sa langue se délia. Et il parlait très bien. Jésus leva les yeux au ciel, soupira et dit « Ephphatha », c'est-à-dire « Ouvre-toi ». Aussitôt ses oreilles s'ouvrirent, sa langue se délia et il parlait très bien. Amen. Frères et sœurs, dans notre culture, la parole est ce qui fait l'homme. La parole tisse les liens. La parole fait la coutume. Elle réconcilie. Elle porte le respect. Et pour que la parole soit juste, il faut d'abord savoir écouter. L'oreille et la bouche sont les portes de notre relation aux autres. L'homme, de notre texte biblique, a ses deux portes fermées. Il n'entend plus et il ne peut plus s'exprimer clairement. Il est isolé au milieu de la foule. Ne sommes-nous pas parfois comme cet homme? Dans nos propres familles, sous le même toit, il arrive que nos oreilles se bouchent. On n'entend plus la souffrance de notre conjoint. On n'écoute plus les conseils des vieux. On ne comprend plus le cri de nos jeunes. Et quand on n'écoute plus, notre parole devient mauvaise. Ce sont des cris, des disputes. Au pire, c'est le silence lourd des non-dits qui empoisonne le clan. Regardez ce que fait Jésus. Il lève les yeux, il soupire. Il ressent la douleur de cet homme. Et il prononce une parole de pouvoir. Ephphatha, ouvre-toi. Le Seigneur veut faire le même miracle dans nos vies ce vendredi matin. Il veut ouvrir nos oreilles pour que nous puissions de nouveau entendre sa parole et entendre ceux qui nous entourent avec compassion. Et il veut délier notre langue, non pas pour critiquer, non pas pour diviser, mais pour parler avec vérité, pour prononcer des paroles de paix, des paroles de bénédiction. Ce week-end, vous allez peut-être vous retrouver en famille, faire des travaux au champ ou participer à une coutume. Laissez Jésus ouvrir vos oreilles et libérer votre parole. Remplacez la colère par l'écoute et le silence par une parole qui construit. Amen. Je rappelle le texte de ce matin, Marc 7, versets 34 à 35, qui nous dit « Jésus dit à l'homme sourd, Ephphatha, ce qui veut dire « ouvre-toi ». Aussitôt, ses oreilles s'ouvrirent, sa langue se délia et il parlait correctement. Tournons-nous vers celui qui guérit. Seigneur Jésus, toi qui as le pouvoir d'ouvrir ce qui est fermé, nous te présentons nos oreilles parfois sourdes et nos bouches parfois muettes ou parfois blessantes. Ce matin, prononce ton Ephphatha sur nos vies, sur nos foyers et sur notre pays. Ouvre notre intelligence pour comprendre ta volonté. Délie nos langues pour que nous sachions dire pardon, merci et je t'aime à ceux qui nous vivent à nos côtés. Guéris les relations brisées dans nos familles. Nous te confions ce week-end qui s'annonce. Protège les voyageurs sur nos routes. Garde notre jeunesse des excès. Et donne à chacun un temps de repos et de joie dans ta présence. En ton nom puissant, nous te prions. Amen. Chers auditeurs, merci d'avoir cheminé avec la parole de Dieu toute cette semaine. Que vos oreilles restent grandes ouvertes à ce qui est bon et que votre parole soit source de vie. Bon vendredi, bon courage et pour cette dernière journée et excellent week-end sous la garde du Tout-Puissant. Restez fidèles à la RDK. Tata. Olite.
0: 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Olite pour cette belle semence. Passo.

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0: On était Amdour, place à présent avec la jeunesse de Permalob et les apprentis visionnaires pour le thème suivant, la puissance des mots.
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3: Arike. Moi, c'est Pierre, et aujourd'hui, on va parler de la puissance des mots. Les mots, ce n'est pas seulement du son. Ce sont des graines qu'on sème à l'intérieur de nous, et aussi dans le cœur des autres. Chaque mot qu'on prononce crée une vibration, une image, une émotion. Nos mots créent nos pensées, et nos pensées influencent nos émotions. Quand on dit souvent « je ne peux pas »,« je suis nul » ou « c'est trop difficile », on finit par y croire et notre corps réagit. Il se ferme, il se tend, il se décourage. Mais quand on choisit des mots comme « je vais essayer »,« je suis en train d'apprendre » ou « je fais de mon mieux », alors notre esprit se détend, notre respiration s'apaise et notre confiance revient. Changer nos mots, c'est comme changer de lunettes. Tout le paysage reste le même, mais on le voit autrement. Et peu à peu, on commence à se parler avec plus de douceur, de bienveillance, de respect. Les mots positifs ne nient pas la réalité. Ils lui donnent simplement une autre couleur. Dire « je suis fatigué » devient « j'ai besoin de repos ». Dire « c'est dur » devient « je progresse à mon rythme ». Dire « je n'y arrive pas » devient « je vais y arriver, pas à pas ». Petit exercice. Pense à une phrase négative que tu dis souvent. Ferme les yeux, respire doucement et transforme-la en phrase positive. Répète-la intérieurement plusieurs fois. Écoute ce que ça change en toi.
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0: Oleti, la jeunesse, la rediffusion de cette petite chronique, ne la manquez pas, c'est cet après-midi à 15h45.

sœur Rebu est corrigée par Swilly Anola Lokomafo. Bon début de matinée en notre compagnie.

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1: Vous êtes désormais sur le canal Info, la lecture de votre service public. Norbert et Béatrice Blanchet, son fils et sa belle-fille, Michaela Blanchet, sa petite-fille, parents et alliés ont la tristesse de vous faire part du décès de Madame Blanchet Jeanne. Ses obsèques auront lieu dans la plus stricte intimité familiale. Donc je répète cet avis, on nous prie de vous faire part du décès de Madame Blanchet Jeanne. Ses obsèques auront lieu dans la plus stricte intimité familiale. Aux familles Ikiara et Maosem Akone, aux familles Boa, Ternala, parents et alliés, nous vous faisons part du décès de M. Ikiara Florian, décès survenu à domicile dans sa 32e année. La levée du corps se fera ce vendredi 3 juillet à 9h, suivi de son inhumation au cimetière de Boulou Paris. Donc je reprends cet avis. On nous prie de vous faire part du décès de M. Ikiara Florian. La levée du corps se fera ce vendredi 3 juillet à 9h, suivi de son inhumation au cimetière de Belle-Époilly. Avis du décès signé de sa maman Ternala Nicole, son frère, sa sœur et son oncle Ternala Eric. Aux familles Omniwak, Wanema, Sibitongo, Wadigat, Atale, à la chefferie Nekelo, aux familles Mataika, Saumoe, Faikoloa, Taom, Wandaye, Laveloa, Fatumaou, Maliye, Tangopi, Uket, à la grande chefferie Bahiche, Imone, aux familles Bazic, Pareu, Tangopi, Jacmen, Peugele, Hoi, Bejeu, Haiwe, Laounou, Omei, Nayet, Badiou, Omani, Nyogen, Touet, Wea, Weina, Witewea, à la chefferie One, aux familles Atawa, Niné, Shaori, Deleu, Ogat, Wateu, Idakot, Inono, à la chefferie Beka, aux familles Wajeno, Adeda, Djupa, Bulugen, Meseka, Beanu,

Ouamou, Nazer, Koulou, Nasele, Dianou, à la chefferie Djeoula, aux familles Nyavit, Baoutouo, Mayou, Majele, Wadedeu, Ukewen, Saiwaga, Waleko, Toulangi, Ankaouliwa, Feta, Nena, Nida, à Monsieur Dewi Joseph, Monsieur Kitahara Christophe et Madame Kitahara Béatrice, à Madame Koroma Nadej, à la famille Alozio. On nous prie de vous faire part du décès de Madame Oniwak Douzité, décès survenu dans sa 86e année. La veillée aura lieu à la morgue de Nouméa ce vendredi 3 juillet de 9h à 20h. La cérémonie religieuse sera célébrée en la chapelle de la morgue samedi 4 juillet à 10h15, suivie de son inhumation à 11h au cimetière du 5e kilomètre. Donc je reprends cet avis. On nous prie de vous faire part du décès de Madame Oniwak Douzité. La veillée aura lieu à la morgue de Nouméa ce vendredi 3 juillet de 9h à 20h. La cérémonie religieuse sera célébrée en la chapelle de la morgue samedi 4 juillet à 10h15, suivie de son inhumation à 11h au cimetière du 5e kilomètre. Le travail coutumier se fera au centre funéraire de Nouméa et c'est la famille Oniwak qui signe cet avis de décès. Aux familles Tetoué, Ataï, Touaïva, Veihia, Anou, ainsi qu'à toute la famille, aux familles Teiti, Timbuanou, de Kaalagomen, Waap, Akumak, nous, à ses amis, ses anciens collègues de la mairie de Dembéa, ainsi qu'à toutes les personnes qui l'ont connu et apprécié, son épouse Lille Teiti, ses enfants Frédéric et Waïtiaré, ses petits-enfants et arrière-petits-enfants, ont la profonde douleur de vous faire part du décès de leur époux, père, grand-père et arrière-grand-père bien-aimé, M. Tetoué Balouahi, dit Neko, décès survenu dans sa 79e année. La veillée aura lieu au domicile familial à Nandoué ce lundi 6 juillet à partir de 17h. L'inhumation se déroulera mardi 7 juillet à 11h au cimetière de Katiramona. Donc je répète cet avis, on nous prie de vous faire part du décès de M. Tetoué Balouahi dit Neko. La veillée aura lieu au domicile familial à Nandoué lundi 6 juillet à partir de 17h, suivi de son inhumation mardi 7 juillet à 11h au cimetière de Katiramona. Au chef de clan, M. Walewen Upinue, au grand chef Ukene Sodi Sihase, au petit chef de Tingeting, à M. Haloun Robert, M. Wiwan Kateye, à M. Nashema Edmond, Wachapo Pascal, Mili Nicolas, Hue François, Waichoni Wasaumiye, Udichas Raymond, Elia Wamo, Awe Loué Wiya, Awe Bassan, Angadohu Léon, à Mesdames Reed Marie, Molena Nico, Wright Wahuja Jeannette, Kauma Elise Yono, Tanguy Hélène, Mualaupio Marie, à la famille Irépé et Titi. On ne peut vous faire part du décès de Madame Ijelin Jeanne, dit Zanen et Haloun, décès survenu de sa 92e année. La veillée aura lieu à la morgue de Nouméa lundi 6 juillet de 8h à 20h. La cérémonie religieuse sera célébrée en la chapelle de la morgue mardi 7 juillet à 13h15, suivie de son inhumation à 14h au cimetière du 5e kilomètre. Donc je reprends cet avis. On ne peut vous faire part du décès de Madame Ijelin Jeanne Dizanin, née Haloun. La veillée aura lieu à la morgue de Nouméa lundi 6 juillet de 8h à 20h. La cérémonie religieuse sera célébrée en la chapelle de la morgue mardi 7 juillet à 13h15, suivie de son inhumation à 14h au cimetière du 5e kilomètre. Le travail coutumier se fait uniquement à la morgue de Nouméa. Toutes nos condoléances à toutes les familles qui ont perdu un proche. Place à présent à la lecture de vos communiqués. La province Nord informe la population de la commune de Paume de l'arrivée d'une mission médicale de l'ordre de Malte jusqu'au 10 juillet. Dans le cadre de cette mission humanitaire, un chirurgien dentiste et un infirmier de l'ordre de Malte seront à Paume afin de proposer à la population des consultations et soins dentaires ainsi que des soins infirmiers de proximité. Aucune consultation médicale ne sera assurée durant cette mission. Consultation et soins dentaires assurés par le chirurgien dentiste, soins infirmiers assurés par l'infirmier de l'ordre de Malte, hors consultation médicale, mission ouverte à l'ensemble de la population de la commune de Paume.
Les consultations dentaires et les soins infirmiers se tiendront au dispensaire de Paume du mardi 7 jusqu'au vendredi 10 juillet de 7h30 à 11h30 et de 13h30 à 16h30. Inscription auprès du secrétariat du dispensaire de Paume ou par téléphone au 477 470. Et toujours la province Nord qui informe la population de la commune de Puevo de l'arrivée d'une mission médicale de l'Ordre de Malte jusqu'au 10 juillet. Dans le cadre de cette mission humanitaire, un médecin généraliste et un infirmier de l'Ordre de Malte seront à Puevo afin de proposer à la population des consultations médicales et des soins infirmiers de proximité. Consultations médicales assurées par le médecin généraliste, soins infirmiers assurés par l'infirmier de l'Ordre de Malte, mission ouverte à l'ensemble de la population de la commune de Puevo. Les consultations médicales et les soins infirmiers se tiendront au dispensaire de Puevo jusqu'au vendredi 10 juillet, du lundi au vendredi de 7h30 à 11h30 et de 13h30 à 16h30. Inscription auprès du secrétariat du dispensaire de Puevo ou par téléphone au 477 490. La province Nord invite vivement la population de Paume et de Puevo à se mobiliser et à profiter de cette opportunité pour bénéficier de ces soins de proximité. Et toujours la province Nord qui informe la population de Cahuipa que le centre médico-social se réorganise comme suite jusqu'au vendredi 17 juillet avec un médecin en poste, maintien du fonctionnement du dispensaire qui assurera les consultations le matin de 7h30 à 12h et ce rendez-vous de 13h30 à 16h. Les urgences seront assurées jour et nuit durant cette période. Et à compter du vendredi 17 juillet 16h30 jusqu'au lundi 27 juillet à 8h, il n'y aura pas de médecin. Les consultations médicales se feront par téléconsultation dont le planning hebdomadaire est affiché au CMS. Les soins infirmiers ainsi que les autres activités sont maintenues au horaire habituel d'ouverture. Les urgences ne seront pas assurées en dehors des horaires d'ouverture. Et en cas d'urgence, veuillez contacter le SAMU au centre 15. Pour plus d'informations, contactez le CMS au 477 550 477 550. Et toujours la province Nord qui informe la population de la commune de Yehen de l'organisation du CMS. Les consultations médicales se feront par téléconsultation dont le planning hebdomadaire sera affiché au CMS. Les soins infirmiers ainsi que les autres activités sont maintenues au horaire habituel d'ouverture du lundi au vendredi de 7h30 à 12h. Seules les urgences seront assurées de 13h30 à 17h du lundi au jeudi et de 13h30 à 16h le vendredi. Contactez le CMS au 477 500 477 500 pour tout complément d'information. La province Nord appelle la population de Yehen et de Cahuipa à la prudence et à la vigilance. Et c'est Madame Milenka Oudaré, directrice adjointe de la Direction des Affaires Sanitaires, Sociales, de la Prévention et de la Solidarité, qui signe ces quatre communiqués émanant de la province Nord. Merci à vous de nous avoir prêté attention. Votre prochain canal info, c'est à 11h. Une nuit au clair de lune. À suivre vos prévisions météo.

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1: Place à vos prévisions météo établies par le Centre Météo France en ce vendredi 3 juillet. Il n'y a pas de vigilance particulière ce matin. Au début, les éclaircies dominent sur la moitié nord de la Grande Terre. Des nuages et quelques averses s'attardent sur la façade est et le sud, puis gagnent aussi le nord en fin de matinée. Sur l'ouest, le vent s'établit au sud-est entre 10 et 15 nœuds. Ailleurs, en vent d'est-sud-est, il forcit souvent 20-25 nœuds avec des rafales ne sont pas exclus. Pour cet après-midi, le soleil gagne généralement du terrain, même si quelques averses sont encore possibles sur l'est. Des nuages inoffensifs débordent sur le nord-ouest. Sur le nord-ouest, le vent de sud-est se maintient de 10 à 15 nœuds. Ailleurs, il mollit progressivement autour des 20 nœuds d'est-sud-est et les températures s'établissent entre 24 à 27 degrés. Donc comprenez bien qu'il n'y a pas de vigilance particulière. Mais quoi qu'il en soit, prudence et vigilance. Le groupe Ichihui, avec ce titre Adélaïde.

0: Brother Love. Les îles Cook. Takuso Itie.
1: My baby.
0: Les titres de votre édition de la matinale. Après les provinciales, l'ancien président de l'UC, Daniel Goa, appelle à rompre avec le droit interne et à remettre la négociation politique au centre du futur statut du pays. Le Collège catholique de Navalo avait mercredi dernier une pause prévention pour sensibiliser aussi bien les élèves que les parents sur différents problèmes qui touchent les enfants. Et enfin, face aux risques naturels et aux crises, le pays renforce son dispositif d'alerte avec FR Alerte. Le développement de ces titres vous seront faits à 7h par notre équipe de la rédaction. Bozu Kawajiri avec le groupe Popeye. À suivre votre chronique en langue Hopi ou Bahara.

votre chronique en langue, Hopi Uwahara, pour ce dernier jour de cette semaine. Eh bien, dans l'air IAI, avec le Faga, Uvea, où le thème est la mer, nous vous proposons d'écouter le conte Watsamech, la mer, le lien entre le monde visible et l'invisibilité. Ne manquez pas la rediffusion de cette chronique, c'est à 16h en compagnie de l'amie Hélène.

0: Je vous propose d'écouter un résumé de ce conte. L'histoire ou la légende de Wachemet explique ici l'origine du chef Jaume installé à Roubouch. En résumé, une vieille femme nommée Mulewajo trouve un bébé abandonné dans une spathe de cocotier dit Taume en Fagaouvéa. Elle le ramène chez elle, lui insuffle la force de la terre et l'élève. L'enfant nommé Wachemet grandit très vite et montre une force extraordinaire. Devenu grand, sa puissance excite la jalousie du chef de l'Ekin, qui lui impose 3 défis mortels pour se débarrasser de lui. En premier, le combat. Il doit affronter 2 clans rivaux. Grâce au conseil des sages, il dompte les grosses vagues et nourrit son peuple. Le deuxième défi est le monstre. Il doit capturer le grand serpent de la forêt. À l'aide de coquillages magiques donnés par sa grand-mère, il réussit à le soumettre. Le troisième défi est la quête impossible. Le chef exige que Wachemet lui ramène la fille du soleil pour l'épouser. Wachemet part en pirogue magique. En chemin, il aide plusieurs gardiennes d'île qui lui transmettent des pouvoirs. Arrivé sur l'île sacrée, la gardienne Logoti lui confie 2 noix de coco magiques. En pleine mer, Wachemet brise les noix de coco. La première libère la part d'ombre diabolique et la seconde fait apparaître une jeune femme d'une beauté éblouissante, pure comme la lumière. Il ramène la fille du soleil sur son île natale. Le chef et tout le peuple l'accueillent dans l'allégresse et une grande fête unit tous les clans d'Ouvéa. Ainsi s'achève notre chronique du jour consacrée au conte Wachemet en Fagaouvéa, partagé par Madame Marie-Joseph Djoumaï. Un grand merci à tous ceux qui ont contribué à nos émissions tout au long de la semaine. À vous, chers auditeurs, merci pour votre fidélité et votre écoute. La semaine prochaine, nous prendrons le large vers l'air Haut Mawab. D'ici là, restez connectés. Pour plonger encore plus loin au cœur de la culture du pays Iyaï, rejoignez-nous sur nos pages Facebook et YouTube. Prenez soin de vous et à la semaine prochaine. 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

0: est tout juste 7h. Merci à vous de votre fidélité. Merci de permettre eh bien, à votre radio de vous tenir informé de l'actualité du moment. Vous l'avez compris, c'est le moment pour vous de retrouver l'édition de la matinale. Et c'est avec Jessie Gop. Bonjour Jessie.
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2: Bonjour à tous. Au sommaire de nos matinales, après les provinciales, l'ancien président de l'Union calédonienne, Daniel Goa, appelle à rompre avec le droit interne et à remettre la négociation politique au centre du futur statut du pays. Et à l'IFU, le collège catholique de Nafalo avait mercredi dernier fait une pause prévention pour sensibiliser aussi bien les élèves que les parents sur les différents problèmes qui touchent les enfants. Enfin, face aux risques naturels et aux crises, la Nouvelle-Calédonie renforce son dispositif d'alerte avec Effet Alert. Bonjour Kanaki, mon pays, bienvenue dans ce journal. Merci d'avoir choisi Radio Jido pour vous accompagner ce matin. Au lendemain des provinciales, l'ancien président de l'Union calédonienne, Daniel Goa, dresse un constat sans détour. Pour lui, le scrutin confirme que le nombre d'électeurs reste majoritairement orienté à droite et que l'absence de consignes de ralliement a pesé sur le dynamique indépendantiste. Il pointe aussi un phénomène préoccupant, des militants de plus en plus influencés par les réseaux sociaux au détriment du travail politique du terrain, ce qui, selon lui, a contribué à une abstention élevée. Dans ce contexte, Daniel Goa estime qu'en période de décolonisation, il n'y a jamais de troisième voie. Le recours au droit interne, dit-il, ne fait que renforcer les groupuscules et détourne le pays de l'objectif politique central. Il appelle à obliger l'État à sortir de cette logique juridique pour revenir à une méthode de négociation politique. Concernant l'avenir institutionnel, Daniel Goa défend une ligne claire. Il faut désormais discuter avec l'État les intérêts indépendants qui structureront le futur statut du pays et remettre la question politique au cœur du processus. Je vous propose d'écouter Daniel Goa.
3: Bonjour à tout le monde, bonjour aux auditeurs. Je ferai un petit retour sur l'après-campagne.
2: Du processus. Je vous propose d'écouter Daniel Goa.
3: Bonjour à tout le monde, bonjour aux auditeurs. Je ferai un petit retour sur l'après-campagne. Et je trouve que le bureau

0: ça m'énerve. Deuxième chose, c'est que quand on regarde malgré tout ça, quand on regarde, sans parler de rapport au Congrès ou aux provinces, simplement le nombre d'électeurs, eh bien, malgré que beaucoup d'élites font pencher en faveur de nous, je trouve que le nombre d'électeurs, malgré tout, reste à droite. Donc, il y a du travail encore pour changer les mentalités, les esprits, et peut-être qu'il faut expliquer de quoi il s'agit. C'est quoi notre revendication? Une fois qu'on a dit ça, maintenant, les choses sont là. Moi, je trouve que l'UCF, l'ENCAS, il s'en est pas mal tiré dans les trois provinces. Il s'en est pas mal tiré et peut-être c'est lié au fait que ce sont des candidats qui sont plus jeunes et qui ont démontré leur capacité à mener une collectivité, une commune ou une province ou même le Congrès. Donc, je pense que nous en sommes pas mal tirés. Une chose qui est, enfin, je parle sur l'autre organisation, nous, à l'Union calédonienne. Aujourd'hui, j'ai l'impression que nos militants se nourrissent des réseaux. Les réunions des comités locaux, des sections de base d'abord et des comités locaux, c'est par là que le message passe. Ce n'est pas à travers des réseaux. Parce que les réseaux, c'est gratuit. On envoie n'importe quoi, personne n'est en contradiction. Et donc, c'est facile la vie. Et quand on commence à dénoncer les politiques en leur tapant dessus, en disant que les magouilles qui touchent une fortune et tout, eh bien, je trouve que c'est pas très nourrissant, hein, c'est pas très, très, très bien par rapport à nos responsables qu'on a mis en place. Donc, ça décrédibilise aussi l'action politique. Alors, faut pas s'étonner s'il y a beaucoup d'abstention. Je pense qu'il y a le manque de parole politique. Et puis, le découragement vis-à-vis des responsables politiques. Je crois que ce sont les deux éléments qu'il faut qu'on en compte avec du recul, évidemment. Et puis, une autre chose que je voulais dire, c'est qu'il faut pas se tromper. On a beau entendre tous les discours qu'on veut. Dans une lutte pour la décolonisation, pour un pays indépendant, dans une lutte pour une décolonisation, il n'y a jamais une troisième voie. Ça, il ne faut pas rêver. Malgré qu'aujourd'hui, les choses ont fait semblant. La force qui est en train de se mettre entre la droite, enfin, les indépendantistes et les non-indépendantistes, malgré tout, c'est une force qui est là pour nous guider, pour nous amener à rester dans le cadre de la Constitution française. Donc, on est parti pris déjà. Quand on revendique une indépendance, on est sur le droit international, on n'est pas sur le droit interne. Parce que l'État, il n'est plus neutre à partir du moment où on utilise la loi française, la Constitution française. Donc, je dis ça pour dire que c'est bien, il y a une force qui est là au milieu des deux camps, mais moi je dis, si on veut aller sur notre revendication, la dignité, effacer l'impact de la colonisation, ce n'est pas à travers le droit interne. Et le droit interne, il ne fait que renforcer les groupuscules là qui sont là au milieu entre les deux groupes. Il ne faut pas qu'on se fasse d'illusion. Hein. C'est tant qu'on reste dans le droit français, le droit interne, eh bien, on peut toujours courir pour aller chercher l'indépendance. Il faut obliger l'État à sortir du droit interne. Et ça, c'est les négociateurs qui nous blâment. Il y a les moyens de le faire.
1: Pour l'avenir institutionnel, selon vous, comment le mouvement indépendantiste, il faut qu'il revoie sa stratégie pour obtenir des avancées sur la souveraineté?
0: Bon, ça n'est que mes avis, mais mon avis. Hein. Mais pour moi, c'est il faut aller vendre la place de la France dans le Pacifique. Il faut lui vendre sa place. C'est-à-dire que, je m'explique, une France qui est ici et qui travaille contre la revendication indépendantiste, ben c'est une France qui n'est pas symbole de stabilité dans la région Pacifique. Et dans la diplomatie internationale, c'est très mal vu un État qui ne ramène pas la sérénité dans le milieu dans lequel il est. Donc c'est pour ça que je dis qu'il faut aller vendre sa place ici, c'est-à-dire aller négocier avec lui nos interdits.

0: indépendance. Il n'y a que sur cette voie-là qu'il faut aller chercher. Il ne faut pas qu'on arrive là-bas et puis qu'on s'assoie et puis qu'on étudie le dossier que lui, il a déjà présenté, parce qu'il le présente dans le cadre du droit interne. Il faut le faire sortir du droit interne. Et pour ça, il faut aller négocier avec lui les interdépendants. Les interdépendances, il y a lui, il y a l'Australie, il y a la Chine, il y a le Vanuatu, il y a tout le monde. Il faut qu'on se place à ce niveau-là. Mais si on continue à aller s'asseoir et puis travailler, donner son avis sur un document que l'État a pondu tout seul, et il le pond avec des juristes, des constitutionnalistes, et ça, c'est évidemment dans le cadre du droit interne. Et ça, il faut sortir de là. Là, les responsables qui vont aller discuter avec l'État aujourd'hui, on va là-bas et on lui impose la thématique. On discute d'interdépendance. C'est tout. Moi, je dis, si on ne discute pas de cette thématique-là, ça ne sert à rien d'aller s'asseoir et puis dire amen à tout, quoi. Bon, je pense qu'ils ont la capacité et puis l'énergie qu'il faut parce que c'est des jeunes. Donc, mais il faut juste, ce que je dis là, il faut faire sortir l'État du droit international, il faut aller lui vendre sa place ici dans la région Pacifique. C'est tout son rêve. Il parle d'Indo-Pacifique, la Calédonie sera plus belle, la France sera plus belle avec la Calédonie. Eh bien, c'est ce qu'il annonce, la couleur. Et quelles sont les interdépendances que nous sommes prêts à... Et ça, la réflexion, il doit commencer par là.
1: Vous n'êtes plus dans les institutions, vous n'êtes plus dans les responsabilités au niveau du mouvement. Donc, peut-être un mot, justement, aux militants de l'UC, après ces élections, qu'est-ce que vous leur dites
0: Moi, je dirais simplement merci à tous nos militants qui se sont engagés sur le terrain pour mener la parole de l'Union calédonienne, mais aussi du FLNKS, et parce que ça a donné le résultat qu'on connaît. Mais j'attire l'attention. Il faut avoir un point de vigilance et le fonctionnement interne du mouvement. Il faut veiller à ce que les uns et les autres on respecte les statuts, les règlements intérieurs, parce que mine de rien, l'Union calédonienne, elle est forte parce qu'elle a un règlement précis et elle respecte ses règlements. Donc, j'encourage les responsables, et particulièrement nos commissaires généraux, à faire le travail, rebooster nos structures. Parce qu'aujourd'hui, plus on avance, bien, on a l'impression que les réseaux, là, ils viennent nous endormir. Et donc, maintenant, c'est la parole, c'est le contact humain qui compte sur le terrain. Président, et j'encourage évidemment les nouveaux élus à prendre la suite et puis à amener mieux que ce qu'on a amené jusqu'ici.
1: Qu'est-ce que ça va être pour vous demain mais vous serez toujours donc à l'écoute de ce qui se passe au niveau politique.
0: Oui, bien sûr. Ah oui. Ça, on ne peut pas s'en passer. Mais moi, là, je suis en train de me préparer, faire le déménagement petit à petit, parce que je rentre à la tribu. Et je serai un vieux sage à la tribu. Enfin, sage.
2: Et je vous le dis en titre, le Collège catholique de Nafalo avait, mercredi dernier, en pays Djéhou, fait une pause de prévention pour sensibiliser aussi bien les élèves que les parents sur différents problèmes qui touchent les enfants. La première pause de prévention s'est passée au premier trimestre avec les thématiques la cigarette électronique et l'impact des écrans sur les enfants. Mercredi, les autres thématiques ont été abordées comme la violence verbale et l'impact des événements coutumiers. Les parents ont été invités pour le débat avec des moments riches où chacun s'est exprimé pour sensibiliser et surtout s'encourager face à tous ces fléaux qui touche nos jeunes aussi bien dans le milieu scolaire qu'à la maison. On écoute Simon Wanessi, directeur du Collège de Nafalo.
3: Bonjour. Alors, en fait, oui, voilà, c'est parti des constats, mais qui datent déjà d'il y a 2-3 ans, parce que ce petit, on va dire, cet espace d'échange qu'on appelle pause prévention, et qui, en fait, c'est pas toute la matinée, mais c'est juste 2 heures le matin, c'est un choix qu'on a fait ici avec l'équipe du collège, voilà, pour ne pas empiéter sur le temps scolaire. C'est un moment où justement On va échanger avec les élèves, sensibiliser les élèves sur des thématiques qui les concernent et qui les touchent actuellement. Et donc, pour exemple, la première pause prévention qu'on a fait au mois de mai portait sur les problématiques de la cigarette électronique, sur les écrans et les conséquences négatives, et sur certaines conduites addictives qui concernent nos élèves, surtout nos élèves de niveau collège. Et donc, voilà. Et ce deuxième temps de pause prévention qui s'est déroulé aujourd'hui porte sur les thématiques suivantes: la violence verbale et l'impact des événements coutumiers. Et on a fait un focus sur les mariages, parce qu'en ce moment, cette année à l'IFU, il y a énormément de mariages. L'impact de cet événement coutumier-là sur la scolarité des élèves.
4: L'autre nouveauté, c'est que les parents ont été invités pour cette deuxième pause prévention, et dans l'idée de sensibiliser aussi bien les élèves que les parents.
3: Alors oui, voilà, en fonction des deux thématiques qu'on a soulevées pour aujourd'hui, on a souhaité inviter les parents pour qu'ils participent aux débats et aux échanges sur ces deux thématiques-là, parce que l'impact des mariages ou alors la violence verbale, ben, c'est aussi une responsabilité des parents, et une grosse responsabilité. Donc l'idéal était que eux aussi soient invités pour qu'ils participent au débat, pour que eux aussi soient sensibilisés, notamment sur l'impact des mariages sur la scolarité. Et puis que ça a été aussi un moment où les parents en profitent pour donner des paroles à leurs enfants. Quand je dis à leurs enfants, c'est à tous les enfants qui étaient avec eux dans chaque atelier. Oui, il y a eu deux intervenants. Alors, à chaque fois qu'il y a cette pause prévention, ce sont des intervenants extérieurs qui sont invités pour travailler sur la pause prévention avec nous, le personnel et les élèves. Et aujourd'hui, exceptionnellement, il y avait les parents. Et nos deux intervenants sont deux personnalités qui correspondent un peu aux deux thématiques choisies pour aujourd'hui. Tout établissement, dans tous les établissements ici en Calédonie, il y a ces soucis-là, qui est la violence verbale, qui entraîne des conflits, et puis l'absentéisme ou alors les retards à répétition. Ça, c'est deux éléments qui, je suis sûr, sont présents dans tous les établissements. Et nous, ici au Collège de Nathalo, on veut sensibiliser justement les élèves et nous, les parents, par rapport à ça. Parce que c'est vrai que c'est un constat qu'on a fait dans l'établissement. Mais j'ai envie de dire, et un des parents qui a souligné ça, on a encore la chance que ce ne soit pas ces deux soucis-là, ne soient pas encore au même niveau que ce que l'on peut peut-être rencontrer dans les autres établissements, sur la Grande Terre par exemple. Je voudrais remercier tous les parents qui sont venus aujourd'hui pour partager ce petit temps de pause prévention, et puis remercier aussi l'équipe enseignante qui a organisé ce temps-là, plus les deux intervenants, deux papas qui sont venus pour partager et puis donner des témoignages.
2: Il y a plusieurs formes de violence qui nous touchent, mais il faut savoir en parler aussi bien à l'école qu'à la maison. Pour le psychologue, il est important de recevoir l'auteur et aussi la victime pour leur venir en aide. On écoute Dominique Saïlouegueda, psychologue à l'ADEC.
5: Donc il y a plusieurs formes de violence, il y a la violence physique, verbale, psychologique, économique, institutionnelle. Et aujourd'hui c'était une demande de l'établissement, du collège de Nafalo, de proposer un débat.
4: Et par exemple au niveau de votre travail en tant que psychologue, recevoir l'auteur et aussi la victime.
5: Oui, voilà, je pense que c'est important de recevoir la victime. Par rapport à la souffrance qu'elle peut ressentir, mais aussi l'auteur, parfois qui est sanctionné, mais on sait aussi que l'auteur peut avoir de la souffrance comme une façon de s'exprimer par des violences verbales et autres violences. Et donc c'est dans ce cadre-là qu'on est amené aussi à écouter, à entendre et puis à voir ce qui se passe chez l'auteur des violences verbales. Et parfois, on voit que il y a de la violence à l'intérieur que l'enfant, hein, que le collégien met à l'extérieur, et que ça peut être une forme d'alarme, hein, de demande, une demande quelque part qui n'est pas formalisée et sous la forme de violence d'un mal-être. Donc, essayer de nous dire quelque chose par rapport à cette souffrance, de demander l'aide.
4: Et car tout le monde a droit au respect.
5: Oui, bien évidemment, surtout en milieu scolaire où on est là pour apprendre et pour vivre heureux, hein, notamment les élèves. Donc un des élèves heureux, il y a un bien-être en milieu scolaire. Donc on travaille aussi sur cet aspect-là, qui sont des points importants par rapport à la scolarité.
4: Et quand on est victime de violence, il faut savoir en parler.
5: Oui, voilà, c'est dans ce cadre-là qu'on sensibilise les élèves. Donc si ça se passe au milieu scolaire, donc ne pas hésiter, verbaliser, à s'autoriser à parler avec les enseignants. Puis le personnel à l'école, il y a les éducateurs, le directeur, et voilà. Et s'ils sentent pas c'est difficile pour eux, ben il y a les parents à la maison. Et donc la présence aussi des parents ici, ça permet aussi de faciliter, hein, si jamais il y a de la souffrance et chez les enfants, hein, d'être garant au niveau de nous ici à l'école et les parents, et donc de faciliter cette communication-là pour le bien-être des élèves ici en milieu scolaire.
4: Car à l'école, c'est un lieu d'apprentissage, on n'est pas là pour souffrir.
5: Oui, voilà, je pense que les enfants en souffrance ne sont pas vont difficilement apprendre, parce ils n'ont pas les pleines capacités pour apprendre. Et donc nous aussi, on peut diminuer et supprimer la violence au niveau de l'école pour améliorer le bien-être et les apprentissages. Voilà aussi les objectifs de l'enseignement. Pour mon dernier mot, j'espère que cette école va produire beaucoup de bonheur, hein, va accompagner le mieux possible les élèves vers la réussite et vers le bien-être. Merci, Oleti.
2: On écoute à présent Bassan Awe, petit chef de Hanawa.
6: Voilà, ce matin, je suis venu intervenir ici sur le mariage. C'était la demande du collège de Nafalo. Et voilà, il y a toujours les mêmes retours des parents et des enfants. Ici, la plupart des parents, ils disent que en cette période de mariage, les enfants, si le mariage c'est samedi, ils viennent déjà les mercredis ou le jeudi quand le travail du mariage commence à rentrer à la commune, et ils vont plus à l'école. Oui, voilà, et t'as les instits qui disent aussi que les enfants, quand ils reviennent après les périodes de mariage, ils sont assez fatigués et ça leur prend à peu près 3-4 jours avant de bien se remettre dans le bain de l'école, quoi, dans le cadre scolaire. La solution idéale, la bonne solution pour nous, ce serait que le mariage coutumier puisse se faire en un jour et le samedi. Voilà, pour arriver à ce mariage idéal d'un jour et un samedi. Il y a encore du travail, mais on voit très bien là cette année qu'il y a des initiatives qui sont prises dans d'autres tribus, comme Tingeting et puis Khepene. Ça dépend des cas. Il y a des cas où voilà, la nécessité de faire un mariage en un jour, ils le font. Mais il y a aussi des initiatives qui sont prises, comme la tribu de Nafalo, il y a la tribu de Hapecha, ou même là j'ai entendu À Louéchila, ils ont mis en place aussi les horaires par rapport à les démarches coutumières. C'est-à-dire qu'on commence les démarches coutumières à partir de 6h le matin et à 18h, c'est l'extinction du travail coutumier, l'extinction des feux. Et ça, ce sont des initiatives personnelles des personnes qui sont à la charge du mariage. Et c'est très bien, c'est très bien. Voilà, on est en pleine transition, comme je disais à la classe et aux parents ici, on est en pleine transition. Donc les mariages, ça va forcément évoluer. Et on espère qu'on aboutira un jour, le mariage en un jour. Et les constats, c'est assez flagrant. Et puis ces constats-là, on les a fait déjà depuis la génération de défunt grand chef, M. Paul Sihazé. Et aujourd'hui, il y a la génération à notre feu grand chef et moi-même. Ben, les constats, c'est assez simple. Hein. C'est dans nos mariages, les veillées qui se font très tard, c'est dommage à le dire, mais on a des décès. On a aussi, par rapport à la... On va dire qu'on mange trop bien et au niveau santé, nous sommes assez touchés aussi. Si on veut se battre contre le diabète et puis la tension, tout ça, il faut peut-être revoir notre façon de organiser le mariage. Il n'y a pas seulement la santé, mais aussi l'impact au niveau des enfants, au niveau de leur scolarité. On a des parcours, on a des enfants qui arrêtent des fois leur parcours scolaire, qui n'ont pas pu passer le bac, ou tu as des enfants qui sont fatigués, qui sont à l'école primaire ou l'école maternelle. Il y a beaucoup de facteurs qui nous montrent qu'il faut changer notre façon d'organiser notre mariage. Et un dernier mot, j'encourage tous les chefs de tribu et puis aussi tous les ceux qui organisent les mariages, on va dire les Tane Huliwa, à améliorer et aussi à penser, à alléger les organisations des mariages. Je leur souhaite bon courage pour cette année. Puis j'espère qu'on va pouvoir faire un bilan à la fin de l'année de tous les mariages qu'il y a eu, que ce soit un bilan financier, un bilan de santé, et un bilan sur tout ce qui concerne l'environnement du mariage coutumier. Voilà.
2: Et la Nouvelle-Calédonie s'apprête à déployer et faire alerte, un nouveau dispositif d'alerte des populations par téléphone mobile, présenté par l'État comme un outil complémentaire aux sirènes, à la radio et aux réseaux sociaux. Il permettra de transmettre rapidement des messages d'urgence aux personnes présentes dans une zone menacée. En cas de cyclone, de tsunami, d'incendie, d'accident industriel, de crise sanitaire ou encore de menace à la sécurité publique, les autorités pourront envoyer une notification directement sur les téléphones portables. Le message précisera la nature du danger, sa localisation et les consignes à suivre pour se protéger. Le déclenchement de FR Alert relèvera du président du gouvernement de la Nouvelle-Calédonie ou du haut-commissaire de la République selon leurs compétences respectives. Une fois validée, l'alerte sera transmise par l'OPTNC aux antennes relais couvrant la zone concernée. Le système utilise principalement la technologie de diffusion cellulaire ou Cell Broadcast qui permet d'envoyer simultanément des notifications accompagnées d'une sonnerie spécifique sur les téléphones compatibles 4G et 5G. Dans les zones couvertes par la 2G et 3G, des SMS géolocalisés prendront le relais. Avant sa mise en service prévue en Nouvelle-Calédonie à partir de septembre prochain, plusieurs tests seront organisés. Le premier aura lieu le 7 juillet à Nouville, le deuxième le 8 juillet à Koné et un test à l'échelle du territoire sera réalisé le 9 juillet à 9h. À cette occasion, une cellule d'information du public sera joignable au 20 000 entre 8h30 et 10h. Pour répondre aux questions des habitants. Les autorités rappellent que ces essais visent à vérifier le bon fonctionnement du dispositif et à familiariser la population avec ce nouvel outil destiné à renforcer la protection des personnes en situation de crise. Actualité dans la région pour suivre, les petits États insulaires du Pacifique parmi les plus touchés par la baisse mondiale de l'aide au développement. L'aide internationale est en net recul selon les prévisions de l'Organisation de coopération et de développement économique, l'OCDE. L'aide publique au développement devrait diminuer de près de 7% cette année après une baisse déjà marquée de plus de 23% l'année dernière. Un niveau qui serait le plus faible observé depuis 2014. Cette contraction touche particulièrement les petits États insulaires en développement. D'après le rapport, les pays insulaires des Caraïbes pourraient perdre plus de 36% de leur aide entre 2024 et 2026, tandis que ceux d'Asie et du Pacifique enregistreraient une baisse de plus de 33%. L'OCDE souligne également la forte dépendance de certains pays à un nombre limité de bailleurs. Les États-Unis représentent ainsi l'essentiel de l'aide accordée aux îles Marshall ou à la Micronésie, tandis que l'Australie et la Nouvelle-Zélande jouent un rôle majeur au Tonga et à Tuvalu. Une réduction de ces finances pourrait donc avoir des répercussions économiques et sociales importantes. Les secteurs les plus affectés seront la santé et l'aide humanitaire. Les financements destinés à la lutte contre le paludisme pourraient chuter de près de 60%, ceux consacrés à la tuberculose de plus de 57%, l'aide humanitaire devrait quant à elle diminuer de plus de 40%. Pour Josie Pangani, directeur général de Child Fund Nouvelle-Zélande, ces réductions sont particulièrement préoccupantes dans un contexte de crise et de catastrophes naturelles de plus en plus fréquentes. Elle estime toutefois que cette situation doit conduire à repenser les modèles d'aide afin de les rendre plus efficaces et mieux adaptés aux besoins des populations. Dans le Pacifique, l'Australie et la Nouvelle-Zélande font figure d'exception en maintenant globalement leur budget d'aide, une stabilité qui pourrait atténuer au moins en partie l'impact des réductions observées ailleurs dans le monde. En parallèle, les États-Unis défendent désormais une approche baptisée « Trade of Aid » privilégiant le commerce et les réformes économiques plutôt que l'augmentation de l'aide internationale. Et enfin, mieux connaître l'océan pour mieux le protéger, c'est l'objectif d'un programme mené à bord du navire de recherche néo-zélandais Hervé Tangaroa, auquel ont participé trois jeunes professionnels originaires de Kiribati, Vanuatu et des îles Salomon. Pendant 26 jours en mer, ils ont pris part à des travaux scientifiques consacrés à la surveillance des océans du Pacifique. Le RV Tangaroa, seul navire de recherche océanographique néo-zélandais capable d'opérer dans les eaux polaires, sert notamment à cartographier les fonds marins, étudier les écosystèmes marins et surveiller les effets du changement climatique. Cette mission s'inscrit dans le programme Université flottante développé par la communauté du Pacifique. Son objectif est de permettre à de jeunes professionnels du Pacifique d'acquérir une expérience concrète à la recherche en mer et de développer leurs compétences scientifiques. À bord, les participants contribuent à l'entretien des bouées de détection des tsunamis, à la collecte de données sur le zooplancton, les microplastiques ou encore les changements environnementaux observés dans l'océan. Des informations précieuses pour mieux comprendre les effets du changement climatique et améliorer la gestion des ressources marines. Pour la coordinatrice en hydrographie à Kiribati, l'accès à ces données est essentiel pour aider les États insulaires à prendre des décisions éclairées concernant la protection de leurs ressources marines. Elle souligne également l'importance de développer les compétences locales en matière de recherche scientifique. Même constat pour Jessica Mao du Vanuatu, juriste de formation, elle estime que les données scientifiques doivent davantage être utilisées pour élaborer des politiques publiques adaptées aux réalités du Pacifique. Cette expérience l'a d'ailleurs encouragée à poursuivre des études supérieures afin de contribuer à combler le manque d'expertise régionale dans les domaines de la science et de la gestion des océans. De son côté, Florence Townsend des îles Salomon retient autant les renseignements scientifiques que le défi personnel relevé durant cette traversée. Malgré le mal de mer, Elle a découvert l'importance de la recherche pour orienter les décisions liées à la pêche et à la préservation des ressources marines. Les organisateurs espèrent que ce programme contribuera à former une nouvelle génération de spécialistes du Pacifique capables de répondre aux défis environnementaux auxquels la région est confrontée. L'initiative sera reconduite l'an prochain avec un nouvel appel à candidature dans les prochains mois.
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2: Fin de cette édition, voici le rappel des titres. Après les provinciales, l'ancien président de l'UC, Daniel Goa, appelle à rompre avec le droit interne et à remettre la négociation politique au centre du futur statut du pays. Et en pays Djéhou, le collège catholique de Nafalo avait avant-hier fait une pause prévention pour sensibiliser aussi bien les élèves que les parents sur les différents problèmes qui touchent les enfants. Et enfin, face aux risques naturels et aux crises, la Nouvelle-Calédonie renforce son dispositif d'alerte avec FR Alerte. C'était nos matinales sur Radio Djido. Merci de m'avoir prêté attention. Je vous souhaite de passer une excellente journée sur nos ondes.
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1: Ne manquez pas cette émission, c'est à partir de 8h. On se divertit, on s'amuse, on s'éclate dans la joie. C'était le groupe Saphir que vous venez d'entendre. I Feel Good. Orleans à suivre. Rich. Prudence sur la route.

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0: Allez, c'est le moment pour vous de vous divertir, de vous amuser, de lâcher prise tout simplement à travers votre émission DJ Live et avec mon ami Alex. Alex, bonjour.
1: Bonjour Kenji.
0: Comment vas-tu ?
1: Très bien et toi ?
0: Ça va très bien, c'est vendredi.
1: C'est ce qui... Bientôt le week-end.
0: Voilà, on a déjà un pied presque dans le week-end. Donc, qu'as-tu prévu pour ce week-end ?
1: Rien de spécial, regarder le match de la Coupe du Monde.
0: Ah oui, c'est vrai, j'avais complètement oublié que tu étais un fan de ballon rond.
1: Oui.
0: Ok, alors d'après toi, pour toi les pronostics, tu penses que quelle équipe arrivera en finale ?
1: Bah déjà, ça m'a étonné que l'Allemagne soit sortie par le Paraguay.
0: Ah bah oui.
1: Déjà ?
0: Oui.
1: Quelque chose d'étonnant. Et je dirais peut-être Espagne et France.
0: Espagne-France pour toi ?
1: Ouais, je
0: d'accord.
1: Pense.
0: L'Angleterre qui a sauvé sa mise in extremis quand
1: oui,
0: même, hein ?
1: Oui, quand même, mais bon... Vu ce qu'ils ont fait, bon... Je leur dis peut-être demi, mais pas la finale.
0: D'accord. Bien, ah ben, quant à nous, on invite toutes les personnes à venir nous rejoindre sur le...
1: 36-70-01.
0: Voilà. L'émission de la joie, de la bonne humeur.
1: Et du sourire.
0: Et du sourire. Sur les ondes de.
1: Dido Radio.
0: Et c'est votre émission.
1: C'est votre émission Dédi Live.
0: En compagnie d'Alex et de moi-même. Donc on attend, le standard est à vous, le standard est ouvert. Alors n'hésitez pas à prendre le téléphone de vos voisines, de vos voisins, de la maman, du papa, du tonton, de la tontine, du cousin, de la cousine, la nièce ou le neveu.
1: De la copine aussi.
0: De la copine ou du copain, c'est comme vous voulez. Et on vous propose de composer les numéros suivants qui sont le...
1: 36
0: 70
1: 01. Bon, c'est... J'ai pas encore gagné les 500 000 francs.
0: mais tu peux toujours tenter pour les 200 000 francs, hein.
1: Oui, mais mon cœur pleure.
0: Et pourquoi qu'il pleure ?
1: Bah parce qu'il l'a pas gagné.
0: Attends, on va lui remonter le moral à ton petit cœur.
1: Et toi, tu...

0: T'as prévu quoi ce week-end?
1: Ben, je travaille. Donc voilà quoi.
0: Ah d'ailleurs, il y a l'émission dans Dispeak ce week-end.
1: Demain, et je serai là.
0: Quel honneur!
1: Pourquoi tu dis ça?
0: Ben, c'est rare de te voir faire une émission en Dispeak.
1: Ben, des fois, mes week-ends à moi ne tombent pas forcément les moments où il y a on dispeak. Donc voilà. Allez, en attendant vos appels sur le
0: 36
1: 70 01. Mi Emao, écoutez plutôt ceci.

0: Et une personne en ligne. Dido Radio.
1: Bonjour.
2: Ah, bonjour.
0: Oui, bonjour.
2: C'est pour passer un bonjour à toute la famille à Canala.
0: Oui.
2: La famille Daï et puis la famille Hildepin, la famille Côte-Heureux, avec ma mamie qui reste à Hildepin, mamie Souris, et puis un gros bisou à ma grand-mère, qui est sur Nouméa au pays.
0: Et puis
2: très natif du mois de juillet.
0: Ah, merci pour eux. Et c'est de la part d'eux ?
2: C'est mon frère, là. C'est de la part de la petite, de la famille Alifou.
0: Oh, les Tiatakouat.
2: Oui, un dédicace pour un morceau, s'il vous plaît.
0: Oui.
1: Oui, bien sûr.
2: Pour tous les natifs du jouet Capetchoré.
0: D'accord. Un titre particulier de Capetchoré ?
2: Yoki Nitando.
0: Le
2: Le nouveau titre qui est sorti, la nouvelle musique qui est sortie de Capetchoré.
0: D'accord, ok.
2: Merci.
0: Merci beaucoup.
1: Bonne journée à vous.
0: Bonne journée, bon week-end.
2: Merci à vous aussi.
0: Merci d'avoir appelé.

0: tu chantonnes.
1: Oui. Malheureusement, parce que... Enfin, malheureusement, c'est pas malheureusement, c'est malheureusement pour le temps.
0: Colmix Madada, Gen Gouyad, Michael Guérand. Juste un instant. Il est 8h17 et on vous attend sur le 36 70 01.
1: Juste une petite dédicace à tous les chanteurs qui vont chanter pour Handicapable, ils se reconnaîtront.
0: Ah, c'est pour quand?
1: Ben cet après-midi.
0: Aïe aïe aïe aïe aïe aïe. Alors, amenez-nous du soleil. Pas la pluie, hein. Emmenez-nous du soleil pour ce week-end.
1: Non, parce qu'il faut qu'il fasse beau. Nous avons une petite action à faire avec les Robinson.
0: Et du coup, tu as le nom des personnes qui vont évoluer sur scène? Tu as le nom de...
1: Il y a le groupe de la PH, le groupe de musique qui se reconnaîtront.
0: Oui.
1: Il y a Monsieur Beauvoir.
0: Aïe, Sylvain, le frangin.
1: Il y a, je crois qu'il y a le monsieur que je t'avais envoyé là, David, qui va jouer aussi à Boulari, oui, avec son youk là.
0: Oui.
1: Mais après, j'ai pas le programme en tête. J'en connais certains, mais je connais pas tout. Hein.
0: Bah, c'est déjà pas mal. Hein.
1: Demain aussi, il y aura de l'animation à la fête des quartiers. Je crois qu'il y a une scène ouverte ou un truc comme ça.
0: Et ça va se dérouler où?
1: À la place des Cocotiers.
0: C'est ça.
1: De 9h à 17h. Venez acheter des bons produits.
0: Préparer, concocter avec amour dans le stand des Robinson.
1: Avec amour et humour.
0: Allez la famille, on vous attend.
1: Au 36
0: 70
1: 01. J'en profite également, un petit bonjour à Christophe qui n'est pas là.
0: Oui, notre petit Otof, Mister Superman. Ah lui, c'est notre Superman, lui. À tous les chauffeurs, que ce soit chauffeur livreur, EHPAD, chauffeur de personnes, BSPMR, BSL, ambulancier, pompier, chauffeur de bus également, parce que nous viendrons nos bus sur les deux réseaux, que ce soit le réseau Taneo ou le réseau Rail, et bien on nous écoute également. Donc merci à vous. Et prudent surtout sur la route. Un coucou à la 4-9 One également. Et les frères de Calico que l'on n'oublie pas. Capiccioli. Ah bon, on va s'écouter Capiccioli. Après, juste, on prend cet appel d'abord. 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
1: Bonjour.
2: Bonjour.
0: Oui, bonjour monsieur.
2: Bonjour à vous deux. Merci de me prendre.
0: Oui.
2: Oui,
0: dites-nous monsieur.
2: Oriental.
0: Oriental.
2: Oui, avec le meilleur Hitler.
0: Ok.
2: Ok. Allez.
1: Ça sera fait. Bonne journée.
0: Oléti.
2: Au revoir.
1: Olé. Ah ouh, ça donne envie de danser.
0: Bah tu peux, hein. Tu peux, toi, hein.
1: Bah toi aussi.
0: Bah bien sûr. Allez, on est parti.

0: décoiffe, hein.
1: C'est sûr. Heureusement que t'as coupé le micro pour pas m'entendre chanter. Sinon, il va y avoir du tonnerre.
0: Même plus que ça, le cyclone.
1: Ah là là. Et voyons Kenji avec un peu d'amour.
0: Ah, toujours.
1: Ah. 36 70 01. Comme quoi nous sommes connectés, parce que j'allais le dire.
0: Qu'est-ce que tu allais dire?
1: J'allais relancer le numéro.
0: Ça veut dire que les grands esprits se sont croisés.
1: Oui, se sont rencontrés.
0: Votre émission Dédi Live, c'est du lundi jusqu'au...
1: vendredi.
0: De quelle heure à quelle heure, Alex?
1: De 8h à 8h55 à peu près, 9h. Juste avant le flash info.
0: Un coucou à Kitoff et Mich-Mich, Michel. Alors Michel, s'il te plaît, nous aussi on veut bien goûter ton gâteau. Voilà, je dis ça, je dis rien. J'envoie juste le message.
1: Quel gâteau? J'ai pas entendu parler de gâteau.
0: Non, mais ça ne te concerne pas. Parce que toi t'es au régime, ça ne te concerne pas.
1: Qui a dit que j'étais au régime?
0: C'est moi, oui, je suis docteur.
1: Peut-être en bêtise, oui.
0: Comment ça? Ah mais pas du tout. On va te mettre maintenant à la diète. On va te mettre au pain et à l'eau.
1: Je suis déçu.
0: Allez, on rappelle le numéro.
1: 36 70 01. Et n'oublie pas d'envoyer Bim Bam ou Boum au 40 08.
0: Alors BIM, c'est pour... qu'est-ce qu'on gagne avec BIM, Alex?
1: Le téléphone Samsung S25.
0: Non, BIM, ça c'est pour le BIM.
1: BIM, c'est 200 000 francs.
0: Pour le BAM?
1: Le Samsung S25.
0: Et BOOM?
1: Les 500 000 francs, que je n'ai pas gagné.
0: L'espoir fait vivre, Alex. L'espoir fait vivre.
1: Votre ordinateur est vraiment mauvais. Parce que vu le nombre de textos que j'ai envoyés, il est pas bon.
0: Ben tu sais, tu fais comme les autres. D'après toi, comment les autres ils font? Ben ils en envoient, mais alors ils en envoient à la tôle.
1: Il y a un moment donné, quand c'est les derniers jours, là, tu as 50 textos, je crois.
0: Ouais.
1: Un truc comme ça.
0: Ouais.
1: J'ai fait ça deux fois.
0: Et puis?
1: Et ça n'a pas marché.
0: Ça marchera pour la prochaine fois.
1: J'espère bien.

0: Allez, on se fait une autre pause très timide aujourd'hui. Hein.
1: C'est vrai que c'est timide. Hein.
0: Mais ça n'empêche pas qu'on attend toujours vos appels sur le...
1: 36.
0: Allez.
1: 36 70 01.
0: Yes. Poussière d'étoiles, interprétée par le groupe Orientale.

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0: 8h37.
1: Et là,
0: comme quoi, mine de rien.
2: Hein. Et tes chansons, là, ça fait partir très loin.
0: Comment ça? C'est pas moi qui l'ai choisi.
2: Écoute,
0: ce sont nos auditrices, nos auditeurs, quand ils nous appellent, mais ils nous demandent, mais est-ce que vous pouvez mettre tel titre, tel groupe?
2: Les auditeurs font des bons choix parce que ça peut partir très loin.
0: Ah oui, hein. J'essaie de te rattraper, mais ça y est, t'as mis le turbo, t'es déjà parti.
2: J'ai divagué.
0: Le Flash Info, c'est à 9h et ça sera avec Jesse Gop. Et à 9h15, votre émission, la boîte à partage. De 10 à 11, votre émission Freedom, vos messages dédicaces et SMS sur le
2: 3002.
0: Et à 11h, le canal info avec vos avis d'essai, vos communiqués. Mais pour le moment et pour l'instant, nous avons quelqu'un en ligne, Alex.
2: Tu devrais dire bonjour.
0: Bonjour.
3: Bonjour, Vido.
0: Hey, Mamie Simone.
3: Toujours le sourire avec moi.
0: Toujours le sourire avec Mamie Simone.
3: Ben, ça.
0: Alex,
3: je peux faire un petit coucou à tous mes enfants.
0: Oni Alex, bonjour.
3: Alipo, Wanewi, Magali, Sofane, la piscine, Tiva, Elisa. Et puis à tous mes petits enfants, surtout la famille Nawan aussi, et puis la famille Wametua. Et courage à eux. Ben, à toute la jeunesse de Zokin. On les tient à part à tous mes filles et puis mes petits enfants, rire petits enfants. Ben, toujours le sourire avec mes mères. Allez! C'est tout.
0: On était à Tchakouat.
2: On l'a
3: essayé de ne pas avoir un morceau. Oui, Anastasia, c'est comme un dit. Oui, on l'a essayé à Tchakouat.
0: On l'a essayé.
3: Allez, Adi.
0: Allez, Adi, bon week-end.
3: Allez, merci beaucoup.
0: On l'a
2: essayé.
0: Ah où, Mamie Simone?
2: Lundi, tu n'étais pas là, elle a chanté.
0: Comment?
2: Lundi, quand tu n'étais pas là, elle a chanté.
0: Oui, mais elle a chanté aussi. Si je me trompe pas, elle a chanté mardi. Mardi, elle a chanté aussi.
2: Je sais pas, mardi, j'étais un peu énervé pour vous. Enfin, c'est pas de votre faute, mais j'étais un peu énervé. Tu vois de quoi je parle.
0: Oui, mais ça c'était mardi, Alex. Là, on est vendredi. On regarde pas en arrière, on regarde en avant.
2: C'est vrai. Je réfléchis d'ailleurs où est-ce que j'ai oublié mes claquettes.
0: Ah, ça y est, ça commence. Déjà, pour commencer, tu mets pas de claquettes, tu mets des chaussures.
2: Oh, chaussures, claquettes, c'est pareil.
0: Non, non, non. C'est pas pareil. Les tongs, on a les orteils à l'air. Les chaussures et les orteils sont au chaud.
2: Tant que je n'oublie pas mon linge.
0: Ah bah encore heureux, dis donc. Un autre appel, ça dwing dwing au standard.
2: Tu devrais dire bonjour.
4: Oula. Oui, bonjour Alex.
0: Nénès.
2: Voilà l'homme de la situation.
4: Eh, allez, t'as oublié tes claquettes?
2: Ah, partout.
4: Arrête de parler, là, il pleut, là. Bonjour, Kenji.
0: Bonjour, Nénès.
4: Voilà, passez le message pour la bande de la VH, hein, et à notre président Jean-Mi, et aussi à l'ange de son récasse. L'ange est-il bon? Et sa petite fleur de Chorou. Et aussi à les chauffeurs des ambulanciers de Dindéa. Bonne journée à eux, bon courage à eux, et aussi à tous les AVS de Villaville. Tous les chauffeurs. Bon courage à eux, bonne journée. Et aussi à Dina et Yves, hein. Et pour leur passer, là. Bonne journée à tous. Et aussi à tout un point de contact. tous les pétanciens, bon courage à eux. Et aussi à la petite famille à Chapouille, à celui de Chapouille. Bon courage à eux, bonne journée à eux. Et aussi à tous les tontons des Anzibes, hein. La famille Aucast, la famille Coyoun. Et aussi à et tous ceux qui me reconnaîtront. Et aussi à Candy et Alex. Alex, c'est pas trop parlé à la radio, là, c'est bon, là.
2: Ah là là.
4: Ok.
0: On est inénés.
2: On est...
4: Candy.
0: Oh.
4: Un petit morceau de Chanel, s'il te plaît.
0: Kaloy.
4: Niminang.
0: Oh, Gouité.
4: Maya.
0: Kaloy, inénés. Olé.
4: Okay. Bonne journée, bon courage.
0: Bonne journée, on est inénés. Olé. Toujours dans la bonne humeur avec Nénès.

0: 0736 70 01
1: pour entendre nos jolies voix
0: et vos jolies voix à vous aussi. Et ça dwing dwing au standard.
1: Tu devrais dire bonjour.
0: Bonjour.
2: Bonjour.
0: Oui, bonjour.
2: Oui, bonjour, Radio Lido.
0: Bonjour, monsieur, vous allez bien?
2: Vous souhaitez à vous deux, là?
0: Oui.
2: Dans la radio, bon courage. Et puis, passez un beau week-end. Je voulais que vous... un morceau de Rivière Star, mois de juillet, s'il vous plaît.
0: D'accord.
2: Bonne journée à vous.
0: Merci, bonne journée. Merci d'avoir appelé.
1: Merci.

0: pas ce qui m'arrive, j'ai faim. Oh. C'est parce que c'est ta faute, tu as parlé de régime, alors ça va ouvrir l'appétit.
1: Ah ben non.
0: Mais enfin, Kenji, amour et volupté.

0: Tu vas venir faire un tour à la fête des quartiers, même si tu travailles?
1: Oui, bien sûr, c'est pas loin, c'est juste à côté.
0: Tu pourras goûter les productions des Robinson.
1: Que tu vas m'offrir? Ben oui.
0: Pardon.
1: Nous avons quelqu'un en ligne.
0: Dis donc, dis bonjour.
2: Dis donc, dis bonjour.
1: Ouais.

0: je disais donc, avec grand plaisir, je viendrai goûter ce que tu vas m'offrir, évidemment, avec ça. Ah oui, non, t'étouffe pas.
1: Pardon.
0: Il y a de l'eau à proximité, t'étouffe pas.
1: J'ai un chat dans la gorge.
0: Bah oui, si tu m'invites à venir, c'est que tu m'invites aussi à goûter.
1: Bon, allez, pour ta beauté.
0: Et ça, dwing dwing au standard.
1: Dis donc, dis bonjour.
0: Bonjour, bonjour.
1: Bonjour.
2: Bonjour.
0: Oui, bonjour, monsieur.
2: Bonjour à vous deux, bonjour Alex. Ça va?
1: Ça va.
2: Joseph, le transport.
1: Ah là là.
2: Parle bien.
1: Je vais rien dire.
2: Passez une bonne journée à vous deux et à tous les transporteurs, tous les chauffeurs et ma famille aussi. Voilà, c'est tout. Et à toi, Alex, un bon week-end, pas trop d'avis.
1: Jamais.
0: Oh là là, oh là là.
2: Allez, bon week-end à vous deux.
0: Merci, bon week-end.
1: Que de glacé pour ce week-end.

Léris et Chemel, qui nous a été demandé par Nénès avec ce titre Niminang.

0: Et on a un appel en ligne, Alex, Jido Radio.
1: Bonjour.
0: Allô ?
1: Allô ?
0: Allô, allô ?
1: Allô ?
2: Jido Radio, bonjour !
0: Ah, je suis what ? Abouelaï ?
2: Moi, je vois rien à salver. À part que j'ai pas, je ne vous ai pas appelé cette semaine, j'avais la clip.
1: C'est ça, il fait froid.
0: Mais moi, il y a une baie.
2: Moi, il y a une, bon, en ce moment, il fait très froid. À Vautier, il a fait 8 degrés.
0: Ouh là là là là là là.
2: L'ange. Hier, peut-être 14, mais bon. À Vautier, c'est une autre question. Bon. Surtout après la pleine.
0: C'est ça.
2: Ouais. Chez vous aussi, il doit faire froid, hein.
0: Oui. Ah, mais nous, ça descend pas jusqu'à 9 degrés, ça, c'est entre 15 degrés, 14, 15 degrés.
2: Ah oui. Eh bien, nous, quand il fait très froid, c'est 8 ou 6. Voilà. C'est surtout après les pelouses.
0: Mm-hmm.
2: Et ça, c'est depuis le mois de mai. Surtout les deux premières nuits après la pleine lune, mais ça caille. Hein. Pour moi, aller à la pêche. obligé de pêcher mamie. Les îles. Bon, un petit bonjour. un petit bonjour à toutes celles et tous ceux qui me reconnaîtront.
0: Mm-hmm.
2: Surtout mon beau-frère. La solitaire.
0: Mais jamais seul.
2: Quatre solitaires. Wajoka, Marcel, Padigan, quatre solitaires à Chapout. Il est un peu malade, c'était le conduisite. Alors il m'a dit, n'oublie pas de me dédier un morceau. Mais bon, lundi je n'étais pas là, mardi je n'étais pas là. Puis voilà. Si je joue un petit morceau, c'est pour lui ce matin.
0: Kaloy.
2: C'est parti.
0: Yahuna Jenibé.
2: Et il a voulu que je chante Maman fait, Maman rialait.
0: Ok. Ashwat.
2: Ah oui, c'est parti.
0: Trois minutes seulement. Hein.
2: Maman fait, Maman rialait.

0: Mais quel talent!
1: Oh, les tata quat, Gonibé!
2: Ah oui?
1: Non, il y a ça, il a dit bon week-end, Gonibé!
2: Oui, il voulait faire Radio Judo.
1: Oh, l'été!
2: Avec tous ceux qui travaillent ce week-end.
1: Oh, les tata quat!
2: Bon courage à eux. Quant à toi, en solitaire, à Solachich, ben. On va peut-être se voir ce week-end.
1: Olé, t'as
0: joué quoi? Olé.
2: Olé, bon week-end à toute la Kalaki.
1: Bon week-end, Pégouine Bain, olé, t'es.
2: Olé, t'es, je crois.
1: Eh bien, Alex, on arrive à la fin de notre émission. Merci, ben merci à toi.
0: Mais de rien. Ce fut un plaisir, comme d'habitude.
1: Place à présent une page de publicité, juste après le Flash Info.
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5: Bonjour à toutes et à tous. Au lendemain des élections provinciales, l'ancien président de l'Union calédonienne, Daniel Goa, appelle à remettre la négociation politique au cœur de l'avenir institutionnel de la Nouvelle-Calédonie. Il estime que le recours au droit interne détourne le pays de l'objectif central de la décolonisation et plaide pour une discussion directe avec l'État sur les futures interdépendances du pays. À l'IFO, le Collège catholique de Nathalo a organisé une nouvelle pause de prévention réunissant élèves, parents et intervenants. Les échanges ont porté notamment sur la violence verbale et l'impact des événements coutumiers sur les jeunes. L'objectif est de sensibiliser, dialoguer et accompagner les familles face aux difficultés rencontrées dans le milieu scolaire et à la maison. La Nouvelle-Calédonie se prépare également au déploiement du FR Alert. Ce nouveau système d'alerte par téléphone mobile permettra d'informer rapidement la population en cas de cyclone, tsunami, incendie, accident industriel ou crise sanitaire. Des tests seront organisés les 7, 8 et 9 juillet prochains avant une mise en service prévue en septembre. Bonne nouvelle pour les habitants des îles Loyauté et les voyageurs. La compagnie Air Loyauté va renforcer sa desserte aérienne au départ de l'aérodrome de Magenta. Entre le 18 juillet et le 30 septembre, les vols seront proposés vers Maré et Ouvéa, venant compléter les liaisons déjà assurées vers Lifou et Tiga. Cette extension du réseau vise à faciliter les déplacements entre Nouméa et les îles tout en répondant à la hausse de la demande durant la saison touristique. Cette desserte renforcée permettra également de soutenir les échanges économiques, familiaux et touristiques. Dans le pays, les passagers sont invités à consulter les programmes de vol et les modalités de réservation auprès d'Air Loyauté. La Nouvelle-Calédonie se dévoile dans une nouvelle brochure touristique intitulée « Rendez-vous en Nouvelle-Calédonie ». Ce guide entièrement actualisé rassemble toutes les informations essentielles pour préparer son séjour. Découverte des régions, activités, hébergements et conseils pratiques. Un outil conçu pour permettre à chacun de créer une expérience de voyage personnalisée au cœur du territoire. Cette parution intervient alors que la saison fraîche bat son plein. En juillet, les températures comprises entre 20 et 25 degrés offrent des conditions particulièrement agréables pour explorer au cœur du territoire. Cette parution intervient alors que la saison fraîche bat son plein. En

0: dès maintenant. Et dans la région Pacifique, l'OCDE alerte sur la baisse de l'aide publique au développement. Les petits États insulaires pourraient avoir leur montant diminué de plus de 30% d'ici la fin de l'année, avec des conséquences attendues dans les domaines de la santé, de l'aide humanitaire et du développement. Et enfin, mieux connaître l'océan pour mieux le protéger, trois jeunes professionnels de Kiribati, Vanuatu et les îles Salomon ont participé à une mission scientifique de 26 jours à bord du navire de recherche Hervé Tangaroa, une expérience destinée à renforcer les compétences scientifiques du Pacifique et améliorer la gestion des ressources marines face aux défis du changement climatique. C'est la fin de ce flash d'informations sur Radio Djido. Merci de votre écoute. Bonne journée sur la meilleure des radios.
1: Merci Jessie pour ce Flash Info. Votre équipe de la rédaction, vous allez la retrouver à 12h pour l'édition complète de la mi-journée. Dans quelques instants, la boîte à partage. Et de 10h à 11h, la mi-journée pour votre émission Freedom. Bonne matinée, bonne mi-journée à toutes et à tous. Bon courage, bonne continuation.

Allez, on remet les honneurs à celle qui voulait proposer. Hein. C'est une proposition musicale signature Kenji que vous retrouverez dans le courant de la matinée. Demain matin, c'est elle qui vous réveillera. Le titre qui vous a été proposé, One More Day, c'est Jenna Monroe. Ça plaît bien ici et dans les murs de Radio Jido. Je ne suis sûre que certaines et certains d'entre vous ont apprécié ce titre. Un bonjour à vous toutes et à vous tous. On est sur le créneau, la boîte à partage.

bien voilà, les deux autres fées clochettes étant occupées sur d'autres organisations, ben, je me retrouve un peu en solo, mais c'est pas grave, vous êtes là. Puisque quand il n'y a pas vous, il n'y a pas nous. Vous êtes bien à l'écoute de Radio Jido. Dans quelques instants, on va s'en aller du côté du Nord pour parler Essor Jeunesse. C'est une association qui a vu le jour il y a quelques mois de cela. Mais déjà, on se 3 juillet 2026, on va souhaiter une bonne fête aux Thomas et les variantes. Il y a les Thomas, alors T-H-O-M-A-S, un autre orthographe, c'est Thomas sans H. Et puis il y a les Tomasso, Thomas, les Tom, les Tommy, les Tom, Tom et les Toto.

0: Et voilà, c'est du Kenneka, on est en pleine région Khalintu. On fait juste un petit arrêt, hein, juste pour boire un peu d'eau, se restaurer. Et puis on va continuer la route. Voilà, normalement on s'arrête du côté de Bouraï, mais là on va aller du côté, pour faire la petite pause, là, on reprend le volant et on s'en va du côté de Koumak. On rejoint donc Madame Sera Yewene. Sera, bonjour.
1: Bonjour.
0: Comment est-ce que vous allez bien?
1: Ça va très bien, merci, et vous?
0: Alors ça va bien, du côté de Jido, ça va bien. Toujours cette dynamique pour pouvoir être en lien avec tout ce qui se passe un peu partout sur l'ensemble de notre beau pays. Et bah, pouf pouf, ce matin c'est vous qui nous faites l'honneur d'être à l'antenne par téléphone, puisqu'on va parler de cette association que vous avez créée avec d'autres personnes. Il s'agit donc de l'association Essor Jeunesse, hein.
1: C'est Jeunesse
0: NC. Ok. Et c'est une association, alors Jeunesse Essor NC, qui existe du côté de Koumak.
1: C'est bien ça, oui.
0: D'accord. Alors, parlez-nous de la création de cette association. Comment est-ce qu'elle est née et quelles sont ses missions premières, s'il vous plaît?
1: Alors, Jeunesse RNC, c'est une association que j'ai créée avec Gladys Padom en novembre 2025, avec une ambition claire, donc faire de chaque jeune du Grand Nord un acteur de son avenir et non un spectateur de sa vie. Donc, on croit profondément qu'il existe chez tous nos jeunes un potentiel qui ne demande qu'à être révélé, soit diplômé ou non, ou qu'ils aient un parcours linéaire ou plus chaotique. Notre mission, c'est de leur donner les clés pour se former, accéder à l'emploi, construire un vrai projet de vie. Et c'est aussi un projet de territoire. On est convaincus qu'investir dans la jeunesse aujourd'hui, c'est investir dans l'avenir économique et social de tout le Grand Nord.
0: Voilà.
1: Donc, pardon, allez, je vous écoute.
0: Alors, une association qui va rayonner sur l'ensemble du pays. Je vous ai interrompu. Moi, j'ai envie de vous demander, elle a été créée à quelle période particulièrement? C'était en fin d'année dernière, c'est ça, hein?
1: C'est bien ça, oui.
0: Et c'est quoi qui vous a donné envie de créer l'association Jeunesse Essor NC?
1: Alors, le déclic, c'est un constat qu'on ne pouvait plus ignorer. Donc, il y a des jeunes pleins de potentiel, mais en décrochage, que personne n'allait chercher. Donc, des dispositifs existaient, mais ils attendaient que le jeune vienne à eux. Donc, nous, on a fait le choix d'inverser la logique, aller vers eux, rester à leur côté dans la durée, croire en eux avant même qu'ils croient et qu'ils y croient eux-mêmes. C'est cette conviction qui nous a fait basculer et qui a donné naissance à Jeunesse RNC. Et ce n'est pas juste une association de plus, c'est une réponse concrète à un besoin réel du territoire.
0: C'est faire le lien.
1: C'est bien ça.
0: C'est faire le lien. Donc, 6 mois déjà d'existence de cette association Jeunesse Essor NC. Qu'est-ce qui a été porté jusque-là? Qu'est-ce que vous avez fait? Il a dû falloir trouver des personnes ressources, j'imagine, prendre contact, faire la com. Qu'est-ce que vous avez mis en place depuis la création de cette association?
1: Alors, on a mis en place justement le programme Mana Jeunesse. Mmh. Donc, pourquoi on a mis en place ce programme-là? Parce que dans nos zones rurales et isolées de la province Nord, l'isolement n'est qu'une image, n'est pas qu'une image, il se vit au quotidien. Donc il y a peu d'espace pour parler, pour être entendu. Il y a des jeunes qui luttent seuls contre leur stress, leurs doutes, sans personne pour les accompagner dans la construction d'un projet. Et c'est sur ces territoires-là, les dispositifs structurés restent rares et souvent hors d'atteinte. Donc du coup, on a justement pensé à ce programme-là, Mana Jeunesse.
0: D'accord. Donc, on le disait, Sera, c'est faire le lien entre la jeunesse et peut-être certaines structures?
1: Oui.
0: Et lesquelles?
1: Alors, on a, on veut faire le pont aussi avec les familles, les coutumiers, mais aussi on veut être clair aussi par rapport à tout ça, c'est que on n'est pas là pour assister, on sera jamais à la place de nos jeunes, on est là pour les accompagner, les outiller, les pousser à avancer par eux-mêmes, pour faire le chemin à leur place, pas pour faire le chemin à leur place, pardon. Et donc, du coup, de faire les ponts avec les institutions, avec d'autres structures existantes que nos jeunes ignorent. Et donc, du coup, et aussi avec les autorités coutumières, le monde économique, pour que chaque parcours ait du sens et respecte l'identité de notre pays.
0: Alors, c'est mettre en place un maillage. Comment est-ce que cette association, elle a été accueillie, vous le disiez, avec les familles, avec le socle coutumier, avec d'autres instances permettant aux jeunes de faire des démarches. Donc, comment est-ce que l'association Jeunesse et Sorensen, elle a été accueillie du côté de Comac?
1: Très bien, accueillie, parce qu'en fait, nous, on s'est axé sur un constat qui a fait naître justement le programme Mana Jeunesse, pour on a parlé avant tout de préserver le bien-être psychologique de nos jeunes et faire barrage à l'isolement. Concrètement, renforcer leurs compétences psychosociales plutôt, et restaurer leur confiance, ouvrir de vrais espaces d'écoute, tisser de la solidarité entre eux et les accompagner un pas après l'autre dans leur projet. C'est un investissement humain, mais c'est aussi très concrètement un investissement dans la stabilité et le dynamisme de tout le Grand Nord de demain. En fait, c'est ça qui a fait que, avant de parler d'insertion professionnelle, de formation, il faut connaître l'état d'esprit et la santé mentale de nos jeunes. Et beaucoup de familles et même des institutions reconnaissent que oui, effectivement, avant de parler de tout ça, il faut voir d'abord la santé mentale de la jeunesse.
0: Ben justement, Sera, on a eu une de vos partenaires qui œuvre avec vous au sein de cette association Jeunesse et Sorensen. Elle est du côté du CDI d'un établissement à Payamboué, c'est ça? Donc, oui, un contact avec la jeunesse. Vous, à votre niveau, c'était aussi, on va pas dire une déformation professionnelle, mais c'est un contact déjà avec les jeunes du côté du Nord que vous avez?
1: C'est bien ça, oui. Donc, du coup, il y a un réel travail de recensement auprès des jeunes, de savoir un peu combien de jeunes sont en décrochage scolaire, qui sont des diplômes et qui restent justement... seul face à tout ça. Et donc justement Jenna Coulon, notre prestataire, voilà, pleinement engagée à nos côtés, qui porte ses ateliers avec beaucoup de cœur et un vrai savoir-faire. En parallèle, elle ouvre des soirées cercles de parole. Celle-là est ouverte à tous, pas seulement aux jeunes inscrits au programme. Et nous faisons lieu, et puis il faut savoir que les places sont limitées. On a seulement 70 places et on veut que chaque place compte.
0: Mmh. On va parler dans quelques instants du projet Mana qui est mis en place par le biais de l'association Jeunesse et Sorensen. Donc vous, déjà, dans un premier temps, j'ai envie de vous demander, vous êtes une des personnes qui a développé cette association dont on parle depuis le début de notre petite interview. Comment vous avez parlé du rôle de Jenna Coulon, qui propose des formations. Vous, déjà, à titre professionnel, qu'est-ce qui vous a permis de vous appuyer? C'est votre travail, votre métier, j'ai envie de demander?
1: Non, je ne suis pas du tout dans le domaine, mais je suis en contact avec les jeunes. Je travaille au sein de la mairie de Comac. Mm-hmm. Et c'est sur ça là que, par rapport à des dispositifs mis en place, je voyais que certains jeunes ne venaient pas justement bénéficier aussi de certains dispositifs qui a été lancé par la mairie.
0: Vous avez parlé d'isolement bien existant chez les jeunes. Oui. De quoi on parle? C'est la difficulté géographique du pays, c'est la difficulté aussi de trouver des espaces pour pouvoir libérer la parole, d'obtenir des informations directement aussi.
1: Oui, c'est surtout, en fait, on a les structures existantes, faut pas négliger. Mais c'est le fait que nos jeunes n'osent pas, et on veut aller vers les jeunes pour pouvoir justement les attirer vers ces structures et dire que ça existe et n'ayez pas peur.
0: Alors le projet MANA, c'est quoi exactement ?
1: Alors, MANA Jeunesse, c'est un programme pour les 17-30 ans du Grand Nord, entièrement gratuit, donc financé par le gouvernement. On accueille des groupes de 10 jeunes au centre d'hébergement de Nouromouac, donc de Comac, sur deux mercredis. Dès qu'un groupe termine son parcours, un nouveau groupe démarre et on répète ce cycle de septembre à décembre pour toucher un maximum de jeunes. Donc, comme je vous disais, malheureusement, on n'aurait que 70 places. Donc, et avant même de démarrer, il y a une étape importante. Donc, tous les mercredis du mois de juillet, à partir du mercredi prochain, on organise des réunions d'information au centre d'hébergement des Comac, suivi d'entretiens individuels. Pourquoi ? Parce que le jeune vient nous rencontrer, nous présenter sa motivation, nous expliquer où il en est et ce qu'il recherche. Donc, ce n'est pas une formalité, c'est justement, ce moment-là qui nous permet de nous assurer que le programme va bien à des jeunes qui en ont vraiment besoin et qui se cherchent sincèrement et qui sont prêts à se vestir. Le premier mercredi, c'est la prise
0: de contact,
1: de conscience et le jeune prend du recul, clarifie ses priorités, redécouvre ses ressources. Et le deuxième mercredi, c'est le passage à l'action, c'est-à-dire qu'il explore ses motivations, ses compétences, les réalités du monde du travail et le repart avec un plan d'action concret, pas juste des bonnes intentions.
0: Qu'est-ce qu'il leur est proposé pendant ces deux mercredis ? Bon, il y a des outils. Comment est-ce que le jeune est orienté ? Qu'est-ce qu'on lui donne comme documentation, comme information dans ces différents ateliers à travers le projet MANA Jeunesse ?
1: Alors, Jenna utilise la pratique de PNL. Qu'est-ce que c'est que concrètement ? La PNL, c'est la programmation neurolinguistique. Donc concrètement, ce sont des outils de communication et de coaching qui s'intéressent à la façon dont on pense, dont on se parle à soi-même. Et donc ça influence nos comportements et nos choix. Donc Jenna s'en sert notamment pour aider les jeunes à mieux se comprendre, à reformuler leurs pensées de façon plus positive et à identifier leurs propres blocages et à se projeter plus clairement vers un objectif. Donc ce ne sont pas des outils thérapeutiques ou médicaux, hein, ce sont des techniques de coaching et d'accompagnement qui viennent en appui de nos ateliers pour aider les jeunes à passer d'un discours de type « je ne sais pas ce que je veux », mais à quelque chose de plus concret et de plus actionnable.
0: Donc là, clarifier un peu, peut-être les projets qui... parce que quand on est jeune, on n'a pas toutes les réponses, déjà dans un premier temps. Hein, et puis, on a besoin de quelqu'un qui nous accompagne après pour que ce jeune puisse aller vers les projets. Donc ça peut être des projets d'entreprise, ça peut être des projets de reprendre une scolarité. Ce sont des chemins similaires ?
1: Oui, c'est bien ça.
0: D'accord. Donc, quand vous avez parlé de 70 places, c'est 70 places pour les deux mercredis consécutifs ou c'est 70 places pour le restant de l'année ?
1: Pour le restant de l'année.
0: D'accord.
1: Donc, on a volontairement choisi le petit format parce que notre philosophie, c'est la qualité de l'accompagnement avant la quantité. Donc, avec 10 jeunes par groupe, chacun est vraiment vu, entendu, suivi individuellement et ce n'est pas possible dans un grand groupe. Et comme on enchaîne les cycles jusqu'en décembre, on peut quand même toucher un grand nombre significatif de jeunes tout en gardant cette proximité.
0: Donc mercredi prochain, ce sera la réunion où il y aura le premier contact, c'est bien ça ?
1: C'est bien ça, oui. Okay. Il y a une réunion d'information à partir de mercredi prochain, tous les mercredis du mois de juillet. Et se suivra en plus tous les entretiens que je vous avais parlé
0: les ateliers.
1: Pour pouvoir cibler au mieux les profils de chacun.
0: Comment ils font nos jeunes pour entrer en contact avec l'association Jeunesse et Sort NC pour pouvoir intégrer le programme MANA Jeunesse ?
1: Alors, on a diffusé cette information-là aux différents points d'information jeunesse, de Cala Gomen jusqu'à Ouégoua, Foupestoum. Il y a aussi justement notre page Facebook, Association Jeunesse RNC, pour justement s'inscrire directement. On a nos coordonnées téléphoniques et notre adresse mail pour que nos jeunes puissent justement se faire recenser.
0: Alors là, le rayonnement, vous l'avez dit, c'est qu'à La Gomène, Ouégoua, Comac, pour commencer.
1: C'est bien ça.
0: Et avec objectif eh bien d'étendre les missions de l'association sur l'ensemble du pays.
1: Plus
0: vous aurez les possibilités et les personnes, j'imagine. Vous êtes combien au sein de l'association ?
1: On n'est que deux.
0: Ah oui, c'est du boulot ça.
1: Exactement. Et c'est vrai que on n'est que deux, mais au-delà du programme, enfin, on n'est que deux et on compte aussi Jenna avec nous parce qu'elle est investie aussi par rapport au programme Mana Jeunesse. Et qu'est-ce que je voulais dire ? Je voulais aussi dire qu'il y a un autre chantier essentiel pour nous, c'est de, comme je disais, recenser au maximum ces jeunes à l'échelle du Grand Nord. Mais il y a un dernier point qui nous tient particulièrement à cœur et qui montre bien notre vision à long terme, c'est les ambassadeurs jeunes. Parmi les participants de ce programme, on repérera ceux qui ont l'envie, l'écoute et l'élan pour s'impliquer davantage. Donc on les formera aux bases de l'écoute active, à reconnaître des signes de mal-être des jeunes et à savoir quand passer le relais à un adulte référent.
0: Mmh. Donc c'est un beau projet. Financièrement, comment est-ce que vous vous débrouillez?
1: On cherche financement. Donc on a eu aussi l'éligibilité pour bénéficier du mécénat.
0: Mmh.
1: Donc et on ne veut pas surtout avancer seul. On tend aussi la main à toutes les associations du bassin de Koumac, comme d'ailleurs dans le pays, pour créer des synergies et multiplier notre impact auprès de la jeunesse. Donc, du coup, de trouver justement un projet commun pour qu'on puisse optimiser aussi nos moyens humains comme les moyens financiers. Et pour les entreprises et les institutions qui nous écoutent aujourd'hui, sachez que Jeunesse RMC est désormais éligible au mécénat. Chaque vente, chaque partenariat, c'est un investissement direct et concret dans l'avenir de notre jeunesse et de notre pays. Voilà.
0: Sarah, est-ce qu'il y a possibilité, Sarah Yewene, de donner un numéro de téléphone, justement, puisqu'on nous écoute à travers cette émission, la boîte à partage. Si quelqu'un nous écoute et a envie de faire du mécénat, donner un coup de main, apporter aussi, sans savoir comment on fait pour vous... vous avez un contact téléphonique qui permet
1: oui.
0: de vous contacter.
1: Alors, ils peuvent me joindre au 71-002.
0: 71-06-02. Ça concerne pour continuer sur cette discussion du projet Mana Jeunesse initié par l'association Jeunesse Essor NC. Vous me dites mm-hmm. si je mets les mots à l'envers parce que c'est tout à fait ça?
1: C'est
0: Jeunesse et Sœur NC. Le rayonnement dans l'âge, c'est des jeunes à partir de quel âge jusqu'à quel âge que vous avez
1: Alors,
0: envie d'accompagner ?
1: De 17
0: à 30 ans. 17 à 30 ans, ouais, ça va, ça le fait. C'est entre le décrochage. Ça le fait entre le décrochage, des fois, on n'est pas très motivé de retourner à l'école, donc on arrête, mais on a la possibilité mm-hmm. de reprendre... le chemin scolaire, pourquoi pas. Et puis, ça, c'est aussi si on a envie d'aller vers une voie professionnelle. Donc oui, ça le fait. Qu'est-ce que vous aimeriez...
1: Oui, il y a une reconversion aussi totale.
0: Ouais. Qu'est-ce que vous aimeriez dire déjà à cette jeunesse du côté de la région où vous êtes, mm-hmm. par rapport à l'association, par rapport au projet?
1: Alors, j'aimerais dire, passer ce message aux jeunes que... ce n'est pas grave de ne pas savoir où on va. Ce n'est pas un programme pour les jeunes qui ont déjà tout compris. C'est un programme pour ceux qui cherchent encore leur voie. Donc, venez comme vous êtes et on ne juge pas. On ne vous demande pas d'avoir un projet tout prêt en arrivant. On est là pour vous aider à le construire ensemble.
0: Et on rappelle qu'il y a des supports, donc page Facebook.
1: Exactement. Donc, il y a la page Facebook Association Jeunesseur NC. Donc, ils peuvent aussi nous écrire directement via Messenger de la page Facebook et par mail, jeunesornc@outlook.fr.
0: Alors, vous le disiez hors antenne, quand on a eu notre premier contact, que pour l'instant, vous n'avez pas de local, hein, vous êtes accueillis.
1: C'est bien ça, grâce à la mairie de Koumac qui nous met à disposition à toutes les associations qui souhaiteraient faire une action, c'est au centre d'hébergement de Koumac à titre gratuit.
0: Bon, on vous remercie. Enfin, moi, en l'occurrence, pour l'émission La Boîte à Partage de ce vendredi 3 juillet, eh bien, je me retrouve à la technique et à l'interview. Je vous remercie d'avoir participé à cet instant de partage. Justement, je vais vous laisser conclure. Je rappelle aux auditrices et aux auditeurs que nous sommes avec vous, Sera Yewene, pour nous parler de votre association, des missions à remplir et surtout, eh bien, de ces différents ateliers qui vont se tenir jusqu'à la fin de cette année 2026. On vous souhaite déjà, du côté de toute l'équipe de Radio Jido, une belle continuité dans votre projet. Je vous laisse conclure.
1: Ben, merci beaucoup. Et donc, du coup, n'hésitez pas, les jeunes qui souhaiteraient s'inscrire, et venez, je vous encourage, les jeunes, à ne pas attendre. Donc, inscrivez-vous.
0: Merci beaucoup, à bientôt.
1: Merci à vous, merci, au revoir.
0: Au revoir, n'hésitez pas à revenir vers nous pour nous dire comment ça se passe, ou s'il y a des petites choses, des portes à ouvrir, n'hésitez pas à rentrer en contact avec nous, Sera. Ça a été un vrai plaisir de vous avoir à l'antenne.
1: D'accord, merci à vous, en tout cas.
0: À bientôt.
1: À bientôt.

Voilà, vous l'avez reconnu, cette voix appartenant au chanteur leader de A7JK1, oh Makanaki. Nous avons parlé du projet, surtout de l'association Jeunesse Essor NC. Pour l'instant, une association qui rayonne du côté de Kumakalagomen Pumbalada. Voilà, un lien. Et des ateliers de discussion pour partager aussi des outils et qui axe ses missions auprès de notre jeunesse entre 16, 17 à jusqu'à 30 ans. Un numéro de téléphone, n'hésitez pas, allez au 71 06 02. Puisque le projet MANA va commencer à porter ses fruits et son accompagnement jusqu'à la fin de l'année, 70 places hein, qui sont disponibles. Oui, notre intervenante, c'était Madame Sarah Yewini.

Et voilà, et si jamais ça vous plaît, hein, sachez qu'il s'agit de The Troops, Vanuatu Religious Music, ça date de 2024, deux petites années d'ancienneté, ça marche toujours autant sur la platine qu'à Yesu Namauri. On va s'en aller avec un remix souvenir du côté de Solomon Island et on va parler, bien fait, hein, puisqu'on commence le mois de juillet jusqu'au 22 juillet, le signe du zodiaque fort en émotion et avec une personnalité bien à part complexe et passionnante. Ce sont les personnes qui sont nées depuis le 21 juin jusqu'au 22 juillet. Ce sont les cancers qui sont placés sous le signe d'eau par excellence. Alors, les valeurs des cancers sont intégrité humaine, empathie, disponibilité envers les autres, toujours prêt à rendre service, c'est se mettre à la place d'autrui, très tolérant et c'est un partenaire déception. L'homme ou la femme idéale, n'est-ce pas? On vous souhaite un joyeux anniversaire à vous toutes et à vous tous. Et on s'en va du côté de Solomon Island.

45 et c'est official video version qui vous a été proposé par le canal K. On va quand même se quitter. Deux petits rendez-vous à noter sur vos agendas par le biais de la boîte à partage. Voilà, c'est tout simplement pour vous dire que l'association Solidarité RS qui a commencé ses missions il y a 2 ans déjà, va se donner rendez-vous pour une journée festive avec un bilan de solidarité dans les prochains jours. Ce sera le 11 juillet 2026 à partir de 7h30 jusqu'à 17h. Une belle journée festive. À noter dans vos agendas. Hein, au moins comme ça, vous êtes prêts, vous êtes parés. De toute façon, on reviendra dessus à la boîte à partage et on essaiera d'avoir quelqu'une ou quelqu'un qui viendra nous parler de cette belle journée initiée par l'association Solidarité RS. Sachez-le, ce sera le 11 juillet, la belle journée. Et puis à noter dans vos agendas aujourd'hui également, mais pour le 17 juillet, c'est l'association Valentin, avec les aveugles et les malvoyants, qui fera sa belle journée aussi le vendredi 17 juillet 2026. Il y aura plein de choses à dire, plein de personnes à rencontrer, plein de témoignages à écouter. Et plein de belles rencontres à faire. La boîte à partage se termine là. Dans quelques instants, ce sera la suite de l'animation. Je vous dis à bientôt. Et dans quelques instants, ce sera Gianni qui prendra le relais pour une petite heure. Gianni qui fera l'émission Freedom. À tel tout.

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Il est 10h10 sur les ondes de la radio de Kanaky. Bien le bonjour, la Kanaky. Bien le bonjour, mon beau pays. Bien le bonjour, ma nation.

Bonjour à toutes les ethnies qui sont assises dans ce beau pays. Toutes les ethnies confondues. Toutes les générations. Bonjour à tous ceux qui sont en tribu, dans les quartiers, au village, en ville, sur les routes de la

des messages qui sont arrivés hier. Pour la fermeture de cette séquence, Yava, j'arrive pas à lire.

Il y a plein d'écritures où Zob Makanaki et à toi, Janice. Pas trop buggé, bonne vibes, yo poyo. C'est du J-Wax de Choyaihen.

Allez, pour les messages d'aujourd'hui, Yopoyo les fidèles au poste, bonjour le pays, petit coucou à Soso et les enfants à Magenta. Bon courage pour ce dernier jour et courage à ceux qui débutent leur waké. Ce week-end, on y croit, on lâche rien.

0: Ah oui, c'est le dernier jour. Bonjour Makanaki, on a besoin de mains pour faire un bougna pirogue géant. Signé l'équipe Fort UGPE. Équipe Four pour le 9 août 2026, le peuple autochtone.
1: Y aller.
0: Voilà, la demande a été lancée.

Bonjour Dido, Moyen Rebis, le morceau est dédicacé pour tous les MDJ de Mojeneya, Yahi, Rahou. Je crois le morceau de 9h40.

Merci Jido et passez une bonne journée à vous. Belle journée également. Un bon courage à tous les ambulanciers qui sillonnent nos routes chaque jour. Prudence sur les routes et un gros cœur sur vous.

10h30 et ça se passe au 30-02. Un joyeux anniversaire à Boewa Mi, Yannick, pour 10 ans. C'est 10 ans aujourd'hui, mon petit Colomba. Joyeux à toi, mon petit Carré. C'est de tous les jours, pensée extrême à mes deux tontons à la quatre, ton Makoen et ton Guitou. Et voilà, toi, petit Colomba, puis ton petit frère Samuel qui ouvre les annives du mois de juillet. Moyen et morceau de JVDK, signé maman à petit Colomba.

Allez, on écoute cette dédicace pour cet anniversaire. Aujourd'hui, encore bel anniversaire à tous les natifs de ce jour. Un morceau de JVDK. Belle écoute à tous.

Et voilà qu'il est 10h36 minutes sur les ondes de la radio de Kanaky. Au 30-02, du côté des messages, un bon courage à toute la famille qui sont en deuil à Ouvéa. Que le Seigneur vous bénisse dans la souffrance. Pas moyen de caler un morceau gospel, reggae, la voix du ciel. Et s'il y a moyen, un bonjour Dido de passage pour faire un gros bisou à mon bébé d'amour, Paléni de Kanakis, de tes filles et moi. On t'aime fort, notre papou d'amour. Un bon courage et bonne journée. Que ta journée soit bénie. Et bonne journée, Dido. Un morceau de Atmanox, DS, si possible. Kanafralinakis, Marino Lins.

pour le 87 qui repart avec une carte liberté. Yo. Dis-donc, moyen à voir un morceau, Karimi, s'il te plaît.

du côté de la ville de Nouméa. Nouméa fête ses quartiers. Ça va se passer sur la place des Cocotiers de 9h à 17h. Avec beaucoup, beaucoup d'animations. Et les animations sont gratuites. Les stands, il y aura des stands de restauration. Ce samedi 4 juillet ainsi que dimanche 5 juillet, il y aura le vide-grenier du centre-ville. Les premiers dimanches de chaque mois.

Du côté de Païta, il y aura une distribution de produits alimentaires et de vêtements. Ça va se passer à Saint-Laurent. La passerelle 139, section Tamois de la tribu de Saint-Laurent à Païta. Et le téléphone, le numéro de téléphone pour savoir qui est concerné, le 97 33 93. 97 33 93. Allez, n'hésitez pas, la famille.

Nous sommes au 30-02. Allez, un bonjour Dido, un bonjour Makanaki, juste bon courage à ma petite équipe Warmin Prod Opéliste sur la Ducril et le 659 sur Maine, en train d'écouter Dido. Une bonne journée, un bon week-end la Kanaki. Et oui, un bon week-end.

Il est 10h11, 55 minutes, 51 minutes. Nous, on est ensemble jusqu'à 11h. Sur les ondes de la radio de Kanaki, le Canal K. Pour la Super League, la 13e journée. SNGO vs Horizon Sport au stade Noumadélé ce samedi 4 juillet 2026 à 17h30. Alors venez supporter nos équipes de football.

Bonjour Gido, juste pour souhaiter un bon courage à les mecs à Estrès pour le découpage de la viande. Yo, pensez à notre frérot Jex Estrès PCR. Un bon courage à Gianni. Yo, un petit son de Caprod Bousse Poupi, dédicace à Jex Estrès. Que du love, mon frère.

Bonjour Jido, juste pour passer un bonjour à toute la Kanaky et tous les travailleurs de l'usine de Djoubéa. Attention sur la route et bon week-end à tous. C'est possible de faire passer un son DJ Yels, RN Boy, Buzzy Boy, yes, faut que ça glisse.

Un joyeux anniversaire pour tes 10 ans, Colomba de Wawilou, Chorou, mon petit Colomba, fait briller Tikare sur Tikanaki, ou nous, moyen, petit morceau, Peter Tosh, I am that, I am, pour ton Macouin, ton Guitou et l'armée de Chorou, signé KMS Biari.

Il est 10h59, la famille. Et la séquence Freedom. Se finit pour aujourd'hui du côté des dédicaces des titres musicaux demandés. Nous on se retrouve lundi, on se souhaite un bon week-end, une très belle après-midi déjà. Un bon appétit à ceux qui passent à table, à ceux qui vont, qui attendent la barquette.

Pour la suite du programme, vous retrouverez le radio service à 11h avec les avis des décès et les communiqués, les grands titres à 11h30 et le journal à midi.

Prudence à ceux qui sont sur les routes, bon courage à ceux qui sont au boulot. Un très bon week-end à toutes et à tous, la famille. Et très bel après-midi et surtout portez-vous bien.